0: Gendarmerie, pompiers, militaires, chaque uniforme correspond à une époque précise. Une couture, un écusson, une nuance de bleu, tout compte parce qu'un détail faux peut ruiner littéralement la crédibilité d'une scène. Alors comme le veut la chronique, j'ai évidemment tenté d'en porter un, mais je découvre immédiatement un problème. Oui, marcher avec assurance quand on porte un uniforme officiel, ça ne s'improvise pas. Non, je ressemblais davantage à un agent de sécurité un peu paumé plutôt qu'au commissaire Boulin, si vous voyez ce que je vais dire. On poursuit en changement littéralement d'ambiance. Place aux fusils, aux flingues et autres lance-roquettes. Méga impressionnant. Mais Michael insiste, toutes les armes sont neutralisées ou adaptées pour le cinéma. Ah oui, ici on rigole pas avec la sécurité. Elle est maximale pour une illusion absolument totale. Et je vous le confirme ici, on n'est pas avec des petits jojos en plastoc. Non. Et Michael a déjà fourni des tournages de films assez balèzes. Si je vous dis Fury avec Brad Pitt ou encore Sherlock Holmes avec Robert Downey Jr. Et même le film Les Rivières Pourpres. La classe quand même. Ciné-Régie peut même livrer ses véhicules et ses équipements sur des tournages partout en France et même en Europe. Alors je vous laisse imaginer la scène, lorsqu'il y a un contrôle routier disons banal, la tête de l'agent quand il réalise que le véhicule de police n'est pas un officiel et qu'à l'intérieur on y trouve un bazooka, 10 mitraillettes et 12 fusils à pompe. Et heureusement, avec l'attestation très spéciale que présente Michael, tout est réglé. Mais il faut le dire, la scène reste quand même très cocasse. Comme quoi, à Geispolsheim, on peut vivre un polar sans même commettre de délit.
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2: Des circuits courts, je privilégie ça. Je me dis qu'on de la richesse, il y en a partout, mais il y en a chez nous aussi.
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2: Il travaille le chêne ou le frêne pour redonner vie, notamment au jeu des staminets dans son atelier. Il s'appelle Damien, et avant de parler de vos créations, de l'amour du bois, d'ailleurs cet amour, il est rentré comment dans votre vie ?
4: Difficile à dire comment c'est rentré dans ma vie. En tout cas, je suis quelqu'un curieux de nature. Et le travail du bois, je trouve que c'est assez noble, en fait. C'est une activité assez noble. Et puis, il y a l'amour du jeu aussi là-dedans. Et finalement, en étant curieux, en s'intéressant aux choses, j'ai vu ces jeux en bois, ces jeux d'estaminet qui existent depuis très très longtemps. Et puis, j'ai eu envie de les faire moi-même. Donc, il y a l'envie de créer, et une fois que c'est créé, il y a aussi l'envie de partager.
2: Bon, il faut le dire, entre l'envie, la réalisation, il y a quand même un pas, Damien. Il faut être sacrément bricoleur pour transformer une pièce brute en un jeu fonctionnel, non ?
4: Clairement, oui. Curieux déjà, oui. Bricoleur beaucoup, mais j'aime toucher à tout. Ça fait longtemps que je bricole un peu tout et n'importe quoi. Et puis, on voit un jeu, on le teste, on l'essaye, ça nous plaît. Donc, la curiosité, ça anime cette flamme de la curiosité. Et du coup, je cherche à comprendre comment il a été conçu. Et je me penche sur la question. Et puis, de fil en aiguille, on fait des essais. Ça marche pas forcément du premier coup. Ça, c'est normal. C'est le jeu aussi. Et puis, au bout du compte, on arrive à créer quelque chose. On teste ce jeu. Finalement, il marche. Ça donne envie d'en créer d'autres, de s'intéresser à ce qui a été créé, ce qui existe déjà. Et puis, par là aussi, on a des idées sur des choses qui n'existaient pas. Alors on a envie d'apporter sa petite touche, sa petite patte personnelle, et puis de fil en aiguille, on produit, on continue, et puis je pense qu'il y a une certaine addiction là-dedans, mais c'est une bonne addiction en fait.
2: Vous travaillez surtout en circuit court avec du bois local, des produits naturels. Est-ce que c'est essentiel pour vous que le jeu reste un objet sain ?
4: La démarche, elle est complètement... on est vraiment là-dedans. Enfin, je suis là-dedans parce que je suis seul dans cette aventure. Mais le bois, oui, est local aussi bien sur les éléments de jeu que je vais créer aussi. Enfin, les plateaux de jeu, on va dire. Mais aussi les éléments, comme je disais tout à l'heure, que je vais faire autour à bois. Mais des circuits courts, je privilégie ça. Je me dis qu'on de la richesse, il y en a partout, mais il y en a chez nous aussi. Donc, ça serait dommage d'aller chercher trop loin ce qui existe déjà chez nous. Donc, oui, je reste local. Et puis, en dehors de ça, il y a aussi une volonté de rester sur quelque chose de naturel. Le bois est un élément naturel. En transformant le bois, en le travaillant, on peut faire des choses magnifiques. Moi, je crois beaucoup en ça, mais je crois aussi en tout ce qui va sublimer le bois. ce que je vais utiliser pour teindre le bois, pour cirer le bois, pour le huiler. Je vais vraiment rester sur des produits naturels parce que pour moi, ça fait sens.
2: Damien Lefèvre, créateur de jeux en bois, à retrouver sur les réseaux sous le nom « Il était un petit atelier ». 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
1: Et voici Patrick Citeau pour Nom de Nom, aujourd'hui direction Montmorillon, dans la Vienne. Un musée du macaron y raconte l'histoire de cette petite pâtisserie ronde.
2: Situé boulevard de Strasbourg, ce musée ouvert en 2003 par la maison Ranou-Métivier rend ainsi hommage aux générations d'artisans qui ont bâti la renommée de Montmorillon. Ce musée de l'amande et du macaron vous dévoile ainsi l'histoire et les coulisses de la fabrication de ce célèbre et délicieux biscuit aux amandes. La recette du macaron a a priori été rapportée par Catherine de Médicis au XVIe siècle. À partir de cette époque, ce biscuit fait d'amandes, de sucre et de blanc d'œuf s'est répandu dans de nombreuses villes. On le retrouve ainsi progressivement à Nancy, Amiens ou Saint-Émilion. Il faut remonter au XVIIe siècle pour trouver les premiers macarons sur les étals des marchands de Montmorillon. Le petit biscuit au cœur tendre d'amandes est ensuite devenu la spécialité incontournable de Montmorillon. Aujourd'hui, la maison Ranou-Métivier perpétue cette tradition culinaire. C'est la plus ancienne fabrique de macarons de Montmorillon. Les savoir-faire se transmettent en effet dans cette famille depuis 5 générations. La recette traditionnelle des macarons demeure ainsi inchangée depuis ses débuts.
1: Et notre musée du macaron, en fait, c'est l'occasion de nous plonger au cœur de l'histoire de cette spécialité culinaire fierté de la région.
2: Une spécialité qui doit tout à l'amandier. L'histoire de cet arbre fruitier à travers les continents et les siècles est ainsi une des thématiques proposées. Les défis environnementaux liés à la production de l'amande sont aussi au programme de la visite. L'histoire et la fabrication du macaron a bien entendu toute sa place au cœur de l'espace d'exposition. Les gestes et les outils du biscuitier font également partie de cette immersion au pays du macaron. Un parcours ludique et gourmand qui fera le bonheur des enfants comme des plus grands. Concernant les origines du nom de la commune de Montmorillon, on peut s'appuyer sur une théorie ancienne. Elle précise que la bourgade, située sur une colline, aurait été investie par des Maures en 732, avant ou juste après la fameuse bataille de Poitiers. D'où la déclinaison en Mont de Morillo ou Colline du Maure. Mais le nom d'un des premiers barons de la ville a tout aussi bien pu inspirer cette dénomination. Hugo Banse se fait ainsi appeler Moro Loco, qui dictour Morillo, ou seigneur de la localité mauresque qui se nomme Morillo. Toujours est-il que de Montmorillo au XIe siècle, puis Montmorlhomme au siècle suivant, la bourgade endosse finalement son nom actuel au XVe siècle.
1: Et ben voilà, alors ça c'est quand même fou parce qu'on remonte le temps grâce à Patrick Citeau qui nous apprend toujours des détails qu'on ignore souvent d'ailleurs sur le nom de nos rues, de nos communes également. 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
3: Ah, le matin, on fait la toilette et il faut nous prendre pour des gobettes.
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3: La gobette, c'est la truie ou la métreux, qu'elle est de ses petits gouris. Ah, par chez nous, c'est pas comme chez les Bertans, j'en pas de gros élevages de cochons. Dans le temps, dans les fermes, on engraissait un verra, en des truches et puis les yeux grasses. Puis, on y faisait sa fête. C'était la Saint-Cochon. Tout le monde venait aider la famille, les voisins, pour éplucher les oignons, faire le boudin puis les saucisses, saler la viande, et puis casser la croûte. On buvait une goutte, puis bien souvent une deuxième. Celle-là, on l'appelle le rince-cochon. Même si on l'élève pour le manger, ça l'empêche pas de l'avoir de la tendresse pour le cochon. Écoutez donc ce qu'en dit Jules Gilbert.
4: En Berrichon dans le texte.
3: Ah, oh, je l'avais acheté sur le champ de foire, le 1er de septembre à Saint-Martin. Oh, il était vif, c'est à pas croire. 2 grandes oreilles, le museau mutin. Le soir, un coup formé dans l'étable, il a ben dû trouver le temps long. Il a regretté ses bains manchables, tous ses petits frères, les autres laitons. Oh, doucement, il s'est fait à sous-nauge, ou qu'il avait dû boire à gogo. À la paille fraîche qui fait sa bauge, ou qui ronflait comme un sous-l'eau. Oh, pour le pousser, je peine à un gère. Toute la journée, il dévorait. Puis un soir, j'ai dit à ma vieille, c'est temps, faut qu'on tue notre bestiaux. Eh ben, ça nous a fait quelque chose, à la Mélie puis à moi. Ça l'a pas empêché de faire la fête. Ce chagrin-là, c'est vite passé. J'en fais des pâtés en clatette, des grands boudins que j'en épicé. J'en ai mangé de la couchouna et que j'en arrosé en que du vin gris. Des andouillettes et des tripoilles, des saucisses et du boudin frit. Le soir, hein, j'étais ben tout un peu pompette. Ouais, émotionné pour de bon, j'ai ben failli gâter la fête. Comme un vieux, je pleurais mon cochon.
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1: Monsieur le jardinier, ce nom vous dit peut-être quelque chose. Il donne de nombreux conseils sur les réseaux sociaux pour tenter de garder nos plantes en bonne santé et surtout en vie. Elle vient de publier un livre qui va vous intéresser si vous aimez le jardinage. Tout le monde peut jardiner. Bonjour monsieur le jardinier.
5: Et bonjour.
1: À quel moment vous avez compris que le jardinage allait devenir un petit peu plus qu'un loisir?
5: Dès que j'ai goûté mes premières récoltes, la qualité qui était incomparable et c'était vraiment des produits d'exception, j'ai été piqué.
1: Vous expliquez avoir commencé avec des échecs comme tout bon jardinier qui se respecte. Qu'est-ce qui a changé dans votre approche entre vos premières frustrations et la méthode actuelle que vous avez pour jardiner?
5: Alors, je n'ai pas une méthode en particulier pour jardiner et c'est pour ça que ce livre il est intéressant parce qu'il y a plusieurs méthodes et chacun va pouvoir utiliser les méthodes qui sont adaptées à sa situation, que ce soit un climat qui est différent, un sol qui est capricieux, peu importe, une exposition particulière. En fait, il n'y a pas une vérité, il y a des vérités. Donc, il n'y a pas une méthode mais des méthodes à mettre en pratique en fonction de sa situation. Quoi.
1: Vous parlez du jardinage comme d'un art de vivre. Ça veut dire quoi concrètement dans le quotidien?
5: Le jardinage, c'est vraiment un art de vivre. Pourquoi? Parce qu'on va récolter nos propres produits, on va consommer de saison, on va vivre en harmonie avec la nature. C'est pas juste cultiver des plantes, quoi. C'est un véritable art de vivre. Après, tout le monde peut jardiner, mais c'est vrai que tout le monde n'y parvient pas.
1: Vous avez grandi en Moselle, dans les jardins ouvriers. Ça vous a donné des sources d'inspiration?
5: Oui, on a tous en Lorraine une grand-mère ou une arrière-grand-mère qui cultivait son jardin et qui nous a nourris quand on était petits avec des bons petits plats faits maison. Quoi.
1: Dans ce livre, vous affirmez que la main verte, justement, elle n'existe pas. C'est un mythe un peu qu'on essaye d'entretenir?
5: Oui, parce qu'en réalité, tout le monde peut jardiner. Du moment où on a les bonnes compétences. C'est pour ça que ce livre a été créé. Je l'ai découpé en deux parties. La première partie, c'est 7 règles qu'on doit respecter pour pouvoir jardiner en harmonie avec la nature. Et la deuxième partie, c'est un calendrier mois par mois que pour pouvoir suivre et savoir quoi faire.
1: Est-ce qu'on peut vraiment nourrir une famille toute l'année avec un potager, même ici en Moselle?
5: Si on prend par exemple mon arrière-grand-mère, elle nourrissait 9 enfants avec son potager. Donc nous, justement, on a une histoire culturelle où vraiment, je pense qu'on est les meilleurs jardiniers en France hein, parce que le climat, il est vraiment pas facile. Plus être sur les légumes du soleil, donc tout ce qui va être tomates, aubergines, melons, ça, on va avoir des difficultés. Mais pour le reste, au contraire, vu qu'on a quand même pas mal d'eau, on va pouvoir se nourrir plus facilement qu'à Marseille, par exemple.
1: Vous fédérez plus d'un million de personnes sur Instagram, c'est assez énorme. Qu'est-ce que ça change dans votre manière de transmettre?
5: Je me rends compte surtout qu'il y a de plus en plus de gens qui veulent se mettre au jardinage, qui veulent retrouver une nourriture qui a vraiment du goût. Et en fait, justement, c'est ce million d'abonnés qui m'a permis de savoir un peu les questions que les débutants se posent. Je suis passé par là aussi. Mais toutes les questions, toutes les semaines, j'ai des questions, et j'y ai répondu dans le livre.
1: Tout le monde peut jardiner, c'est le livre que vient de sortir Monsieur le Jardinier, notre star du potager ici en Moselle. Je vous conseille de vous le procurer, de l'offrir même à ceux qui n'ont pas la main verte. Ça pourra peut-être fonctionner. Merci à vous.
5: Merci, à vous aussi.
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1: Itinéraire bis à Saint-Fargeau cette semaine. Aujourd'hui, j'ai décidé de m'arrêter chez Europe Militari. Antoine Guyot, bonjour.
2: Bonjour.
1: Europe Militari, c'est quoi Antoine ?
2: Europe Militari, c'est une entreprise que j'ai créée il y a plus de 15 ans, l'année de mes 20 ans, et où nous rachetons du matériel militaire aux armées françaises, que nous reconditionnons et que nous vendons majoritairement à l'export.
1: Ici, on ne parle pas de surplus militaire.
2: Non, on ne parle pas de surplus militaire parce qu'on ne vend pas d'accessoires, d'habits, de treillis ou autres. Nous, on stocke des véhicules et de la pièce détachée.
1: On peut donner une idée à nos auditeurs, combien de véhicules, qu'est-ce qu'on a comme véhicule également ?
2: La gamme de véhicules va de la moto au blindé, en passant par les véhicules logistiques. Tout dépend des flux entrants et sortants, mais on peut stocker en moyenne entre 500 et 800 véhicules.
1: Voilà. Qui sont vos clients ?
2: Pour les petits véhicules, on a beaucoup de clients, agriculteurs, chasseurs, résidents secondaires pour ce qu'on appelle les Peugeot P4, un petit véhicule polyvalent 4x4. Ça, on en vend, c'est constant, on en vend une soixantaine par an en France depuis une quinzaine d'années. Et tout le reste, c'est l'export. C'est l'export hors Europe, donc pour des pays souvent en voie de développement, majoritairement en Afrique, où les routes sont totalement impraticables et où on a besoin de véhicules rustiques, à forte motricité, donc 4x4, 6x6, et qui ont fait leurs preuves pendant leur service aux armées pendant maintenant plus de 35 ans. Et que, d'ailleurs, l'armée française a toujours ces véhicules-là, qu'elle reprolonge sans cesse parce que ce sont de bons véhicules.
1: Voilà. Vous fournissez en temps de guerre ? Mais vous fournissez également après, en temps de paix.
2: Oui, effectivement, nous avons plusieurs clients, dont l'ONU, qui a plusieurs bataillons et détachements partout dans le monde, et notamment en Afrique. Et effectivement, on intervient, on leur vend des véhicules, sont sans électronique, à forte motricité, qui peuvent aller partout, et y compris la pièce détachée.
1: L'armée française est client également chez vous ?
2: Oui, absolument. Alors nous, on achète depuis longtemps à l'armée française, quand elle vend, donc on achète, on stocke beaucoup de choses, et il arrive quand même parfois, effectivement, elle ait besoin, alors pas forcément de véhicules, mais de pièces détachées, parce que le véhicule ne va pas sans la pièce détachée, et on a développé, on a fait fabriquer énormément de pièces détachées, et quand on peut rendre service à l'armée, on le fait, voilà.
1: Oui, ça c'est un autre marché, c'est la pièce détachée également chez vous.
2: Hein. Et oui, vous pouvez pas décemment dire à un client, quel qu'il soit d'ailleurs, français ou à l'export, qu'on vous vend un véhicule et que vous n'avez pas la pièce pour le réparer, ça n'a pas de sens. Donc il faut ce qu'on a développé depuis 6 ans, une vraie infrastructure avec du palettier, un magasinier, et donc on a un vrai service de pièces détachées, on exporte tous les jours, on envoie palettes, petits colis, ainsi de suite.
0: Voilà. Itinéraire bis, Catherine Marchesin.
1: Itinéraire bis à Saint-Fargeau cette semaine, et aujourd'hui j'ai décidé de m'arrêter à la boutique Ardici. Aurélie Boulomier, bonjour.
3: Bonjour.
1: Cette boutique Ardici, Aurélie, expliquez-moi, elle est juste à côté ou dans l'office de tourisme de Puisaye-Forterre ?
3: Elle fait partie intégrante de l'office de tourisme de Puisaye-Forterre depuis 2021. Anciennement, c'était un espace d'exposition et on a décidé de créer un espace dédié à l'artisanat d'art local qui est une réelle identité de la destination touristique et de la Puisaye-Forterre. On compte plus de 130 artisans d'art installés en Puisaye-Forterre, ferronniers, encadreurs d'art, céramistes évidemment. C'est l'identité artisanale locale, des luminaires en papier, des travaux de couture, récemment découvert du dessin à la loupe et le mobilier en béton.
1: Comment vous choisissez les artisans que vous exposez ici ?
3: On lance un appel de candidature à la base de données des artisans d'art qu'on a créé avec la communauté de communes. Et à cet appel de candidature répondent environ une quarantaine d'artisans d'art. Et on les insère soit dans la boutique de Saint-Fargeau, soit dans la boutique de Saint-Amand-en-Puisaye.
1: Alors ici par exemple, autour de nous, quels sont les artisans d'art ? Allez, on va en citer quelques-uns. Je vois de très très beaux luminaires juste en face de moi.
3: Effectivement, Ale Casanova qui est basée à Toussy, l'atelier galerie, est là en permanence avec ses luminaires. Elle est la seule sur le territoire à créer ce type d'objet d'art. On a également Isabelle Delin, céramiste en Puisaye-Nivernaise et formatrice au CNIFOP. Coralie Rago, qui est couturière sur le petit village de Trény. Pour la première fois, nous accueillons Annie Carcaillon, qui fait du dessin à la loupe.
1: Et puis des meubles en béton, c'est étonnant ça.
3: C'est assez étonnant, c'est assez exceptionnel. C'est Rudy Baucher, la bétonnerie à Aiglenie.
1: J'imagine que les expositions ventes qui se font ici, elles tournent.
3: On décline 3 sessions d'exposition par an. On a novembre, mars, avril, juillet et août, octobre.
1: On est à quelques jours de Noël. Ici, on peut trouver un cadeau original et à tous les prix.
3: Oui, effectivement. Et réalisé localement, c'est ça l'important.
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1: Itinéraire bis à Saint-Fargeau cette semaine et c'est la pause gourmande comme chaque semaine. J'ai choisi de m'arrêter chez Fléchet, pâtissier, chocolatier, glacier, biscuitier. Mélanie, bonjour.
4: Bonjour.
1: Cette maison, est-ce que vous pouvez nous la présenter ?
4: Alors, c'est mes beaux-parents qui ont créé donc la maison Fléchet, donc Monsieur Patrick Fléchet et Madame Lucette Prost. Donc, il y a 34 ans de ça. Ensemble, ils ont tout d'abord repris le côté juste pâtisserie. Ça s'est agrandi après un salon de thé. Et dernièrement, en 2019, ils ont ouvert donc le côté boutique des spécialités, où là, on peut retrouver tous nos produits ainsi que des produits locaux, régionaux, pour agrémenter un peu, faire des paniers garnis, tout ça.
1: Nous sommes dans cette boutique qui est magnifique, avec, on est à quelques jours de Noël, pas mal de chocolat et autres gourmandises. Il y a des pièces très particulières que vous faites pour Noël ?
4: Oui, alors bon, la pièce maîtresse que j'adore, c'est le sapin qu'on fait en chocolat au lait ou chocolat noir dans sa belle petite boîte avec son beau petit nœud. Après, on fait toujours les bonbonnières de différentes manières, en forme de cabosse, en forme de bonbonnières rondes et ovales, qui ont chacune leur particularité de garniture. Après, on peut retrouver le croquet phare des fêtes, c'est le croquet de Noël. C'est un biscuit, donc comme les croquets qu'on fait habituellement, qui est très tendre et friable en bouche, mais avec des épices de Noël dedans, des amandes, de l'abricot et de la figue. Et ça peut très bien accompagner le foie gras, comme un petit thé ou un petit café.
1: Vous parlez des croquets, c'est l'une des spécialités de la maison, avec le macaron de puisée, c'est ça ?
4: C'est ça. Alors, on a les croquets tendres qui sont sur différentes versions, noisette raisin, mandorange, orange, citron, chocolat, cranberry ou noix. Et on a le macaron de puisée qui est là vraiment le produit phare de la maison. Donc, une macaronade à l'ancienne aux amandes, très moelleuse, sur un petit biscuit sablé.
1: Et on ne donne pas la recette, c'est un secret de fabrication.
4: C'est ça, c'est un secret de fabrication. À part Monsieur Fléchet, donc père et fils qui connaissent la recette, sinon personne ne la sait, même pas moi. Je sais juste les ingrédients, mais je ne sais pas la recette exacte.
1: Dites-moi Mélanie, quand on vit dans un univers aussi gourmand, est-ce qu'on résiste encore ?
4: Pas toujours, ça dépend. Bien sûr, on a tous nos petites faiblesses. Moi, ça va être le chocolat, ça va pas être forcément les biscuits. Mais bon, après, il faut quand même goûter un peu pour pouvoir conseiller le client.
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1: Itinéraire bis à Saint-Fargeau cette semaine et à quelques jours de Noël. Eh bien, il fallait que je vous parle. Je suis à Château de Cartes, la boutique Château de Cartes à Saint-Fargeau. Yanis, bonjour.
5: Bonjour.
1: Le Château de Cartes, Yanis, c'est quoi ?
5: Le Château de Cartes, donc, c'est une boutique où vous trouverez des jeux de société, principalement, des jouets, un peu de jouets pour les petits, pour premier âge. Vous trouverez également aussi quelques produits cadeaux, comme des bougies de charrue.
1: Ces jeux de société, moi je suis restée à l'époque du Monopoly. Il y a eu une grosse avancée dans ces jeux de société.
5: Ah oui, complètement, effectivement. Donc l'avancée a commencé dans les années 2000 déjà, où de nouveaux jeux comme Catan, qui ont révolutionné le genre, sont arrivés. Et depuis, en fait, ça n'a pas arrêté de s'accroître. En fait, à chaque année, on a une quantité phénoménale de jeux de société qui sortent.

0: tester non plus, c'est impossible. Mais évidemment, ce qu'on ne peut pas tester, on se renseigne dessus, on regarde des vidéos, on se renseigne vraiment sur les jeux, qui nous permet après effectivement de conseiller au mieux tel jeu pour telle personne.
1: En fait, les jeux qui sont là devant moi, j'ai l'impression que je ne les vois qu'en boutique et dans des boutiques comme la vôtre qui sont spécialisées.
0: Alors oui, effectivement, ce qu'on essaie de faire en boutique, dans la nôtre comme la nôtre, c'est de proposer des jeux qu'on trouve idéalement pas en hypermarché ou dans, on va dire, les boutiques un peu, voilà, hypermarché classique. On essaie de proposer des jeux qui ne sont pas forcément connus du public et qui justement méritent de l'être.
1: Il y a des jeux pour tout le monde.
0: Oui, il y en a pour tout le monde. C'est ça qui est bien maintenant, c'est qu'en fait, tout le monde peut y trouver son compte.
1: Contrairement à Internet, le jeu, ça rassemble. C'est ça qui est important à dire aussi.
0: Ah, complètement, oui. L'avantage, c'est qu'on passe de très bons moments en famille, entre amis. Voilà, on vit des sacrés moments qu'on ne vivra jamais forcément sur Internet.
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1: Itinéraire bis à Saint-Fargeau cette semaine. Et aujourd'hui, eh bien, j'ai décidé de m'arrêter dans un endroit totalement merveilleux. C'est le théâtre du Picuccio. Florent Amar, bonjour.
3: Bonjour.
1: Ce théâtre, racontez-moi son histoire.
3: Son histoire, elle a démarré maintenant, oh là là, il y a 20 ans. En ce qui me concerne, j'ai repris cette salle qui était une salle de cinéma à l'époque et je suis arrivé avec l'envie de transmettre du livre, théâtre. Et du coup, on a commencé à monter une pièce, deux pièces, trois pièces, quatre pièces. Ça a touché des enfants, des adolescents et des adultes. Et aujourd'hui, je suis plus axé sur les adultes, c'est vrai. Mais ce théâtre est merveilleux parce qu'il est parti de zéro. Et que maintenant, il a une petite histoire et qu'il y a des gens qui l'envient.
1: Effectivement, là, on est juste derrière le château, dans un endroit assez magique. Lorsque vous avez poussé la porte de ce tout petit théâtre, qu'est-ce que vous vous êtes dit ?
3: Tout de suite, il y a une harmonie entre le bois, l'ambiance et la disposition de la salle qui offrait, juste pour celui ou celle qui avait un peu d'imagination, de quoi faire, puisque ça fait 20 ans que ça existe. Voilà. Et qu'il y a eu 21 comédiens qui déambulaient sur cet espace qui est magnifique, qu'on appelle la scène.
1: Vous avez commencé avec des ateliers pour les enfants. Aujourd'hui, vous m'avez dit que ce sont plutôt les adultes qui viennent à vos ateliers. Que viennent chercher ces gens dans vos cours de théâtre ?
3: Au début, le plus souvent, ils venaient chercher, régler un peu des comptes avec une certaine timidité. Pour les parents, il y avait deux versions. Ils me prenaient pour un orthophoniste, pour être honnête, pour certains. Et en plus, je pouvais permettre de sortir d'une inhibition, de bouger, de calculer, de mieux phraser, de mieux s'exprimer. Donc, du coup, voilà, il y avait cet aspect-là. Pour d'autres parents, c'était plus radical. C'est moins cher que le cheval, c'est moins cher que le tennis. C'était aussi bête que ça. Mais c'était génial parce qu'il permettait quand même à des gamins d'aller voir une activité. Par contre, pour les adultes, eux, ils venaient chercher quelque chose de différent. Déjà, du plaisir.
1: Au bout de 20 ans, Florent, vous avez créé de vraies générations.
3: Ouais, il y a eu de tout. Il y en a qui sont devenus artistes, d'autres qui ont ouvert des portes du conservatoire, d'autres qui produisent, d'autres qui font de la scénographie. Puis j'en ai qui deviennent des merveilleux comptables, des merveilleux bouchers. Il y a eu de tout, mais ça a permis vraiment d'impulser, de gagner en assurance pour certains, de découvrir le plaisir du mot, du verbe. Si jamais un jour je devais faire la fête avec tous ceux qui sont passés au Picuccio Théâtre, je crois que ça ferait une bonne moitié du village.
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5: 10e étage au CHRU de Nancy, service médecine légale, unité médico-judiciaire. Ah bah elle est là.
6: Bonjour
5: Élodie. D'habitude, quand on voit un médecin, bon, ça peut être qui tout double, c'est pour se faire soigner ou pour avoir de mauvaises nouvelles. Mais comme vous êtes dans les coins, vous, c'est pas bon.
6: Alors généralement, non, c'est assez mauvais signe de venir chez le médecin légiste. Ah, mais il y a des gens qui pensent qu'ils ne viennent chez le médecin légiste qu'une fois décédé,
5: oui.
6: Ce qui n'est pas vrai.
5: D'accord.
6: Puisque là, actuellement, vous êtes dans le service de l'unité médico-judiciaire où on prend en charge les victimes vivantes.
5: On vous connaît plus en tant que médecin légiste quand vous intervenez dans les feuilletons sur les scènes de crime, par exemple.
6: On va dire du point de vue du grand public, on nous voit à travers les séries télé, dans sa salle d'autopsie, parfois un petit peu lugubre pour rajouter, mais on intervient finalement beaucoup plus en fait auprès des victimes vivantes.
5: D'accord. Les victimes vivantes représentent plus de votre temps de travail.
6: Oui, alors sur Nancy par exemple, on voit à peu près 5000 victimes par an et on va faire 500 autopsies par an.
5: C'est qui une victime ?
6: Alors une victime, c'est une personne qui a été victime mais de violence. Alors on pense aux violences volontaires bien sûr, aux agressions.

0: agressions hein, dans la rue, malheureusement aussi des faits de violence sexuelle ou des maltraitances à enfants, mais aussi des personnes qui ont été victimes de violences dites involontaires, accidents de voie publique, accidents du travail, même un accident domestique.
1: Toutes les victimes passent par chez vous ?
0: Alors oui, sur Nancy, en fait, à partir du moment où elles souhaitent déposer plainte, elles vont au commissariat ou à la gendarmerie, et ensuite, l'enquêteur va prendre contact avec notre service pour prévoir un rendez-vous sur cette unité.
1: Et c'est vous qui les recevez ?
0: Et c'est les médecins légistes qui les reçoivent pour pouvoir les examiner.
1: Vous, c'est une vocation ?
0: Oui, j'ai fait médecine pour faire médecine légale. Bon, je suis de l'ancienne génération où j'avais quand même une spécialité. Je suis médecin du travail de formation, mais je n'ai exercé que dans le cadre de la médecine légale.
1: Pourquoi ?
0: C'est une excellente question, souvent posée. Pourquoi on en arrive à la médecine légale ? Donc déjà, pas du tout par rapport aux séries télé ou autres.
1: Est-ce que vous avez quel âge ?
0: Alors moi, j'ai 38 ans.
1: Donc votre génération, elle a regardé quoi comme séries télé médicales ?
0: Bon, à l'époque, c'était Urgence. Moi, j'ai connu aussi les débuts de Bones à l'époque. Et je fais, d'ailleurs, on pourra en parler, de l'anthropologie médico-légale dans mon activité.
1: Qu'est-ce que c'est, ça ?
0: Alors ça, c'est l'examen des ossements qui sont découverts soit, par exemple, à l'extérieur, soit dans une habitation, dans la nature, mais ça peut être aussi l'examen d'ossements au décours d'une autopsie d'un corps qui a pu être très altéré, justement pour rechercher des lésions et aussi pour établir ce qu'on appelle le profil biologique pour essayer de comparer aux personnes disparues.
1: Oui, là on rigole, mais c'est pas drôle en fait. Hein.
0: Non, c'est pas drôle, mais c'est assez satisfaisant parce que ça permet aussi de pouvoir identifier des ossements et ça c'est toujours satisfaisant de pouvoir rendre, on va dire, un défunt à sa famille.
1: Bon, on revient au pourquoi du comment. Pas du tout inspiré par les séries, votre vocation ?
0: Non. Alors moi, de base, je pense que mon inspiration vient surtout de mon père, qui était paléontologue. Donc, depuis toute petite, j'étais bercée dans les ossements. Plutôt australopithèque. Hein, on était plutôt sur l'ancien humain. Et beaucoup, sur l'archéologie, anthropologie. Et je voulais être... égyptologue quand j'étais petite, mais pour découvrir des momies. Donc maintenant, je fais des momies, mais dans un cadre plus récent que de l'Antiquité. Et je pense que c'est ce qui m'a donné en fait ce plaisir, cette curiosité vis-à-vis de l'humain, de l'humanité. Et puis après, d'autres m'ont fait découvrir en fait ce qu'était la médecine légale par le biais d'amis de mes parents qui étaient médecins légistes et médecins généralistes. Et quand j'ai assisté à ma première autopsie, quand j'étais en troisième année de médecine, j'ai su que ma place était là.
1: On peut aller visiter un peu le service ?
0: Oui.
1: Il y a des victimes à toute heure et tous les jours qui viennent ici.
0: Alors en fait, l'unité médico-judiciaire, c'est un service de consultation. Donc on est ouvert de manière fonctionnelle du lundi au vendredi, aux horaires classiques de consultation. Mais on a aussi une permanence de médecine légale. C'est-à-dire que les nuits et les week-ends, un médecin légiste peut être contacté pour justement soit voir des victimes en urgence, soit aller faire des levées de corps, donc examiner des défunts sur des lieux de découverte.
1: Oui, c'est ça. De toute façon, si quelqu'un décède, on fait appel à vous. Vous vous déplacez, vous venez forcément.
0: Non. Alors non. Si quelqu'un décède, c'est un médecin qui va faire le constat de décès. S'il y a quelque chose de suspect, si on est dans le cadre de mort violente, à ce moment-là, la justice sera informée par un obstacle médico-légal sur le certificat de décès et demandera à ce moment-là au médecin légiste de se déplacer éventuellement sur place ou décidera directement de faire amener le corps à l'Institut de médecine légale pour les autopsies.
1: Donc les autopsies, elles ont lieu ici au 10e étage ?
0: Non, c'est pas dans ce bâtiment. C'est un bâtiment qui est excentré au fond du CHU à côté d'une petite chapelle en continuité de la chambre mortuaire.
1: Bon, là, le service, c'est quoi ? C'est un couloir, des portes et des bureaux.
0: Exactement.
1: Il n'y a rien à voir.
0: Donc effectivement, ça c'est un service de consultation, donc il y a des consultations classiques de bureaux. Et en fait, à l'unité médico-judiciaire de Nancy, comme dans maintenant une grande majorité de centres hospitaliers universitaires, il y a en fait un dispositif qu'on appelle audition Mélanie. Donc ça, c'est cette salle où l'enfant va être en présence d'un enquêteur qui est formé à recueillir la parole d'un enfant victime de violence. Et pendant ce temps-là, donc, il va être à la fois filmé et puis enregistré à l'aide d'un micro. Et donc, il y a une vitre sans teint qui sépare d'une salle qu'on appelle la salle de régie où va se faire l'enregistrement et où un autre enquêteur sera également présent derrière la vitre pour voir un petit peu ce qui se passe et poser éventuellement des questions complémentaires par la suite.
1: Bon, quand vous avez choisi cette voie, vous saviez qu'il y avait cette partie-là ?
0: Oui. Oui. Quand j'ai fait médecine, je voulais faire médecine légale. Et quand j'ai fait mes stages, en fait, en tant qu'étudiant en médecine, j'ai découvert ce que je n'avais pas eu l'occasion d'appréhender, le côté victime vivante. Donc oui, j'ai choisi la voie en sachant quelle était toute la globalité du travail.
1: C'est un quotidien très intense, j'entends. Hein ?
0: Alors, très intense et très varié surtout. Et c'est ça qui est très agréable aussi, nous, dans notre travail, je pense, pour justement... même si ce ne sont pas des choses joyeuses dans tout ce qui se passe. Mais voilà, on va être le matin auprès des victimes vivantes, on peut être l'après-midi au niveau de l'Institut de médecine légale. Ça nous arrive d'être appelés pour faire ce qu'on appelle les reconstitutions. Donc quand on a fait des autopsies ou des examens de victimes, un juge d'instruction peut demander à ce qu'on soit présent quand il va essayer de refaire ce qui s'est passé pour demander notre avis par rapport à ce qu'on avait constaté aux déclarations de la personne qui est entendue. Et puis après... comme ça arrive, je l'ai fait ce matin, aller aux assises également, enfin devant des cours criminels pour pouvoir être entendu par rapport à nos constatations faites et donc pouvoir apporter, en fait, suivre le dossier jusqu'au bout.
1: Ouais, c'est ça. Vous avez une vie comme dans une série quand même, j'ai l'impression. Hein.
0: Oui, on a quand même des éléments qui sont repris dans les séries télé.
1: Bon, on va refermer cette porte. Bon, souvent un médecin soigne. Il peut être porteur de mauvaises nouvelles, mais aussi de guérison. Vous êtes plutôt dans un aspect morbide, sordide, plus difficile. Comment vous le vivez finalement au quotidien ?
0: Alors moi, je ne le vois pas en tant que morbide. Je suis un médecin de constat, d'expertise, pour apporter des choses objectives à la justice. On a quand même une pierre à apporter justement aux victimes pour faire reconnaître les préjudices qu'elles subissent et apporter un éclairage factuel à la justice.
1: Bon, bah merci de nous avoir accordé un petit peu de temps entre deux autopsies. Je rigole, mais c'est pas
0: tout à fait faux.
1: Merci bien, bonne fin de journée.
0: Merci, vous aussi.
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1: Peut-être que vous connaissez, vous, la place du village. Sur les réseaux sociaux, Jean-Noël et Philippe de Paris parcourent les Savoies avec leurs caméras et ils vous racontent leurs rencontres tous les jours au micro de votre radio. Ici, aujourd'hui, Jean-Noël, on s'arrête dans l'ouest du département de la Savoie. C'est ce qu'on appelle l'avant-pays.
2: Nous sommes à Nance, du côté du lac d'Aiguebelette. Et on va rencontrer quelqu'un qui a un métier rare, un métier d'art. C'est celui de sellier, tapissier, décorateur. Et on va en parler avec Jean-Pierre Ancel, dans cette région bien paisible autour du lac d'Aiguebelette. Et Jean-Pierre commence par nous dire « J'ai choisi de m'installer à Nance parce que je voulais du calme. » Et là-bas, il est servi et il nous dit qu'il a longtemps vécu en ville et il nous explique que là-bas, au moins, à Nance, on peut se garer. On connaît Nance au nord du lac d'Aiguebelette, c'est vraiment la campagne, et il est heureux de travailler là-bas. Et il travaille dans un métier dont il dit qu'il est un peu l'héritier du bourrelier, puisqu'il lui-même est sellier garnisseur, des bourreliers qui ont quasiment disparu. Lui, il va utiliser beaucoup de cuir, beaucoup de crin animal, donc très naturel, la ouate qu'il préfère, le tissu et la mousse. Et tout ça sur des supports extrêmement variés, notamment les vieilles chaises. Il nous dit qu'il aime bien travailler sur les vieux objets, les vieilles chaises. Il faut les recoller, il faut faire les vernis, il faut les retinter. Mais il travaille aussi sur l'automobile. Il va notamment refaire une vieille De Dion Bouton de 1902, à l'ancienne, avec justement du cuir et puis du crin animal. Donc il aime ce travail, il en est passionné. Et en particulier, il va travailler d'une drôle de façon, puisqu'effectivement, il utilise des petits clous, qu'on appelle des semences. Et ces petits clous, il les met dans la bouche pour une bonne raison, c'est que c'est plus facile pour travailler. Et là, c'est original. Et on le voit faire. Il met une poignée de clous dans la bouche, il y a des petits clous qui sont pas très longs quand même, et il a un marteau aimanté, s'il vous plaît. Donc, il prend avec la main droite le marteau et il va choper le clou dans la bouche. La main gauche est disponible. Et il nous dit, c'est comme si j'avais trois mains. Ça, c'est formidable. Et il nous explique qu'il a des clous dans la bouche très souvent. Et que il prend son clou et il tape dessus et paf, le clou. Incroyable. Il enfonce ça avec une dextérité énorme. C'était un bonheur de le rencontrer du côté de Nance.
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3: La Mecque de la course landaise, c'est ainsi que sont surnommées les arènes de Pomarez, arènes qui accueillent des spectacles taurins, sportifs, artistiques et qui se visitent. Notre guide, la présidente de l'association Pomarez, Arènes et Traditions, Danielle Campistron.
4: Les premiers écrits que l'on a retrouvés faisant acte d'arène à Pomarez remontent à 1848. Ensuite, en 1895, il y a eu des arènes en bois avec tribunes et gradins. Ensuite, il faut arriver en 1931-32 pour que la municipalité décide de construire des arènes en ciment sur les plans d'un architecte dacquois, M. Pomade, qui a fait également les arènes de Dax. Elles avaient à peu près la forme qu'elles ont actuellement, avec un immense portique qui a disparu lorsque la décision de couvrir les arènes de Pomarez a été prise.
3: Pourquoi surnomme-t-on les arènes de Pomarez la Mecque de la course landaise?
4: La Mecque. Plusieurs origines à cette expression. Un chroniqueur coursaire de l'époque qui écrivait dans un magazine de course landaise qui s'appelait La Tuile, qui a comparé le flot des spectateurs qui arrivaient le 15 août, qui arrivaient en masse pour voir la course du 15 août à Pomarez, où ils arrivaient à pied de la campagne environnante. Il a comparé ce flot de spectateurs au flot des spectateurs qui vont à la Mecque pour leur pèlerinage annuel.
3: Il y a l'arène à proprement parler, il y a le contour des arènes. Est-ce qu'il y a là quelque chose qui attire l'attention?
4: Depuis 2017, donc année de création de notre association, on a installé un petit musée sur la vache landaise.
3: Y a-t-il a-t-il eu des moments forts, incroyables qui se soient déroulés dans les arènes?
4: Oui, dès l'instant qu'elles ont été couvertes, elles ont été le théâtre de beaucoup, beaucoup d'énormes manifestations, ces arènes. Elles ont été connues pour le marché au gras, pour de grands spectacles de music-hall. Et le dernier qui a clôturé cette série de music-hall, c'est Jean-Jacques Goldman en 95. Les autres grands événements qui font la renommée des arènes de Pomarez, ce sont les rencontres de basket. C'est une autre ambiance survoltée.
3: Et les Harlem Globetrotters et la garde républicaine, si les arènes pouvaient parler. Les arènes de Pomarez se visitent toute l'année pour les groupes. Renseignements auprès de la mairie. 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
0: Le point sur les fermetures nocturnes avec Cédric Frémy.
2: En raison du convoi ITER traversant Pérols, Jouques, Saint-Paul-et-Durance et Cadarache, la 51 est fermée entre Manosque et Pertuis en direction d'Aix et entre Pertuis et Fort-Calquier-Oraison-La-Brianne en direction de Gap jusqu'à 5h. Concernant les travaux de nuit, également jusqu'à 5h, la 8 est fermée en direction de Nice entre la jonction avec la 52 et Trètes-Pourrière. Et puis jusqu'à 6h à Marseille, toute la L2 est fermée dans le sens Aix-Aubagne et la portion entre la Rose et la 7 en direction d'Aix. La 50 fermée en direction de Toulon entre Manpentier et la Penne-sur-Yvonne. Dans l'autre sens, direction Marseille, la 50 est fermée entre la 52 et la Valentine. Ça inclut la fermeture de la 501 depuis Aubagne et de la 502 depuis la Bourbonne. En direction de Lyon, toujours à Marseille, la 7 est fermée entre Saint-Charles et les Pennes-Mirabeau. À Florian, vous ne pouvez pas rentrer sur la 50 en direction d'Aubagne. Et au convergent de Septem, la bretelle reliant la 51 à la 7 dans le sens Aix-Lyon est aussi fermée jusqu'à 6h. Retrouvez la liste des fermetures nocturnes sur ici.fr/Provence.
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3: Salut à toutes, salut à tous et bienvenue dans Décibel. Vous l'avez compris, ce soir, je suis joie et bonheur avec mon invité Angélique Kidjo. On fera aussi, dans la deuxième partie de l'émission, un petit tour de l'actu musicale avec l'anniversaire de Jackie, le coup de cœur du jour, un duo entre Zaoui et Stéphane, et puis le blind test d'aujourd'hui. Un petit thème mystère que je vous révélerai plus tard, mais si vous voulez jouer, il faut me faire confiance et vous inscrire dès maintenant au standard. C'est Yanis qui vous attend, 0810 055 055. 56. Angélique Kidjo est dans le studio. Bonsoir.
4: Ah, moi je danse déjà sur le.
3: Ah, sur la musique de l'émission.
4: Ah, oui, c'est bien.
3: J'aime bien la musique dans la peau. Angélique Kidjo, moi ce que j'aime, c'est qu'à chaque fois que je vous vois, j'ai l'impression de recevoir une dose d'énergie incroyable. Vous communiquez ça dès que vous êtes dans une pièce. Et alors parfois la pièce est très grande, hein, puisque vous jouez évidemment dans
4: heureusement, un endroit
3: immense.
4: Heureusement.
3: Et voilà, que ce soit dans le petit studio ou sur la grande scène de Solidays, par exemple, j'ai le souvenir de vous avoir vu là-bas, vous rayonnez de la même manière. Il y a quand même des moments où vous faites un peu la gueule, où vous êtes un peu éteinte?
4: Ah, j'aime pas la colère, j'aime pas faire la gueule parce que ça me fatigue.
3: Ah oui.
4: Ça me plombe. Moi, je peux pas. Voilà. Me mettre en colère, c'est ce que je déteste le plus.
3: Ou alors juste être un peu boum.
4: Ah oui, mais quand je suis décalée, moi, je parle plus à personne. Ah, il y a deux choses. Quand j'ai faim et quand je suis fatiguée, il faut pas me parler. Les Anglais disent hungry.
3: Ouais, c'est ça.
4: Moi, quand je suis hungry, là, il faut pas me parler du tout, là.
3: Tout à l'heure, je parlais de votre rayonnement international. Et c'est vrai, hein, vous êtes quand même récompensé 5 fois aux Grammy Awards, qui sont les Oscars de la musique. Et puis, cette année, vous devenez la première chanteuse africaine à recevoir une étoile sur le Hollywood Walk of Fame. Cette fameuse étoile là au sol. Est-ce que les honneurs de ce type, comme les statuettes, les récompenses ou les étoiles, ça vous touche?
4: Ben, ça me touche surtout cette étoile parce que je m'attendais pas à ça. Je me suis réveillée le matin. Mon mari me dit, ah, tu auras une étoile sur le Hollywood Boulevard. J'ai dit, écoute, si c'est une blague, ça m'intéresse pas. Hein. Je viens de me réveiller. Ne commence pas avec tes blagues à la mort moelleuse, là. Et il me dit, mais non, tu me crois pas. Regarde, c'est sur Internet. J'ai dit, encore, c'est encore pire. Internet, j'y crois pas non plus.
3: C'est vrai que tout n'est pas vrai sur Internet. Mais là, c'est vrai.
4: Et là, c'était vrai. Et là, il a fallu un moment pour que je l'absorbe. Je ne l'ai pas encore complètement absorbé, mais en fait, c'est des gens qui vous proposent. Et ça veut dire que les gens écoutent et ouais, prêtent attention. Et je ne peux que dire qu'une chose, je suis honorée de le recevoir. Et j'espère que ça va ouvrir la porte à d'autres artistes du monde entier.
3: Hope, espoir, c'est une notion, l'espoir et une énergie qui est partout sur le disque. Parfois, c'est aussi simple que dans les paroles et dans le titre de la chanson, You Can, tu peux.

0: The Voice, je vous dis, Angélique Kidjo dans le studio d'ici, qui chante avec elle-même hein, cette chanson You Can. Ça donne effectivement de l'espoir, de l'énergie. Est-ce que c'est quelque chose qu'on vous a beaucoup répété quand vous étiez petite? Est-ce que c'est quelque chose que vous vous répétez à vous-même à chaque défi, à chaque épreuve?
1: Mon père avait l'habitude de dire, si tes rêves ne sont pas assez grands, ferme-la. On n'a pas envie de t'entendre.
0: Ok, papa. Okay.
1: Et cette chanson, en fait, a été. C'est l'inspiration de cette chanson, c'est ma fille, qui un matin, je crois que c'est en octobre, novembre dernier, elle se réveille le matin, elle descend pour le petit déjeuner et elle me fait: maman, tu sais, je viens de réaliser que je dois faire le deuil du monde qui nous a été promis. Et ça, c'est quelque chose qui m'a plombée.
0: Oh, waouh.
1: Ça m'est tombé sur la tête comme une pierre. Et ma fille n'a pas l'habitude de parler comme ça. Et je me suis dit: tu ne peux pas parler de ça. Elle dit: non, les mots, j'en veux pas. Parce que c'est ce que je ressens en ce moment. Donc pour moi, la seule solution, c'était d'écrire une chanson pour elle et pour les jeunes d'aujourd'hui, de ne pas perdre espoir parce qu'ils sont capables, ils ont la possibilité de créer le monde dans lequel ils ont envie de vivre. Et que s'ils ne le croient pas maintenant, ce monde n'existera jamais.
0: You can, vous pouvez. Alors, c'est carrément un message à une génération. Et puis, quand je parlais tout à l'heure de transmettre l'espoir, ce fameux hope, le titre de l'album, c'est parfois juste par le fait que vous existez, Angélique Kidjo, et que vous rayonnez. La jeune chanteuse nigériane Aera Star, par exemple, petite fille, elle vous regardait à la télévision recevoir un Grammy et elle se disait: ah bah alors, moi aussi peut-être un jour je serai sur cette scène-là. Et elle partage avec vous une chanson sur l'album.

0: c'est pas encore plus fou ça qu'une étoile sur le Walk of Fame d'Hollywood, de se dire il y a une grappe d'artistes, garçons, filles, de tout plein de pays différents, qui ont cru en leur rêve de musique en vous voyant.
1: Ça c'est dément.
0: Ouais. Hein.
1: Ça,
0: vous pouvez être fière de ça.
1: Ça c'est dément.
0: C'est beau.
1: Mais en fait, je m'en suis rendu compte en 2002 quand je suis devenue ambassadrice de l'UNICEF et quand j'ai commencé à aller en-delà des pays que je connais, le Togo, le Ghana, le Nigeria, le Bénin, que j'ai commencé à aller vers l'est, le centre, un peu partout. C'est que t'arrives dans les villages, les gens arrivent et ils t'appellent pas par ton prénom ni ton nom. Ils t'appellent par les titres de tes chansons.
0: Oh wow. Oh,
1: je dis alors là, si je porte les titres de mes chansons, la vie est belle. Et là, tout d'un coup, c'est un moment de reconnaissance de ce qu'on a fait. Et ça vous rend humble. Parce que je n'ai jamais pensé à ça. Je me dis, bon, mais chez moi, on me connaît. Bon, mais c'est à l'Afrique de l'Ouest, tout va bien, quoi. Et en dehors de l'Afrique de l'Est, tout le continent africain connaît ma musique. Et ça, c'est une responsabilité. C'est une joie. C'est une célébration de tous les instants pour moi parce que chaque fois que je monte sur scène, je sais que je porte ce continent sur mes épaules.
0: L'Afrique, je vous avais interviewé par téléphone puisqu'à l'époque, on n'avait pas le droit de se voir pendant le Covid. Vous aviez, pour l'UNICEF, enregistré une version d'un classique, hein, Pata Pata, pour faire passer le mot à toutes celles et tous ceux qui n'avaient pas forcément accès à Internet, etc., à propos du Covid et des mesures d'hygiène et se laver les mains, etc. Quand vous parlez de responsabilité tout à l'heure, c'est ça, prendre vos responsabilités aussi, c'est utiliser votre voix parfois pour des messages qui ne sont pas artistiques.
1: Moi, je suis responsable de ma vie et ma vie dépend des autres. Donc, la responsabilité doit être commune. Donc, Quand les filles de ma fondation Batonga en panique disent qu'est-ce qu'on fait, c'est quoi, comment on peut se sauver, comment on peut sauver nos communautés, je leur explique ce qui se passe et on leur donne de l'argent pour fabriquer des masques. Déjà au départ, elles fabriquaient des savons. Donc qu'est-ce qu'elles ont fait? Elles ont fabriqué les masques, le savon, elles ont mis de l'eau à disposition et elles ont pris d'assaut toutes les radios locales de leur communauté, dans les langues différentes, pour leur dire, gardez de votre distance, lavez-vous les mains, ne vous touchez pas le visage. C'est-à-dire qu'elles ont sauvé leur communauté parce que, pour moi, mon rôle en tant que grande sœur dans cette histoire, c'est de leur donner les outils pour qu'elles puissent se protéger.
0: Et la chanson faisait partie des outils aussi.
1: Ah ouais, c'est clair.
0: Et voilà, parce que même quand on lit pas le journal ou même si on n'est pas connecté à Internet, bah la chanson qui passe à la radio,
1: ça fait plus d'effet.
0: Ça fait plus d'effet, exactement. Bah tiens, on va en passer une chanson à la radio. Immense tube de ces dernières années, justement. Moi, j'ai beaucoup dansé là-dessus après le Covid, une fois qu'on a pu ressortir de chez nous. C'est la chanson Jérusalemma. Pourquoi vous avez choisi de la chanter sur votre nouvel album?
1: J'ai commencé à un projet qui s'appelle African Symphony. Où après la pandémie, je me suis dit, il y a des gens qui sont venus avant nous. Il y a des artistes qui m'ont ouvert les portes, qui ont fait des musiques fantastiques. Il faut que je puisse leur rendre hommage. On oublie les gens qui sont partis alors qu'ils sont encore avec nous. Et c'est dans cette optique-là que Jérusalem est rentré dans les chansons que je voulais faire avec un orchestre classique. Et aussi, c'est un chant qui invite les gens. Ouais. Allons tous ensemble. S'il y a un royaume des dieux, allons-y ensemble. Et c'est ça qui est le plus important pour moi. Comment on fédère? Comment on arrive avec ce qu'on fait? Quel que soit le métier qu'on fait, on peut tendre la main à quelqu'un.
0: Alors là, on vous tend la main et vous avez le droit de monter le son, chanter, danser, profiter, puisqu'Angélique Kidjo est avec nous. L'album Hope vient de sortir. Je suis à cette très belle version de Jérusalemma. Et puis vous pouvez aussi en profiter là, maintenant, pendant la chanson. Vous réservez vos tickets pour aller applaudir Angélique Kidjo le 6 mai prochain à Bordeaux, au Rocher de Palmer. Ouais. Paris l'Olympia,
1: oui.
0: Le 12 mai. Et puis le 25 juin au New York Jazz Festival ou encore le 6 juillet au Très Beau Jazz à Vienne. Angélique Kidjo.

0: Sur le nouvel album d'Angélique Kidjo, Hope, il y a cette merveille, cette nouvelle version de Jérusalema. Et vous me confiez, pendant qu'on l'écoutait là en studio et que vous chantiez, j'ai eu un concert privé d'Angélique Kidjo, les enfants, je peux vous dire, je me suis régalée. Vous adorez cette chanson, mais vraiment, vous avez une passion pour ce titre.
1: Ouais, et parce que pendant la pandémie, c'est sorti et c'était un moment où tout le monde, dans le monde entier, les gens ont dansé.
0: Ouais, sur la même chanson.
1: Sur la même chanson. Mais c'est ça le pouvoir de la musique. Rien n'est plus fort que ça.
0: C'est vrai, c'est un pouvoir rassembleur qui donc évidemment est très important, notamment à l'époque où nous vivons. Et sur votre album, Angélique, vous avez rassemblé des artistes d'origines différentes, de générations différentes aussi. En fait, comme point commun, ils ont que bah, vous les aimez beaucoup et qu'ils ont énormément de talent. Alors par exemple, sur Oyaya, je ne vais même pas vous dire qui est le guitariste, vous allez entendre trois notes et vous allez comprendre. Eh oui, c'est monsieur Nile Rodgers. Et il y a aussi une artiste qui s'appelle Isa.
1: Du Brésil.
0: Nile, tout le monde le connaît, vous aussi. Isa, pas encore.
1: Ah, mais
0: c'est
1: Isa,
0: ça aussi le kiff, c'est de faire découvrir des artistes.
1: Absolument. Moi, j'ai rencontré Isa il y a longtemps. Elle devait avoir 15 ans. Elle est venue voir mon concert à Rio. Et on a parlé. Moi, je m'en souvenais plus. Elle me l'a rappelé. Tout d'un coup, ça fait tilt dans ma tête. Et on s'est rencontrés aussi il y a pas longtemps ensemble. Et on a parlé avec plein d'artistes. Un ami à moi avait rassemblé des acteurs de très connus, de la nouvelle vague. C'était incroyable ce moment-là.
0: Ouais.
1: On a passé ensemble l'art qui nous réunit, la musique qui nous réunit. Bon, forcément, je me suis dit avec Niles, je parle de la joie. Comment on célèbre la joie? Comment au Brésil on célèbre la joie? Par le carnaval.
0: Bien sûr.
1: Alors, donc, on va mettre le carnaval en plein dedans. Voilà.
0: On va parler des mamans. Avant de parler de la vôtre, on va parler de la maman de Dadju. Dadju, c'est un des artistes les plus populaires en France aujourd'hui. Franco-congolais, Dadju, c'est sa maman qui lui a fait découvrir votre musique. Et vous partagez une chanson ensemble sur l'album, une chanson qui s'appelle Superwoman. Qui

0: Woman sur Hope avec Dadju. Donc, votre maman, Angélique Kidjo, qui est un personnage hyper important. Alors ça, vous allez dire, c'est pour tout le monde, mais pour vous particulièrement, il y avait une connexion très très forte avec votre maman, qui a quitté ce monde, effectivement. Et pour ses obsèques, vous vouliez chanter sa chanson préférée, c'est Malaika. Vous étiez terrassé par le chagrin, vous n'avez pas réussi à la chanter ce jour-là, mais vous l'avez réenregistrée, cette chanson, et elle est sur l'album Malaika. Et vous avez choisi de la partager avec qui ?
1: Florent Pagny.
0: Florent Pagny. Vous pouvez m'expliquer votre parcours avec cette chanson, et du moment où vous n'arrivez pas à la chanter jusqu'au moment où vous allez en studio la réenregistrer ?
1: Cette chanson, je la chante pour maman depuis que j'ai 9 ans. C'est sa chanson préférée. Et elle me l'a dit à plusieurs reprises. Le jour où je partirai de cette terre, avant qu'on me mette en terre, j'aimerais que tu chantes tes chansons. J'y ai pas pu. Et comme je sais que maman est amoureuse des chanteurs et des chanteuses à voix, et je me suis dit, elle connaît forcément Florent. Malheureusement, elle n'est plus là pour qu'on ait cette conversation, parce que si elle était encore là, et que j'ai fait ça, elle m'aurait demandé le numéro de Florent pour l'appeler. Et ça, c'est ma maman, ça. Pour lui dire, mais bien fait, mon garçon. Maman, c'est le numéro, je te dis. Voilà. Donc, c'est vrai que je suis fan de la voix de Florent. C'est pas seulement qu'il a une voix, c'est que ce qu'il transmet avec sa voix est plus que sa voix. En fait, quand on chante, même on se rend pas compte de ce qu'on donne. Moi, c'est ce que je reçois de la part de Florent. Et on avait envie de faire quelque chose ensemble. Donc, on a regardé dans le répertoire et cette chanson, c'était son coup de cœur. Et je vous assure, je dis, si ma maman n'est pas aux manettes, il y a un truc qui va pas. Parce que je me demandais comment réinventer aussi Malaika sans me répéter. Et qu'est-ce que je peux amener de plus pour que ça touche l'âme de ma maman qui n'est même plus là. Et donc, c'était la voix de Florent. Et quand on était en studio, à chaque instant, j'ai senti la présence de ma mère. Et c'est pour ça que j'ai voulu que l'album finisse par Malaika. Parce que c'est que comme ça que je peux dire, faire un clin d'œil à ma maman en disant, tu vois, tu voulais que je te la change, j'ai pas pu, mais j'ai ramené du renfort, là.
0: C'est beau et c'est maintenant gravé pour toujours sur l'album Hope d'Angélique Kidjo, ce duo avec Florent Pagny, Malaika.

0: Malaika, cette nouvelle version sur votre album Angélique Kidjo, cette chanson que vous chantiez pour votre maman depuis l'âge de 9 ans, là ça y est, elle est dans une version qui peut tout traverser là.
1: Ouais, bravo. L'entendre toujours, c'est émouvant parce que...
0: Oui. Je sens que vous êtes touchée, émue, et à la fois vous avez dépassé, finalement, en enregistrant, vous avez dépassé ce blocage que vous aviez.
1: Donc il fallait
0: le faire.
1: Il fallait le faire.
0: Ouais. Il faut écouter Hope, l'album d'Angélique Kidjo, si justement vous trouvez qu'on traverse une période où l'espoir n'est pas forcément facile à toucher du doigt. Un truc important que vous dites, Angélique Kidjo, et vous connaissez bien le sujet, hein, je rappelle que vous êtes ambassadrice de bonne volonté pour l'UNICEF, donc vous avez fait le tour du monde pour l'UNICEF, vous êtes très très consciente de tout ce qui va mal dans le monde. Vous dites, l'espoir, c'est pas de la naïveté. L'espoir, en fait, c'est un muscle, on choisit de l'activer ou pas. C'est ça que vous dites.
1: Exactement. L'espoir est l'ennemi de la peur. Et quand on a le courage de s'accrocher et de s'approprier l'espoir, on est invincible. C'est-à-dire que la peur, c'est très facile de se construire une prison de peur. C'est beaucoup plus compliqué de se construire une maison d'espoir. Parce qu'avec l'espoir, personne ne peut vous atteindre. Et c'est ça qu'il faut qu'on comprenne. De ne pas dire l'espoir, c'est un mot, c'est non. Parce que quand on commence à dire ça, on est déjà cynique. Et quand on devient cynique, on n'a plus de perspective d'avenir qui est brillant, qu'on peut partager avec l'autre. L'espoir, c'est la vie. L'espoir, c'est l'amour. Il faut se lever tous les jours en se disant, eh ben aujourd'hui, ça peut être une journée pas mauvaise, mais il y aura quelque chose que je pourrais apprendre de cette journée. Il faut toujours voir la beauté dans tout, même dans les moments les plus difficiles.
0: Je vous laisse méditer là-dessus, les amis. On vous retrouve avec Angélique Kidjo dans moins d'une minute. À tout de suite.
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0: Et merci d'avoir choisi ici pour passer votre jeudi soir. On a de la chance, on est en compagnie d'Angélique Kidjo, je vous le disais tout à l'heure, récompensée déjà par 5 Grammy Awards. Et moi, je pense que ce 6e Grammy, Oscar de la musique, il vous pend au nez, Angélique, avec
1: si
0: ce nouvel album.
1: Si vous le dites.
0: Il s'appelle Hope et il est sorti il y a quelques jours. On est fan. Comme son nom l'indique, est un disque qui va vous donner de l'élan.

0: ensemble, rien ne nous arrête, on est inarrêtable. Alors c'est dingue parce que évidemment vous pouviez pas le savoir d'avance, mais c'est le nouveau slogan de la Fondation des femmes en France.
1: Hey, c'est cool.
0: Voilà, ensemble, on est inarrêtable, rien ne peut nous arrêter. Vous y croyez, vous le mettez en musique, en chanson, et vous allez propager donc cette bonne parole d'espoir partout dans le monde et notamment en France. Vous serez Angélique Kidjo le 6 mai à Bordeaux au Rocher de Palmer, le 12 mai à Paris à l'Olympia, le 25 juin au New York Jazz Festival et le 6 juillet au Jazz à Vienne avec une autre artiste que nous aimons beaucoup, Fatoumata Diawara. Ça, c'est pour votre emploi du temps. Maintenant, il y a des gens
1: pas me sortir encore
0: qui vous inspirent. Dans l'album, il y a une chanson qui s'appelle Big Heart et qui vous a été inspirée par une phrase de Michelle Obama. Alors vous, Angélique Kidjo, qui est un espoir pour tout un tas de gens, on en a parlé depuis le début de cette conversation. Quelqu'un qui vous donne à vous de l'espoir, c'est genre une Michelle Obama.
2: Mais parce que elle, c'est une femme incroyable. Moi, je l'ai rencontrée, on s'est rencontrés souvent, on s'est parlé beaucoup.
0: Ouais.
2: Elle a une mère aussi forte que la mienne. En fait. Et c'est ça qu'on retrouve chez les femmes qui ont été nourries par l'amour de leur père et de leur mère, qui arrivent dans des positions très très difficiles et qui puisent dans cet amour et dans cette force qu'on leur a donnée pour tout se transcender et être absolument au-dessus de la mêlée. Et ça, c'est quelque chose qui est pas facile, surtout quand on est la première dame des États-Unis. Et quand on est noire, bonjour les dégâts. Dès le départ, on a commencé à regarder comment elle s'habille. Toutes les mesquineries, elle dit, when they go low, I go high.
0: Oui. Plus ils sont petits et par le bas, plus moi, je m'élève.
2: Voilà, exactement. Ouais. Et c'est ça qui est dans ça. Quand il devient cruel, moi, je deviens gentille. Et quand ils vont en bas, moi je vais en haut.
0: Ça s'appelle cette chanson Big Heart.

0: cette chanson. Vous pouvez, nous aussi, on a craqué sur Big Heart. Angélique Kidjo, chanteuse exceptionnelle, dans tellement de langues, en français, oui, en anglais, en espagnol, en italien, en yoruba, en swahili. Voilà, qu'on entend d'ailleurs en swahili sur cet album. On va terminer en allant faire un tour à Soweto avec le Gospel Choir de Soweto, donc, qui vous accompagne, Angélique, sur une chanson qui s'appelle Sunlight to My Soul. Alors là, voilà, c'est la lumière du soleil sur mon âme. On touche encore une fois à cet espoir, hein, que vous déclinez dans plein de chansons sur ce nouvel album. Est-ce que vous pouvez me raconter l'histoire de cette chanson et de votre collaboration avec cette chorale incroyable?
1: Mais la première fois que je les ai rencontrés, c'était pour le premier concert de la fondation de Nelson Mandela, qui s'appelait 4664. C'était le numéro de sa cellule de prison. Et c'était à Cape Town. Et c'est un truc, un moment, je m'en rappellerai toujours, où Nelson Mandela est venu saluer la main de tout le monde. Il y avait Peter Garber, il y avait plein d'artistes. Et moi, je ne sais pas pourquoi. Peut-être parce qu'avant qu'on fasse le concert, on a été visiter sa cellule à Robben Island. Et on était beaucoup dans une petite pièce. C'est vrai que quand on rentre dedans, on est en colère ou on a envie de pleurer. Parce que c'est tellement un traitement inhumain qu'on se dit, comment est-ce qu'il a passé 27 ans là? Et ce qui est dingue, c'est qu'au moment où on était tous dans l'émotion et tout, il nous dit, Welcome to my palace. Et tout le monde a commencé à rigoler.
0: Bienvenue dans mon palais.
1: On a commencé à rigoler. J'ai dit, mais il est fou. Il a un humour pas possible. Attends qu'on est sorti pour prendre la photo, tout le monde était là en train de... Moi, j'essayais de me planquer, il est venu me chercher. Il m'a pris dans sa main, il m'a mis à côté. Et il est venu le soir du concert, il m'a pris dans ses bras. Et quand je suis montée sur scène, j'étais sur des ailes. Je ne savais pas, j'étais là, ouais, j'ai vu Nelson Mandela. Oh d'accord, bon, je vais me calmer.
0: Et en même temps, quelle icône Nelson Mandela,
1: ah oui.
0: Évidemment.
1: Et puis ce qu'il a dit ce jour-là a résonné en moi, il nous disait, la personne qui vous fait du mal, si vous ne lui pardonnez pas, il vous possède toute votre vie. Donc, quand je suis montée sur scène avec le Soweto Gospel Choir, et quand j'ai commencé à chier maman, j'ai dit aux filles, allez-y, donnez-moi tout ce que vous avez. Les filles, les hommes, et puis la chorale, c'était comme un mur de son. C'était incroyable, j'adore. C'est un des moments les plus touchants pour moi.
0: Alors on vous écoute avec ce Soweto Gospel Choir et avec donc le souvenir de Nelson Mandela dans un coin de la tête. Sunlight to my soul. Eh bien merci Angélique Kidjo.
1: Merci
0: pour
1: de m'avoir invité, c'était super.
0: Merci beaucoup.
1: Merci.

0: Angélique Kidjo sur son nouvel album Hope qui est sorti il y a 6 jours maintenant et que je vous avoue, je me passe en boucle. Il y a cette collaboration donc avec le Soweto Gospel Choir, Sunlight to My Soul. Si vous avez l'occasion en concert ou en festival de croiser Angélique Kidjo, franchement allez-y les yeux fermés, les oreilles grandes ouvertes. Vous en sortirez un peu plus heureux, c'est promis.
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0: Les caprices de stars, est-ce que c'est un thème qui vous intéresse? Si c'est le cas, les amis, il faut absolument que vous lisiez le nouveau livre d'un journaliste spécialisé musique qui s'appelle Laurent Charliot. Il y a consacré tout un ouvrage. On y apprend, par exemple, que Jacques Dutronc, dans les coulisses d'un festival et avant de monter sur scène, avait exigé que sa loge soit repeinte en noir. Oui, je sais, ça fait un peu Maria Carré, mais pourtant c'est vrai, c'est aussi le cas de Jacques Dutronc. On nous cache tout, on nous dit rien, sauf Laurent Charliot qui, lui, raconte tout des caprices de star dans son nouveau bouquin.

0: Caprice de rock et pop star, c'est le nom du nouveau livre de Laurent Charliot que je vous recommande, sorti aujourd'hui aux éditions Iéna. Et au-delà donc de la loge repeinte en noir de Jacques Dutronc, vous entendrez parler dans ce livre des quatre lits bébés exigés en loge par les Beatles. Allez savoir pourquoi. Je ne veux pas savoir. Enfin si, je crois que je veux savoir quand même. Il faut lire ce livre. Voilà, Johnny Cash et son drapeau américain, Bob Dylan et son escorte policière, Lady Gaga qui voulait un mannequin au poil pubien rose, ou encore, et ça c'est plutôt rigolo, une forêt de plantes pour Paul McCartney et une loge de 300 mètres carrés avec jacuzzi pour Metallica. Voilà le genre de caprice de star que vous allez pouvoir découvrir dans le livre de Laurent Charliot.
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0: Pas de caprice de star avec nos deux blind testeurs du soir. Salut Loïc, salut Gwen.
2: Salut Émilie.
3: Bonjour Émilie.
0: Salut, bienvenue les amis. Alors j'ai dit tout à l'heure, hein, c'est un blind test un peu mystérieux. Je voulais pas donner le thème au début d'émission parce que sinon ça aurait été trop facile de réviser. Aujourd'hui nous sommes le 30 avril, ça veut dire que demain nous sommes le 1er mai. 1er mai, qu'est-ce qui se passe? Évidemment, personne travaille. Décibel sera là, on vous oublie pas, on sera là à 20h. On vous rediffusera les chansons préférées de Claudio Capeo. Vous allez passer un très bon moment avec lui. Mais du coup demain, on pourra pas faire les anniversaires. Alors je me suis dit qu'aujourd'hui 30 avril, on allait dans le blind test mettre uniquement des artistes qui ont leur anniversaire demain, le 1er mai. Voilà. Mais si je l'avais dit plus tôt, bande de petits malins, Gwen et Loïc, vous seriez allés sur internet voir quelles sont les célébrités nées le 1er mai, et ce blind test aurait été beaucoup trop facile.
3: Anniversaire-célébrité.com.
0: Bah, mon site préféré. Et voilà. Vous voyez comme je suis rusée. Donc, c'est sans filet et sans préparation que je vais vous envoyer, chère Gwen, cher Loïc, des chansons d'artistes nés un 1er mai. Et à la fin, vous gagnerez chacun un exemplaire du très beau nouvel album d'Angélique Kidjo, Hope. Êtes-vous prêts?
2: Oui.
0: Ah, n'oubliez pas, le petit point de règlement très important, c'est de donner votre prénom avant de proposer votre réponse pour que je sache lequel de vous deux était le plus rapide à dégainer. Gwen et Loïc, les artistes nés un 1er mai. On commence, dites-moi, qui chante ça?
2: Gwen.
0: Gwen.
2: Zazo.
0: Ouais.

0: J'apprécie, je suis pas sereine parce qu'évidemment il faut que je sois très concentrée pour savoir qui que quoi. Mais là c'était Gwen un quart de seconde avant Loïc et c'était effectivement Zaz. Gwen, premier point. Zaz, alors qui a quel âge demain? 46 ans. Voilà ma petite Zaz, joyeux anniversaire un jour à l'avance. On continue, Gwen et Loïc, deuxième chanson et deuxième artiste né un 1er mai.
1: Loïc.
0: Gwen.
1: Lerita Mitsuko.
0: Bravo.
1: Alors, c'est Catherine Ringer, on va dire, peut-être.
0: Alors, c'est pas Catherine qui est née le 1er mai, c'était Fred Chichin. Ouais,

0: Takashi, un guitariste surdoué d'Erita Mitsuko, qui était né le 1er mai 1954. Un point pour Loïc, un point pour Gwen. J'aime bien ce petit suspense. Allez, on continue avec l'artiste numéro 3, anniversaire demain. Mais qui est-ce ?
1: Loïc,
2: Gwen.
0: Et Gwen, allez, dites-le en même temps. Oui.

0: toi et demain, Julie Pietri se lèvera avec 71 bougies.
1: Alors, un coup de pelle.
0: Oui, j'avoue. Mais oui, alors ceci dit, elle était l'invitée de Décibel il n'y a pas longtemps, et alors elle ne les fait pas du tout. Je ne sais pas quel est son secret, mais voilà, ça va.
1: Moi, je l'écoutais quand elle passait au top 50, oui, ça fait un petit peu ça, quand même.
0: Et ben ces artistes-là à qui on pensera demain, Zaz, Julie Pietri et puis Fred Chiffin, le regretté, qui était né un 1er mai. Gwen et Loïc, merci d'avoir joué avec nous.
2: Et merci à toi.
1: Émilie, bravo Gwen.
0: Merci.
2: Bravo Loïc.
0: Oh, bravo à tous les deux. Vous avez été de valeureux candidats à qui j'offre avec joie l'album d'Angélique Kidjo. À la prochaine, messieurs.
2: À très bientôt.
1: Merci.
0: Ciao. Bye bye. Et demain, il fêtera ses 72 ans. Ray Parker Jr., connu en France notamment pour sa chanson Ghostbusters de 1984. Bah tiens d'ailleurs, on se la réécoute, qu'est-ce que vous en dites ? Nommé à la 57e cérémonie des Oscars, hein, Oscar de la meilleure chanson originale, il l'a pas eu, mais quand même on adore. Ghostbusters, Ray Parker Jr.

0: Je sais pas ce que je préférais à l'époque, le film, Les Petits Fantômes ou la chanson. Mais en tout cas, oh là là, que de bons souvenirs. SOS Fantômes, Ghostbusters et bon anniversaire au chanteur Ray Parker Jr., 72 ans aujourd'hui.
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0: C'est l'heure du coup de cœur. Aujourd'hui, cette nouveauté est un duo. Il y a Zaoui, l'ancien chanteur de Thérapie Taxi, qui s'est lancé ensuite en solo, tout comme Adé d'ailleurs, qui était aussi avec lui dans Thérapie Taxi. Et donc Zaoui, le solo, ça va bien 5 minutes, mais quand même, mélanger sa voix à une voix féminine, ça fonctionne très très bien. Il a donc convoqué depuis la Suisse la chanteuse Stéphane, qui avait été un des talents France Bleu. À l'époque, on n'avait pas encore changé de nom, mais on avait déjà la bonne couleur. Bref, Stéphane, c'est elle. Zaoui, c'est lui. Et ils se sont dit, mais tiens, si on parlait d'une bonne histoire d'amour toxique, Love Noir, l'énergie rock est là, ça devrait vous plaire. C'est tout nouveau et c'est le coup de cœur de Décibels.

0: Elle s'appelle Zaoui, elle c'est Stéphane et Love Noir, c'est leur nouveau duo accompagné par un clip fort sympathique que je vous recommande.
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0: Et c'est déjà l'heure de la dernière chanson de l'émission. Ce soir, comme tous les soirs, c'est une chanson anniversaire. Et aujourd'hui, c'est l'anniversaire de Jackie. Oui, Jackie, du Jackie Show, si vous avez grandi dans les années 80. C'était un des complices de Dorothée. Mais si vous avez quelques années de plus, alors vous connaissez Jackie depuis Les Enfants du Rock ou encore Platine 45. Ces émissions musicales absolument inoubliables. Jackie a 78 ans aujourd'hui. Il en a croisé du beau monde, de Elton John à Serge Gainsbourg. Il a été journaliste, il a été attaché de presse et il a même été chanteur. Alors c'est lui qu'on va écouter chanter pour son anniversaire ce soir en duo avec Lio. T'étais où ? Et bon anniversaire Jackie.
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0: se croirait dans une BD avec cette chanson. T'étais où, Lio et Jackie. Notons quand même que la musique est signée Alain Chamfort et les paroles Boris Bergman, qui avait écrit de grandes chansons pour Alain Bachung. Donc voilà, une belle équipe au service de ce tube de 1984. Allez Décibel, c'est fini pour ce soir. Merci à l'équipe de Choc, Iris Guitoni, Iki, Pierre Ramet, Elodie Bianca Maria, Yannis Calem et Franck Moilier. À demain les amis pour le 1er mai et Claudio Capéo.
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1: Le point sur les fermetures nocturnes avec Cédric Frémy.
3: En raison du convoi ITER traversant Pérols, Jouques, Saint-Paul-et-Durance et Cadarache, la 51 est fermée entre Manosque et Pertuis en direction d'Aix et entre Pertuis et Fort-Calquier-Oraison, la Brianne en direction de Gap jusqu'à 5h. Concernant les travaux de nuit, également jusqu'à 5h, la 8 est fermée en direction de Nice entre la jonction avec la 52 et Trètes-Pourrière. Et puis jusqu'à 6h à Marseille, toute la L2 est fermée dans le sens Aix-Aubagne et la portion entre la Rose et la 7 en direction d'Aix. La 50 fermée en direction de Toulon entre Manpentier et la Penne-sur-Yvonne. Dans l'autre sens, direction Marseille, la 50 est fermée entre la 52 et la Valentine. Ça inclut la fermeture de la 501 depuis Aubagne et de la 502 depuis la Bourbonne. En direction de Lyon, toujours à Marseille, la 7 est fermée entre Saint-Charles et les Pennes-Mirabeau. À Florian, vous ne pouvez pas rentrer sur la 50 en direction d'Aubagne. Et au convergent de Septem, la bretelle reliant la 51 à la 7 dans le sens Aix-Lyon est aussi fermée jusqu'à 6h. Retrouvez la liste des fermetures nocturnes sur ici.fr/Provence.
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0: Bonjour la France, j'espère que tu vas bien la France. On est jeudi. Ah, le jeudi, on adore parce que demain c'est vendredi quoi. Comment ça va Éric Bastien?
4: Bonjour Valérie, bonjour à tous. Bah, il y a encore un petit enjeu important aujourd'hui au niveau candidat.
0: Évidemment, si vous gagnez, vous aurez deux candidats comme moi, j'en ai déjà deux. Enfin bref, je rappelle que demain pour la finale, le premier prix, il s'agit d'un séjour à la découverte de l'île Tatiou. Vous allez voir 3 jours, 2 nuits pour 4 personnes. Vous dormirez aux maisons de Tatiou. Vous traverserez en bateau amphibie. Et puis vous irez vous balader en vieux gréement. Et pour y aller, vous aurez 100 euros de carburant. Si vous ne gagnez pas ce voyage à Tatiou, qu'est-ce qu'on gagne?
4: Eh ben, écoutez, vous prenez le vieux gréement du père Malongo, parce qu'il a toujours un petit vieux gréement qui traîne,
0: bien
4: Joe
0: sûr.
4: Malongo. Et puis là, il va vous emmener découvrir le café amphibie. Le café délicieux. Oui, car le café, on peut le boire dans l'eau aussi. 32 dosettes, 6 verres en verre, la machine Nespresso Malongo, vous pouvez la mettre dans l'eau. Elle est étanche.
0: Allez, jingle.
4: C'est une machine étanche. Il a pensé à tout, Malongo.
0: Ouais, bien sûr. Alors, on accueille nos deux candidats du jour, hein, enfin les derniers de la semaine, en tout cas, Nathalie et Sébastien. Bonjour les amis.
4: Bonjour.
5: Bonjour.
6: Bonjour.
4: Oula.
0: Ah, Sébastien, il a un décalage. Alors,
5: bonjour Sébastien et bonne chance à lui.
0: Ah bah oui, voilà. Alors, Nathalie, elle joue avec Ici Nord. Elle a mon âge, le plus bel âge de la vie, bien sûr. Elle habite à...
5: On est d'accord.
0: Bah, évidemment, elle habite à Steenwerk. Alors, on dit Steenwerk, Steenwerk, comment on dit?
5: On dit Steenwerk.
0: Steenwerk, ok. On n'est pas loin de la Belgique, là.
5: On est à côté.
0: Et voilà, la Belgique, le plus beau pays du monde. Alors, tu es mariée à Franck, tu as 2 enfants et 4 petits-enfants.
5: Oui.
0: Oula, comment ils s'appellent les petits-enfants?
5: Alors, il y a Rose, Maya, Mila et Enzo.
0: Eh ben, dis donc. Eh ben, ça, c'est bien. Alors, tu as un chien qui s'appelle Luna. Qu'est-ce que c'est le modèle du chien?
5: C'est un petit cavalier King Charles qui a 2 ans.
0: Oh, on adore les petits chiens.
5: Ouais.
0: Oh là là là là. Alors, il paraît qu'on t'appelle Peluche. Qu'est-ce que... Pourquoi?
4: Peluche.
5: Quand j'étais jeune, on m'appelait Peluche. Parce que j'avais de très longs cheveux et que tout le monde aimait jouer avec mes cheveux comme une peluche. Voilà.
0: Voilà.
5: Mais j'étais vraiment toute jeune.
0: Oh là là là, t'as plus de cheveux, t'as tout coupé là?
5: Là, j'ai tout coupé.
0: Ah, moi aussi, on se fait plus chier à nos âges, hein, le matin là.
5: Exactement.
0: Oh, le brushing, tout ça. Hop là. Alors, dis donc, on va fêter ça parce que fin mai, c'est...
4: Qu'est-ce que c'est?
0: Et c'est fini, le travail fin mai, elle est à la retraite, Nathalie.
5: Oui.
0: Et voilà. Bien sûr. Alors attention, elle a fait plein de trucs. Elle a travaillé avec des handicapés. Elle est partie vivre aux États-Unis comme jeune fille au père. Elle a été en Belgique travailler à l'aéroport. Elle a bossé à l'aéroport d'Amsterdam.
4: Ah oui.
0: Et on en reparlera tout à l'heure. T'as fini chez Van Cleef & Arpels, place Vendôme.
5: Oui.
0: Et dont on a fait des choses.
5: À l'époque de Monsieur Jacques Arpels.
0: dis donc alors. Mais t'as arrêté de bosser pour élever Guillaume et Aurélie, c'est ça?
5: Exactement.
0: Et alors, c'était bien quand même, Van Cleef & Arpels?
5: Le travail me manquait. Ah, Van Cleef & Arpels, c'était hors du commun. C'est une autre vie dans une vie. C'est, voilà.
0: Eh ben, écoute.
5: Another world, comme on dit.
0: Another world, point commun encore avec moi. Mon papa bossait chez Van Cleef & Arpels. On en reparlera tout à l'heure. Bien.
5: Sérieux?
0: Mais oui, je te raconterai tout ça, tout à l'heure. Alors, petite, tu voulais être hôtesse de l'air?
5: Oui.
0: Et maintenant, t'es team leader dans la prestation de service. Ça rigole pas.
5: Exactement.
0: Hop, hop, hop. Team leader, j'adore ce nom. Alors, écoute, avant de...
4: Pas compris. Hein.
0: Bah, elle est team leader.
4: C'est quoi un team leader?
0: Bah, ça veut dire que c'est un leader, point barre. Voilà,
4: c'est un supermarché, leader. C'est un team leader. Non, ça n'a rien à voir. Non, mais je sais pas, moi. Team leader,
0: je
4: c'est quoi?
0: Je suis fatiguée.
4: Nathalie,
0: ne l'encourage pas. Ne ris pas de ces conneries. Alors, ma chérie, voici ta première question. Tiens, Jennifer.
7: J'attends l'amour, ma mère.
0: Alors, pour trouver l'amour, une Américaine a loué des panneaux géants sur l'autoroute. Est-ce que c'est vrai que pour trouver l'amour, une Américaine a loué des panneaux géants sur l'autoroute? Vrai ou faux, top chrono 5 secondes.
5: Tendance à dire vrai.
0: Eh ben, t'as bien raison. Eh oui, Lisa Catalano, elle en a eu marre des applis de rencontre. Elle a loué des panneaux géants. Eh ben, résultat, plusieurs milliers de candidatures. Et puis, on attend que l'amour frappe à sa porte. Premier point pour Nathalie.
4: Sébastien, c'est mon team leader. Bonjour, Sébastien.
8: Bonjour.
4: Bonjour. Garde à vous. Team leader. Oui, non, vous savez pourquoi il me fait un bonjour comme ça? Il a été dans l'armée, hein,
0: ah,
4: Sébastien.
0: Ah oui. D'accord. OK.
4: T'as été dans l'armée?
8: Un peu, oui. Ouais.
4: Pendant combien de temps t'as été dans l'armée?
8: 2 ans.
4: Ah oui, c'est toujours sec, hein, Sébastien. Bien carré, hein. Sois le bienvenu, on est ensemble jusqu'à 13h. Tu habites en Alsace, à Bergheim. Est-ce qu'on le prononce bien comme
8: non.
4: ça? Non.
8: Ebersheim.
4: Voilà, c'est ça, je savais bien que... Où est-ce que tu habites?
8: À Ebersheim.
4: Voilà, alors, qu'est-ce que c'est ça? J'ai pas la bonne fiche. Ça passe, ça, hein. C'est quand même en Alsace.
8: Oui.
0: Il y a un indice dans le nom.
4: Oui, hein. Rien que le oui, on n'est pas sur oui, on est sur du oui. Donc voilà, effectivement. En concubinage avec Élodie, elle va bien, Élodie?
8: Oui.
4: Ok.
8: Très bien, elle travaille.
4: Parfait, travaille dans quoi?
8: Dans une taverie.
4: D'accord. Vous avez des enfants, ou je crois que toi, tu as des enfants d'un précédent mariage, hein?
8: Voilà.
4: Voilà, Camille et Lucas, qui ont eu déjà une bonne petite vingtaine. Il y a de l'animalerie à la maison, je crois que vous êtes bien entouré, hein?
8: Très bien, même.
4: Ok, il y a qui?
8: Il y a Jenna et Max, et des petits chats et des aquariums.
4: Je trouve que ça va être sympa.
0: Ça va faire beaucoup, ça fait beaucoup.
4: Ben oui. Deux chiens, Jenna, Max, magasinier cariste aujourd'hui. Avant, tu étais cuisinier et tu continues, je crois, à faire des extras en cuisine.
8: Un petit peu, ouais.
4: Ok, t'es un livre ouvert, toi. On va se parler comme ça très peu jusqu'à 13h. N'hésite pas à développer. Sébastien, tu es concentré, je le rappelle, c'est mon team leader. Allez, quel est ton plat signature? Parce que t'as toujours voulu faire ça, tu continues. Qu'est-ce que tu nous prépares là?
8: Petit plat. Là, pour 13h, je vais faire une petite côte de bœuf sauce girolle.
0: Ah, oh là là, bah
4: comment
0: oui.
4: tu la cuisines, tes petites côtes de bœuf?
8: Juste un petit peu dans la poêle, et après 10 minutes au four. Et après, j'allais se reposer.
4: Voilà. Tout va bien. Allez, bienvenue. Nous allons jouer, Sébastien, et tenter de t'offrir un premier point. Silence, ça pousse. C'est beau. On a envie d'aller marcher dans la forêt. Tout nu. Ou pas. C'est bien pour attendre osmose avec la nature. Une plante carnivore peut manger un être humain. Voici l'affirmation du jour. Une plante carnivore peut manger un être humain. Vrai ou faux, top chrono, 5 secondes.
8: Non.
4: Non. Oui, j'ai bien entendu.
0: Bah non. Ben non, oui, c'est une bonne réponse. Non. Mets tes lunettes.
4: Non, non, mais attendez, je vais le faire. Attends, je vais te le faire comme toi. Je... Ouais.
0: Non, il a pas dit ouais, il a dit non. C'est une bonne réponse. Raison, bonne réponse.
4: Bravo, c'est une bonne réponse.
0: Sébastien, okay. Tu as un point.
4: D'accord.
0: Nathalie, tu as un point. Et là, tout de suite, vous écoutez ici et on va partir en 1997. Allez, viens, je t'emmène au vent.
4: Ah oui, c'est bien.
0: Louise Attaque, vous écoutez ici, on vous ramène dans votre gelasse. À tout de suite,
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0: mes chéris.
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0: que tu te ramènes.
1: Bien sûr, bah, je suis là, c'était Louise Attaque.
0: Mais oui.
1: Sur ici.
0: Je t'emmène au vent.
1: Avec plaisir.
0: Jungle.
1: C'est quand? Quel jour?
2: Au taquet, hein, votre voilà. Jeu de midi.
1: Il y a de la rafale aujourd'hui.
2: C'est
1: hein.
2: Ici.
1: Tu vois, parce que Valérie, elle s'est mise dans un petit coin ce matin avant l'émission. Elle me dit ah, je me suis mis dans le petit coin, il y a le moins
0: mais
1: de
0: oui,
1: vent.
0: Y a
1: on
0: du
1: s'est
0: vin.
1: Envolés tous les deux. Bah, hein,
0: non, oui. Là, tu vas trop loin. Ça va trop loin. Personne ne peut croire.
1: Non, le vent n'arrive pas à nous soulever, Valérie.
0: Alors, nous jouons avec Nathalie et Sébastien qui ont un point chacun. Nathalie qui a 61 ans, qui est mariée à Franck, qui est bientôt à la retraite. Et qui. Alors, dis donc, il paraît que t'es ultra manuel. Tu fais du crochet, du tricot, du diamond painting, hein?
3: Exactement. J'ai toujours quelque chose dans les mains quand je suis assise. Je suis incapable même de regarder la télévision sans faire quelque chose.
0: Oh, pop, pop. Alors, tu fais même partie d'un club de crochet?
3: Deux, ouais. Un le mardi et un le vendredi.
0: Et donc. Alors, qu'est-ce que tu fais en crochet, par exemple?
3: Alors, comme j'ai quatre petits-enfants qui sont nés en 3 ans, je me régale en petites robes, en petits hauts, en petites t-shirts, en pull pour l'hiver, en gilet, voilà.
0: Oh là là.
3: Et comme il y en a deux qui vivent à Bali, là, c'est plus léger et les autres sont en Haute-Savoie, donc on met un peu plus souvent du tricot.
0: Ah bah oui, la Haute-Savoie et Bali, on est sur... c'est pas la même, hein, oui.
3: Deux planètes différentes, oui.
0: Oui, d'ailleurs, ton fils habite à Bali.
3: C'est ça.
0: Et il habite là-bas depuis combien de temps?
3: Ça va faire 1 an et demi.
0: Et d'ailleurs, tu vas y aller là bientôt, là, quand t'es à la retraite, c'est ça?
3: Bientôt, bientôt, oui. On s'envole le 19 mai.
0: Oh là là là là. Tu vas rester combien de temps là-bas?
3: 6 semaines.
0: Oh là là, mais c'est magnifique. En même temps, bon. Tu vas faire quoi? Rien. La plage. Voilà.
1: Visiter.
3: Profiter, et puis bon, on va quand même en profiter d'être là-bas pour visiter un peu autour. Il y a plein d'îles extraordinaires à voir, des temples, puis profiter de mes petits-enfants, de mon fils, de ma belle-fille, au maximum, évidemment.
0: Mais t'as pas envie d'aller habiter là-bas définitivement?
3: Pas vraiment. J'aime bien le Schnorr, quand même.
0: Ah, elle aime bien le Schnorr, mais elle aime bien t'aimes bien la Belgique, surtout. On en reparlera, mais tu aimes.
3: Ah, bah oui, oui.
0: Belgique, le plus bel. Bel endroit du monde.
1: Ouais, oui, je fais deux fois que vous le dites, là, quand même.
0: Mais parce que moi, je dis la vie est belle, j'adore les Belges, ouais. Ils sont bien moins compliqués que nous. Bien.
3: Alors, on est bien d'accord.
0: On est d'accord, franchement, ils sont tellement
3: ouais.
0: Cool. Les Belges, ils tutoient tout le monde, ils te payent des coups faciles, ils sont tellement sympas.
3: C'est clair.
0: Voilà. Alors, ma chérie, tu as déjà un point, tu vas essayer d'en marquer un deuxième. Tiens, un petit extrait.
4: Oui. Joignez-vous donc à moi pour une excitante partie de Scrabble.
5: Ah, mais bien sûr.
4: Je jouerai la première, car je suis jolie.
0: Alors, on va parler de Scrabble. Est-ce que tu joues au Scrabble?
3: Ça m'arrive, mais je perds souvent. Mon mari est extraordinairement bon là-dedans.
0: Ah, moi, c'est l'inverse. C'est moi qui est bonne, et mon mari, c'est une buse. Alors, écoute bien.
1: Ça va lui faire plaisir.
0: Bah, il le sait. Le mot déshypothéquier, D-E-S-H-Y-P-O-T-H-E-Q-U-I-E-Z. Le mot déshypothéquier peut rapporter 1797 points au Scrabble. Est-ce que c'est vrai que ce grand mot peut rapporter 1800 points, enfin 1797 au Scrabble? Top chrono, 5 secondes.
3: Non, je dis faux.
0: Eh ben si, figure-toi qu'il peut atteindre 1797 grâce à un enchaînement de cases. Mots compte triple, lettres compte triple et les 50 points du Scrabble, parce que tu mets toutes tes lettres. Voilà, alors c'est un coup, c'est vraiment les pros qui réussissent ce coup. Mais bon, c'était vrai, donc pas de points pour toi.
1: Bon bah Sébastien qui me confie aux antennes, qui joue souvent avec ici Alsace, qui adore, bah t'adores les jeux à la radio. Du coup, est-ce que tu gagnes un petit peu?
6: Oui.
1: Ouais, qu'est-ce que tu gagnes quoi avec ici Alsace?
6: Dimanche dernier, j'ai gagné des places à la foire à Mulhouse.
1: Okay.
6: J'ai gagné des concerts.
1: Ah.
6: Concerts, cadre noir. Tout ça, et voilà, quoi.
1: Mais c'est bien, t'es un joueur, et merci de ta fidélité à ici, Alsace. Alors, je l'ai évoqué tout à l'heure. On a dit que tu avais été dans l'armée pendant 2 ans. Mais alors, en plus de ça, souvent, on parle du clairon à l'armée. Toi, tu jouais du clairon à l'époque. C'est vrai?
6: Eh oui. Quand j'étais jeune, je faisais du clairon chez les pompiers à Utenheim, et j'ai continué, voilà.
1: Et t'as fait de la trompette aussi? De la trompette de cavalerie?
6: Oui, pour accueillir les généraux.
1: Ah ouais? Et du corps de chasse? Et dis donc.
6: Ah oui, ça.
1: Mais alors, ces trois instruments différents, t'as mis du temps à apprendre tout ça? C'est difficile ou pas, apprendre la trompette, le clairon, le corps de chasse?
6: quand tu es à l'armée toute la journée, tu fais 8h midi, 13h, 16h de la musique, tu apprends beaucoup
1: de choses. Ouais, t'as du temps. Tu faisais partie de la fanfare de la ville après. Bravo, hein, franchement, parce que bah, tu t'es investi bah, dans plein de choses. Aujourd'hui, tranquille, 48 ans, en Alsace, et tu pêches.
6: Ah oui.
1: J'adore ça.
6: Ah, ça, j'adore.
1: Tu vas où ? T'as des petits coins à nous recommander ?
6: Dans les petits coins, plans d'eau et des petits étangs au bord de la France. Hein, voilà quoi.
1: Bien sûr, une fois par mois, tu tentes de pêcher la carpe, mais tu la remets à l'eau. Ça, c'est bien.
6: Oui.
1: Une bonne chose.
6: Bah, chaque poisson qu'on pêche, on la remet à l'eau. Si on veut manger du poisson, on l'achète.
1: Oui, tout le monde fait pas comme toi, donc c'est bien de le dire. Allez, Sébastien, on va tenter d'aller pêcher un bon point là, qui nous permettrait bah, voilà, d'être en tête. Allez. Avec cette question. Ça, c'est le Haka, c'est les rugbyman. Et on va aller faire un tour en Nouvelle-Zélande. On sait à quel point ils sont bons, hein, dans le Black. En Nouvelle-Zélande, la troisième langue officielle, c'est la langue des signes. En Nouvelle-Zélande, moi j'affirme, la troisième langue officielle, c'est la langue des signes. Vrai ou faux, top chrono, 5 secondes.
6: Je dirais vrai.
1: Tu dirais vrai. Alors, je te dis qu'en Nouvelle-Zélande, on parle anglais, on parle maori et on parle la langue des signes. Et je trouve que c'est super. C'est un cas rare au monde qui inclut, bien sûr, symbole d'inclusion à des personnes sourdes. C'est un exemple à suivre. Bravo!
0: Nathalie, 1 point. Sébastien, 2 points. Et là, tout de suite, vous écoutez ici. Et on va partir avec Johnny Clegg et Savuka, Scattering of Africa. Tu la connais, la Corée?
1: Bien sûr.
0: Ouais.
1: Ouais. Bon. C'est YMCA,
0: allez, à tout de suite, on vous embrasse, mes petits choux.

0: Johnny Clegg et Savuka. Alors on a fait la Corée avec Valérie. Hein.
1: Bien sûr.
0: Scatterlings of Africa, on y était.
1: Scatterlings of Africa. Jingle, jingle.
0: J'aime bien la Corée.
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0: Zouk blanc.
1: Nous sommes au taquet avec Nathalie qui a un point, Sébastien qui en a deux. Nathalie, oh Nathalie qui a plein de qualités, on l'a vu, hein, elle est formidable. Il paraît quand même que tu argumentes toujours dans ton sens à toi, tu penses que tu as toujours raison.
3: Ah, j'aime bien, ouais.
1: Oui, tu aimes bien avoir toujours raison. Hein?
3: Ouais, ouais, ouais. Mon mari me dit des fois que j'aurais dû être avocate.
1: Ah bah, tu vois, voilà. Et voilà. Bah écoute, on peut pas tout faire, hein, mais... Il paraît que petite, ton surnom, c'était Mêle-tout, parce que tu te mêlais de tout.
3: Ah oui. Oula, oui, ça m'a pourchassé, hein. Ouh là là. Avec mes cinq frères et sœurs, c'était difficile.
1: Ah, voilà, les cinq frères et sœurs, Mêle-tout, c'est bien. J'aime bien ce petit nom, Mêle-tout, ça fait un... Hein,
0: on fait comme les frères Rap-tout, les frères Mêle-tout, voilà, c'est ça. Comme c'est, les Rap-tout.
1: C'est pas pareil, hein, les Rap-tout, c'est des voleurs de banque.
0: Oui.
1: Je ne pense pas que Nathalie braquait des banques.
0: C'est de la même famille, quoi, enfin, je veux dire, c'est des cousins éloignés.
1: D'accord. Alors, Nathalie, tu sais que là, c'est le moment du quiz musical. Aujourd'hui, c'est l'intrus. On va te passer trois chansons qui s'enchaînent. Il y a deux fois le même chanteur. Là, il s'agit de femmes. Deux fois la même chanteuse. Et une fois, c'est une autre chanteuse. Il faut que tu me dises qui est l'intrus. Écoute bien.

0: Allez, qui chante, c'est qui l'intrus? Top chrono 10 secondes.
1: Whitney Houston.
0: Pop, pop, pop, pop, pop, pop, pop, da, da.
2: Olé.
0: Oui, c'est Whitney Houston. Bande originale de Bodyguard. Bravo, ça te fait 2 points, Nathalie. Tu passes en tête, tu as 3.
2: Chanson qui a été proposée à Céline Dion au départ.
0: Oui, bah c'est Whitney. C'est Whitney qui l'a chanté.
2: Eh oui, Céline Dion qui sera chez nous, hein, à Paris, au mois de septembre, pour une série de 16 concerts. Bon.
0: 10.
2: Il y en a 16.
0: Ah bon?
2: Ah bah
0: finalement, il y en a 16.
2: Ah, 6 de plus, vous connaissez le marketing, oh, Valérie. J'en ouvre 10, puis 3 jours après, j'en ouvre 6 de plus.
0: Ah bah c'est super.
2: Bah bien sûr. Sébastien, fan de Céline Dion? Pas du tout. Pas du tout.
3: Non, du tout.
2: Du tout. Mais des chevaux, par contre. Tu fais partie, ou en tous les cas, tu t'es investi dans une association qui s'appelle Andy Cheval. Tu nous en dis un petit mot?
3: Mais écoutez, c'était une association dans les années 2000, 2001, 2003.
2: Ouais.
3: On faisait des tournages, voilà, avec des handicapés.
2: D'accord.
3: Que ce soit une grande personne ou une petite personne. Et voilà, on s'est investi dans ça. Et là, bah, l'association a fermé. Et voilà, quoi.
2: Bon, mais c'est bien quand même de citer, voilà, tous ceux et celles qui aident les animaux, les associations qui aident les animaux, même si elles n'existent plus. Voilà, ça s'appelait Andy Cheval. Monsieur, un petit peu le vertige, mais aime les activités à sensation. Non, pas du tout. Moi, de la sensation, j'en ai tout de suite. C'est une sensation musicale qui arrive. Tu chantes un peu? Tu pas, non, hein?
3: Un petit peu, trop musique comme ça.
2: Allez, on va voir.
0: Je te signale que les goûts de ton candidat, c'est le hard rock. Hein. C'est Metallica, Rammstein et Iron Maiden.
2: Alors, c'est pas du tout ce qui arrive. Voici donc 3 chansons. Il y a un intrus. À toi de l'identifier, c'est parti.

0: c'est pas Metallica. Top chrono, on y va. Qui est l'intrus? Qui as-tu reconnu?
1: Le troisième, mais je pourrais pas donc vous dire qui c'est.
0: Ah, t'as pas reconnu l'intrus dans tout ce qu'on écoute là?
1: Non.
0: T'as reconnu aucun artiste. Alors, Nathalie, à tout hasard, tu l'avais ou pas?
2: Non, je pour moi c'est celui du milieu qu'elle a cru.
0: Oui, bah oui, mais, oui, oui, c'était Michel
2: il a
0: Fugain.
2: Fait le Big Bazar et il a
0: oui,
2: fait,
0: voilà. Michel Fugain.
3: L'oiseau.
0: Et entre c'était Paul Naref, voilà. Il y avait deux tubes de Paul Naref.

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2: On est content. Voilà.
3: J'ai tout compris. J'ai tout compris.
2: Oh là là, jingle. Allez. Alors, nous sommes avec Nathalie qui a 3, Sébastien qui a 2. Alors, Nathalie, on va parler d'amour. On va parler de ta rencontre avec Franck. Ah là là. Ça s'est passé dans un endroit où on dirait pas que ça peut être une rencontre de l'amour. Hein. Ça s'est passé au Center Park de Picardie.
3: Ah.
4: Oui.
2: Ah, et voilà. Et oui, parce qu'elle part avec ses enfants, ma petite choupette. Elle va avec ses enfants fêter Noël au Center Park, faire du toboggan, à qui mieux mieux. Et là, tout le monde fait la fête. Et même le Père Noël fait la fête, c'est ça? Il danse, le Père Noël.
4: Au début, il était sur son fauteuil de Père Noël. Et puis, il y a eu à la queue leu-leu qui s'est lancée. Et puis, je ne l'ai pas laissé prendre le début de
2: la queue leu-leu
4: pour tout le monde. Et je l'ai chopé, je l'ai pris devant moi. Et puis, il s'est dit, mais qu'est-ce que c'est cette donzelle? Et puis, voilà.
2: Alors, et puis, voilà.
4: C'est notre première rencontre.
2: Voilà, le lendemain, pof, il lui propose quand même de boire un verre avec le Père Noël. Hein, parce que le Père Noël, il finit à 20h. Et du coup,
4: voilà,
2: il a séduit et la maman et les enfants. Bim, bam, boum. Tout ça sous la piscine avec les vagues.
4: Lui n'allait pas à la piscine parce qu'il travaillait.
2: Ouais.
4: Mais voilà, après son réveillon de Nouvel An à Center Park où il gérait toutes les équipes d'animation, eh bien, il est venu me rejoindre chez moi.
2: Et voilà.
3: Vous êtes en train de me dire que c'est la Mère Noël qu'on a au téléphone.
2: Exactement,
3: là.
2: Nous avons la
3: Mère
2: Noël.
3: Elle s'est mariée.
2: Évidemment.
3: Ah ouais, quand même.
2: Elle a épousé le Père Noël.
3: Oh,
2: ils vivent avec les lutins là-haut, dans le Nord. Et donc, ça fait 18 ans que vous êtes ensemble.
4: Oui.
2: Ça, c'est de l'amour. Et ça fait 12 ans que vous serez... Enfin, ça va faire vos 12 ans en juin, c'est ça?
4: C'est ça. Enfin, 12 ans officiellement, on s'est mariés en mars à la mairie. Mmh. Donc, on est déjà mariés depuis 12 ans et on a fait la fiesta religieuse et fiesta avec les copains le 28 juin. Donc,
3: c'est faire la fête, le Père Noël. Hein.
2: Bah, le Père Noël...
4: Ah, ben oui.
3: Mais dites-moi, Valérie, est-ce que ce serait pas temps de ressortir...

0: hein.
1: C'est une chanson d'un 30 avril.
0: Voilà, voilà. Exactement.
1: Ben voilà, elle connaît, elle est avec le Père Noël.
0: Eh ben bien sûr, son mec c'est le Père Noël. Alors Nathalie, écoute bien, c'est une question qui peut te permettre de gagner 3 points de plus. C'est la question à choix multiples. Écoute bien la question et ensuite les choix. Combien de touches possède un clavier d'ordinateur standard, le clavier de base? Alors écoute bien. 71, 98, 105 environ, ou le nombre de dents de Éric Bastien. Alors, combien de touches possède un clavier d'ordinateur standard? 71, 98, environ 105. Le nombre de dents d'Éric Bastien, top chrono, 10 secondes.
1: On peut appeler un lutin si elle veut comme ami. Hein.
2: Moi, je dirais 105. Hein.
0: Et tu... Eh ben, tu fais très très bien. Wow. 105, Azerty, QWERTY, c'est 105 touches avec des variations selon les modèles. Bravo, 3 points de plus, tu as 6.
1: C'est facile pour elle, il y a tous les cadeaux à la maison, voilà, il y a des ordinateurs partout. Ah, la femme du Père Noël quand même, cette émission est classe. Sébastien, tu as une relation cachée avec quelqu'un de connu dans le monde ou pas du tout?
3: Non, du tout.
1: Non, pas du tout. Sébastien, il est en couple avec Élodie. Comment vous êtes rencontrés avec Élodie? Enfin, si c'est pas indiscret. Allez. Hein.
3: Sur une application de rencontre.
1: Une application de rencontre, ok. Alors elle était gendarme.
3: Oui.
1: Elle est peut-être encore d'ailleurs. Hein.
3: Non.
1: Non, elle est plus gendarme. Mais alors, elle habitait pas en Alsace?
3: Non, dans les Vosges.
1: Elle était dans les Vosges. Elle était où dans les Vosges? À quel endroit?
3: Épinal.
1: Ouais, donc Épinal, l'Alsace, pas très loin, mais c'est pas totalement à côté. Du coup, vous avez fait comment? Des petits allers-retours?
3: En fait, elle venait chez moi. Et le 2 mars, on s'est mis en couple.
1: Là, récemment, le 2 mars?
3: Non, ah non, ça fait 10 ans.
1: Ah, ça fait 10 ans que vous êtes ensemble, un 2 mars. Bah écoute, félicitations. Donc elle est venue s'installer en Alsace. Tu peux nous rappeler l'endroit où tu vis, pour que je ne l'écorche pas?
3: À Ibersheim.
1: Voilà, et comment on appelle les habitants, d'ailleurs?
3: Je sais pas. Et
1: pour ça,
3: moi, à mon avis.
1: D'accord. On va quand même parler un petit peu de l'Alsace et de la cuisine alsacienne juste un instant. On a dit que tout à l'heure, t'aurais rêvé d'être cuisinier. Tu continues de faire de la cuisine. T'as quelques spécialités comme ça alsaciennes? On entend la musique d'ailleurs.
3: Choucroute, bake-off.
1: Toi, tu fais quoi?
3: Mariné.
1: Ouais.
3: De tout.
1: Je sais pas, à cette heure-ci, tu nous proposerais quoi à 13h là?
3: À 13h, une omelette.
1: Ah, une omelette alsacienne?
0: Ah, c'est bon.
1: C'est quoi la spécialité de l'omelette alsacienne? Qu'est-ce qu'elle a de particulier?
3: Avec du lard, du jambon, du lard, du champignon, oui. Une petite salade avec des petits croutons par-dessus. Un petit peu vosgien et alsacien en même temps.
1: Et un petit vin alsacien avec modération. Oui, il faut bien un peu de salade parce qu'avec du lard, il faut se donner bonne conscience. Mais écoute, ça donne envie. Nous allons jouer. Parce que l'envie de gagner des points est intacte avec cette question, à choix multiples. Quel chanteur français se cache derrière le nom de Claude Moine? Qui est Claude Moine? Est-ce que c'est Dick Rivers? Est-ce que c'est Claude Nougaro? Est-ce que c'est Eddie Mitchell?

0: Bravo.
1: Ça fait 6 pour Nathalie, 5 pour notre Sébastien. Et là, tout de suite, mon chanteur préféré.
0: C'est qui?
1: C'est Jojo, c'est Johnny. Il n'y a pas qui est le meilleur.
0: C'est marrant, Eddie, Johnny, même famille.
1: Johnny Hallyday, l'envie d'avoir envie. Vous écoutez ici, moi je vous embrasse, mes petits chatons. À tout de suite.

0: Johnny Hallyday. Johnny Hallyday. Oui, il en vit. Oui, il en vit.
1: Oh là là, oh là là. C'était lundi votre fête, hein.
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0: Mais qui n'aime pas Johnny, s'il te plaît?
1: Bah, tout le monde aime Johnny. Mais vous êtes très très ambiancé quand même sur Johnny Hallyday.
0: Hein. Évidemment. Ouais. Alors,
1: je vois que vous êtes un peu. Ça y est, hein, ça y va. Johnny Hallyday, il passe à la radio, ça y est. Hein. Alors, ça y est.
0: Déjà, tu vas te calmer, petit bonhomme. Et tu vas me laisser parler à ma candidate. Alors Nathalie, tu es en tête, tu as 6. Alors, il paraît, dis donc, que c'est ta fille qui a organisé ton enterrement de vie de jeune fille. Comment ça s'est passé?
3: Oui, on est bien d'accord. Oh là, elle m'en a fait voir. Elle est venue me chercher avec toutes les copines et la famille. On n'était que des filles sur mon lieu de travail. Elle m'a fait déguiser en clown. Et je travaillais à l'époque sur les Champs-Élysées où je tenais un gros showroom. Oh. Et puis, je suis sortie, j'ai

0: dû tenir un panneau au milieu des Champs-Élysées où il était mis « Klaxonnez, je danse pour vous !» Alors, ils se sont donnés à cœur joie.
1: Donc, t'as dansé...
0: Ça, c'était la première...
1: Ah oui, voilà. T'as dansé déguisé en clown, quand même. Voilà.
0: Voilà, voilà, voilà, voilà.
1: Ok, et ensuite
0: Ensuite, on a descendu les Champs-Élysées où là, je devais embrasser des hommes et je devais arriver à 1000 kilos au total.
1: Ah ouais, c'est-à-dire à chaque fois tu demandais le poids du gars, un bisou, 100 kilos, 80.
0: Exactement.
1: Et c'est pas tout, paraît qu'il y a eu du Chippendales.
0: Ah, ça a fini dans un sous-sol d'une petite taverne où on a fait un quiz musical pendant le repas et puis tout d'un coup tout le monde a été écarté. Il y a eu une chaise au milieu sur laquelle on a assis et ben la future mariée, c'est-à-dire moi, et est arrivé un bel âtre.
1: Oh là là.
2: Mais il est au courant le Père Noël ?
1: Mais évidemment, il s'en fout, le Père Noël.
0: Il l'a su quand je lui ai raconté après.
1: Et voilà. Ah ben ça, c'est bien. Moi, j'aime bien. J'aime beaucoup ce genre d'histoire. Alors.
0: Ah, c'était sympa.
1: Alors là, il va falloir que tu gagnes. Tu vas marquer 5 points, je le sens. Tu vas gagner. Bah écoute, on a écouté Maria Carré. On va repartir à Noël.
0: D'accord.
2: C'est drôle.
1: Ah, jingle bell, jingle bell, jingle bell, rock. Alors écoute bien. Comment s'appellent les petites figurines en argile qui ornent les crèches à Noël? Comment ça s'appelle les petites figurines qui ornent les crèches à Noël? Top chrono.
0: Les chantons de Provence, enfin les chantons.
1: Jingle bell, jingle bell, jingle bell, rock. Jingle bell, rock. Eh oui, c'est les chantons. Ça représente la nativité, les rois mages, les personnages du village, les savoir-faire des santons. Bah, c'est magnifique. Ça te fait 11 points, ma chérie.
2: Sébastien, on va pas se laisser faire. On va pas se laisser faire par la mère Noël. Hein. Attention, hein, Sébastien.
1: Jingle bell.
2: On a des arguments. Hein. Nous aussi, on s'est passé par la cheminée.
3: Toutes les réponses qu'elle a données, moi, je les avais en tête.
2: Ah, exactement, mais ça, c'est une évidence.
1: Mais bien sûr.
2: Mais oui, le problème, c'est que c'était pas les tiennes. Mais Sébastien, bon, t'es pas très loin. Elle a combien là, vous m'avez dit?
1: 11 points.
2: Ah, elle a déjà 11 points. Sébastien, t'as 5. On va essayer de faire un petit peu plus dans un instant. On va se redire que t'adores les voyages. Alors, tes parents faisaient partie d'une association Alsace-Tchernobyl. Donc ça, c'était quand t'étais petit. Et du coup, il y a eu des échanges avec des enfants quand t'étais gamin.
3: Oui, tout à fait.
2: Et c'est bien, ça veut dire quoi? Que t'as rencontré, je crois, une petite fille plusieurs fois l'été?
3: En fait, non, ouais. c'est des personnes qui ont été contaminées dans les années 90. La fondation a été créée. Et en fait, il y a une fille qui venait chez nous toutes les années jusqu'à l'âge de 14 ans.
2: Et t'as gardé un contact avec cette petite fille ou pas?
3: Ah oui.
2: Ah, encore aujourd'hui? C'est super.
3: Ah, encore aujourd'hui, ça fait 22 ans.
2: Ah, c'est génial. Bah, c'est top. Elle vit où aujourd'hui?
3: En Alsace. Maintenant, elle est en Alsace à cause de la guerre. Voilà.
2: Ah, elle est venue vivre en France. Ah oui, donc c'est plus facile pour garder un contact avec
3: nous
2: elle.
3: Nous, on y était en vacances là-bas, mais. Ah.
2: Oui, j'imagine. Côté voyage, tu aimerais visiter le Canada?
3: Oui.
2: Pourquoi?
3: Ah, le froid, et les grandes verdures, et voilà.
2: Ah, t'aimes le froid, toi.
3: En Alsace, il y en a aussi, mais...
2: Et du froid. Non, mais c'est surprenant. Surprenant que tu dises que tu veux le grand froid, quoi. T'as pas envie un peu de soleil, un peu de chaleur?
1: Mais tout le monde aime pas le soleil, voilà.
2: Bah, quand même, vous aimez bien le soleil, vous.
1: Mais tout le monde n'aime pas le soleil.
2: Ouais, non, mais il aime le grand froid.
3: Tout le monde n'aime pas le soleil.
2: Exactement. Voilà. Défaut trop gentil. Nous, on aime les gens très gentils. Un peu bordélique, quand même, si j'ai bien compris aussi, avec les vêtements.
3: Bordélique et trop gentil.
2: Ouais, voilà. Bordélique et trop gentil, on t'a bien résumé. Et puis, tu aimerais déjeuner avec Mylène Farmer. Ça serait ton rêve absolu.
3: Ah oui.
2: Pourquoi? Parce que j'ai cru que t'as dit que t'étais fan de Metallica.
3: En fait, ce qui était quand j'étais en apprentissage, quand j'avais un moment de mélancolie, je mettais Mylène Farmer et voilà.
2: T'es fan, quoi. Oui, bah ça s'explique pas. Allez, voici ta question. Elle vaut 5 points. On va écouter une petite comptine avant de te la poser la question.
4: Napoléon est mort à Sainte-Hélène. Ah. Son fils Léon lui a crevé bidon.
2: Ah, mignon, ça.
1: C'est hyper mignon. Son fils Léon lui a crevé le bidon. C'est hyper. C'est ravissant.
2: C'est frais.
1: Voilà. Allez, pose la question.
2: Quel siècle a vu naître Napoléon Bonaparte? Quel siècle a vu naître Napoléon Bonaparte? 10 secondes, top chrono.
3: 17e.
2: Napoléon Bonaparte est né le 15 août. C'était à Ajaccio en Corse. en 1769. J'étais le 18e. Un siècle plus tard, je suis désolé.
1: Alors, désolé. 11 pour Nathalie, 5 pour Sébastien. Il restera le bingo pour vous départager. Et là, tout de suite, on part avec Marine. Escroc, vous écoutez ici. À tout de suite, mes chéris.

0: Marine avec Escroc sur ICI.
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2: Nous sommes au taquet avec Nathalie qui a 11, Sébastien qui a 5. Alors Nathalie, il paraît que ta mère voulait t'appeler Sophie.
3: Oui.
2: Les malheurs de Sophie, et justement.
3: Exactement.
2: Hein. Et voilà. Sauf que ta marraine, elle n'a pas voulu, à cause des malheurs de Sophie, justement.
3: C'est ça, elle avait 11 ans et ça lui faisait très peur.
2: Bah oui, les malheurs de Sophie, elle tombe dans la chaux, elle mange des chocolats, elle est malade, elle fait que des bêtises.
3: C'est ça, il lui arrive que des bêtises.
2: Ouais, mais apparemment quand même, tu t'appelles pas Sophie, mais t'as quand même eu plein, tu fais plein de bêtises, t'es un peu gaffeuse. T'es un peu Pierre Richard.
3: Je l'ai quand même en troisième prénom, et puis j'y échappe pas au malheur de Sophie, effectivement.
2: Oh là là là là, et qu'est-ce qui t'arrive comme malheur ?
3: De tout. Il y a un train en retard, c'est le mien. Il y a un avion qui décolle pas, c'est le mien. Je pars en voyage sans passeport. Je prends un bateau, il y a pas de siège à ma place. Je vais chez des amis.
2: Les malheurs de Sophie.
0: Ça sent pas bon pour vous, ça.
2: Alors, ça sent très bon pour moi. Et tu vas bien te taire. Et pour encourager ma candidate, nous allons passer une chanson qui annule toutes les méchantes choses que dit Éric Bastien. Tiens.
0: Be happy.
2: Ma Nat. Alors écoute bien ton bingo. À mon top chrono, tu vas avoir 10 secondes pour me donner les noms d'un maximum de criminels, meurtriers, tout ce que tu veux. Les méchants, hein, tous les criminels et les meurtriers célèbres que tu connais, même les voleurs. Attention, c'est parti, max de criminels, voleurs célèbres, top chrono.
3: Oh là là, alors, des criminels célèbres. Alors là, je suis vraiment perdue.
2: Alors, c'est fini. Mon chéri, il y avait Al Capone, Landru, Pablo Escobar, Thierry Paulin, Violette Nozière, Fournirait, Jacques Lébrouilleur, Guy Georges, Charles Manson, le docteur Petiot, Dupont de Ligonnès, Messrine.
3: Nullissime. Sorry.
2: À zéro, t'as intérêt à ce qu'il fasse zéro, hein. Je te le dis tout de suite.
0: Eh, ça a bien marché, hein. C'est super. On l'a adoré.
2: Voilà.
0: Sébastien, elle l'a dit, Valoche. Je crois qu'on n'a jamais eu cette situation. Il faut quand même que tu fasses un.
2: Ouais.
0: Parce que si tu ne fais pas un, on revient au score actuel. Et elle peut encore venir pour la finale, on est bien d'accord.
2: Ouais.
0: Bah oui, c'est ça. Hein.
2: Bah oui, c'est ça, oui. Le gars, c'est tellement pas ce qu'il raconte qu'il regarde en disant c'est ça ou pas.
0: Non, mais bon, je réfléchis au porte-bonheur, tout
2: oui,
0: ça, machin.
2: Oui, bien sûr.
0: Lui, il aime une certaine musique, on l'a dit. La musique un peu hard, un peu métal. Alors, on va d'abord commencer soft avec U2, tu adores. Ça va. Mais on a un tout petit peu plus violent quand même. C'est Rammstein. Aux amis du soft, hein.
4: Ah, ça c'est bon, ça.
2: Ouais, c'est pas la plus violente de Rammstein.
0: Non, on y va doucement. Ça c'est un groupe, c'est un groupe de métal, quoi. Voilà, c'est un groupe.
2: Quand on jouait, n'oubliez pas les paroles chez Nagui et qu'il faut pas entendre ce qui se passe derrière nous. Il nous met ça à fond avec un casque.
0: Ah oui.
2: Du Rammstein.
0: Ah oui, ça fait un petit peu mal aux oreilles. On va te souhaiter bonne chance. Merci déjà d'avoir été avec nous. N'oublie pas l'enjeu. Quand même, il y a un très beau séjour à gagner dans le Cotentin. Un point, je te demande one point.
2: One point.
0: On t'envoie pas de musique de porte-bonheur, nous.
2: Ouais.
0: En 10 secondes, t'es prêt ou pas, Sébastien ?
4: Très bien.
0: Je rappelle que depuis midi, t'es mon team leader.
2: Allez.
0: Tu vas devoir nous citer en 10 secondes un maximum d'inventeurs scientifiques célèbres. Les inventeurs scientifiques célèbres, top chrono.
4: Vangelis, Victor Hugo.
0: Oui.
2: Victor Hugo, non,
0: est-ce qu'on peut remettre la musique pour le bonheur, tellement elle fonctionne super bien.
2: Voilà.
0: On est sur du 0-0, les gars, là.
2: Il y avait Archimède, Benjamin Franklin, Michel Faraday, Pasteur, Graham Bell, Edison, Nikola Tesla, Marie Curie, Einstein, Stephen Hawking, Darwin, Eddie Lamar, Roland Moreno. Bon, et eh ben écoute, Nathalie, t'as compris?
4: Bravo.
2: T'as gagné, t'es là demain avec nous pour la finale, ma Nathalie.
0: Coup de bol, hein.
2: Et voilà, yeah. Exactement. Tu tenteras donc de gagner 3 jours, 2 nuits pour 4 personnes à la découverte de l'île Tatiou. C'est une île, c'est une île un petit peu mignonne, au-dessus de la Normandie, dans le Cotentin, comme l'a dit la personne. Tu pourras y aller avec un bateau amphibie. Tu pourras te balader sur le vieux Gréement. Et pour y aller, t'auras 100 euros de carburant. Si tu ne gagnes pas ça, tu gagneras
0: la machine à café Nespresso 32 dosettes, 6 verres en verre. Bravo Sébastien quand même.
2: Bah oui, bravo Sébastien.
0: Ah oui, je suis triste pour Sébastien.
3: Oui, bravo Sébastien.
2: Bah
3: oui.
2: Et bah voilà, mais enfin c'est quand même...
0: C'est donc, le jeu.
2: Ce qui veut dire que moi demain, j'ai 3 candidats.
0: Comment ?
2: J'ai 3 candidats. Et toi, t'en as un. Voilà. Hein, voilà, voilà.
0: Et bah c'est pas grave, parce que même avec un, on peut faire des merveilles.
2: Bien sûr. Allez, je remercie Diana à la technique, Céline on the realization. Nous avons au standard, nous avons la très jolie Alexandra, Maître Coupez au savoir. Éric Bastien à la loose.
0: Voilà. Vous prenez votre accent français en parlant de moi.
2: Bah parce que tu sais pas, tu comprends même pas quand je fais un accent.
0: Je ne comprends rien de ce que vous dites.
2: Allez, je remercie tous ceux qui nous écoutent, tous ceux qui jouent avec nous. Je vous embrasse tous un par un demain, mes petits chéris. Dis donc, il est pas un peu l'heure d'aller se coucher ?
0: Oui, parce que là, on vient de passer un bon moment avec le best-of d'Otake. Faut quand même qu'on récupère pour tout à l'heure, là. Hein.
2: Et puis surtout, c'est l'heure que Johan Guérin nous informe.
0: Il est là, Johan Guérin ?
2: Mais oui !
0: Le grand Johan Guérin ?
2: Bien sûr !
0: Il arrive tout de suite avec Ici, dès 5h. Ouais.

0: Alain Souchon, quand je serai KO, pour vous souhaiter la bienvenue. Bonjour.
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0: Si vous êtes KO à l'heure du réveil, on est là pour vous donner la bonne énergie nécessaire pour démarrer la journée avec l'équipe des Lefto, Emeline, Saveria, Mélodie, Vincent et Aude Razo. Bonjour Aude.
3: Bonjour Johan Guérin, est-ce qu'on a dormi cette nuit?
0: Non.
3: Pas du tout, pas du tout. Visiblement, ma rue est devenue la rue officielle de célébration des matchs du Paris Saint-Germain. J'ai eu droit à tout, les fumigènes, les pétards, bref, le PSG qualifié pour la finale de la Ligue des Champions.
0: Est-ce que je ne vous ai pas dit, c'est que j'ai envoyé des pétards juste en bas de chez vous.
3: Ah, vous étiez sous la fenêtre.
0: Exactement.
3: J'ai pas dormi.
0: Non, je suis désolé. Bon, si vous utilisez souvent la voiture, ça va vous intéresser. On vous dit comment devrait fonctionner l'aide du gouvernement pour les grands conducteurs, les gros rouleurs. Rendez-vous dans 5 minutes avec Valère Correa. 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
0: Jeudi 7 mai, très bon début de journée. Soyez les bienvenus, 5h. Le Paris Saint-Germain va donc défendre son titre dans 3 semaines en Ligue des Champions.
3: Bataille acharnée hier soir sur la pelouse du Bayern Munich et à l'arrivée, ce match nul, un partout, cette qualification pour la finale de la Ligue des Champions et ce PSG qui s'offre le droit de rêver à une deuxième étoile, Xavier Monferrand.
4: Ce devait être la copie du match aller, un festival de buts. Mais le feu d'artifice a pris l'eau. Le PSG a su faire déjouer le Bayern au point de tout repousser ou presque. Les défenseurs ont pris leur revanche et le capitaine brésilien du PSG, Marquinhos, n'est pas peu fier.
5: C'est ça la clé, la force de notre équipe. Je crois que quand il y a des matchs qu'il faut défendre, que nous on doit être derrière le ballon, être bas et défendre jusqu'à la fin comme on a fait encore aujourd'hui. Ça montre la valeur de l'équipe, ça montre comment notre équipe elle est prête pour affronter toutes les difficultés qu'on peut avoir dans un match.
4: Chelsea, Liverpool, puis le Bayern Munich, le PSG est allé la chercher sa place en finale. Un parcours de costaud et ce n'est pas une fin en soi pour l'attaquant parisien Désiré Doué.
6: On y va pour gagner, pas pour défendre quoi que ce soit, on y va pour gagner. On sera surmotivé, c'est une finale de Ligue des Champions, il peut tout se passer. Mais voilà, on ne s'enflamme pas, on reste humble, on est sûr surtout de nos qualités, de nos forces. On sait où on veut aller et on sait ce qu'on veut accomplir encore cette année.
4: Deux finales de suite, c'est déjà rare, mais le PSG veut désormais être le 9e club de l'histoire du foot européen à conserver son titre.
3: Rendez-vous le 30 mai à Budapest pour cette finale PSG-Arsenal et donc peut-être une deuxième étoile parisienne. Scène de liesse hier soir dans Paris avec pétards fumigènes, je le disais, on vous fait vivre tout ça en ambiance à 5h30, restez avec nous.
0: Avance à 5h02 sur votre radio ici, l'actualité marquée aussi par la mort d'une adolescente de 14 ans.
3: Et la très forte émotion dans l'Aisne, dans la petite commune de Fère en Tardenois. C'est là que la jeune fille a été poignardée hier matin sur le chemin du collège. Un suspect de 23 ans arrêté. Les amis, les voisins sous le choc au micro de Mathieu Bonnour.
7: C'est sur ce petit chemin de terre coincé entre des immeubles vieillissants aux façades mal entretenues et le collège que le corps de cette jeune fille a été retrouvé. Même pas 10 minutes à pied pour tous les élèves du quartier qui passent par là.
8: Ça aurait pu être pas parce qu'on était proches quand même. Enfin, on était à 10 mètres même pas.
7: Emma voit cette fille qu'elle connaît bien avec son sac rouge.
8: J'ai vu qu'il y avait Chloé qui habite juste en bas là. Je vois qu'elle est partie chez elle et elle est derrière moi. Et je tourne la tête et je la vois plus. Et depuis, j'ai peur d'être toute seule dehors.
7: Toute la journée, elle s'envoie des messages avec sa maman. Emmanuel, qui essaye de la rassurer, est difficile de trouver les mots.
9: Ça aurait pu être ma fille, hein. Elle était dans la même rue au même moment, donc on ne sait pas. Ma fille, c'est ce qu'elle m'a dit aussi. Elle se pose des questions et on y pense. Hein. Les parents, on pense aussi aux parents de cette jeune fille. Hein.
7: Dans un des appartements, la fenêtre donne sur ce chemin au loin. Stéphanie et Antonio, deux parents, n'en reviennent pas.
10: On ne doit pas faire ça à une gamine. Quand même pas connu la vie, on s'est acharné sur cette gamine. C'est inadmissible.
11: Ça nous a un peu choqué, quoi. Ça fait toujours mal au cœur. Une enfant qui va à l'école, qui se fait tuer comme ça dans un... Ici, surtout ici, c'est calme.
7: Les enfants de ce couple vont rester à la maison aujourd'hui, comme de nombreux autres voisins, effrayés à l'idée d'être dehors, seuls sur ce petit chemin.
3: Et selon le procureur, le suspect arrêté est peut-être un ancien petit ami de la collégienne. Il est toujours en garde à vue ce matin. Une enquête est ouverte pour assassinat. La consommation de carburant a fortement baissé le mois dernier, moins 11%, preuve que les Français s'adaptent à la flambée des prix des carburants, conséquence aussi d'un mois de mars où beaucoup beaucoup se sont précipités à la pompe par précaution.
0: Et les collectivités s'adaptent aussi. On prend la direction de Laval.
3: Oui, parce que dès lundi à Laval, le bus coûtera moins cher. 50 centimes le trajet contre 1,30 euros jusqu'à présent. Le carnet de 10 tickets passe à 4 euros au lieu de 10, manière de proposer aux habitants une alternative abordable à la voiture. Et ça plaît, écoutez.
12: Ça sera super, ça va faciliter beaucoup de choses parce qu'il faut faire d'économie. C'est la meilleure chose qu'on peut nous proposer cette année.
13: Une baisse de 80 centimes, ça fait du bien quoi.
14: Ma foi, c'est une bonne idée. Si c'est moins cher, oui, je vais prendre plus le bus, je vais laisser ma voiture au garage. Moi, j'aimerais que le bus soit gratuit.
15: Moi, je trouve ça super bien, surtout que là, ça va être l'été, donc on va pouvoir plus se déplacer, pouvoir aller dans le centre-ville, faire des activités, se balader. Donc je pense que c'est vraiment bien. C'est une bonne initiative.
16: Moi, j'adore l'étude parce que pour faire mes courses puis aller voir les copines.
17: 50 centimes, ça me semble raisonnable.
18: Je trouve ça génial. Ça évite de prendre la voiture. Tandis que moi, j'ai pas le permis, c'est encore plus génial. Ça motive pas pour passer le permis, j'avoue. Mais 50 centimes, c'est incroyable et je pense qu'il y aura plus de monde à prendre le bus. Après, j'espère qu'il y aura plus d'horaires. Parce que déjà que le B, il est un peu rempli le matin.
19: Je ne suis pas concernée étant que j'ai une carte à l'année. Mais je trouve ça très bien pour les usagers qui le prennent de temps en temps.
3: Allez, on quitte le bus et on prend la route, la voiture en cette veille de jour férié. Si vous prenez la route, vous n'êtes pas seul. Un bison futé classe la journée rouge dans toute la France, dans le sens des départs, avec une circulation dense dès la fin de matinée en région parisienne et sur l'ensemble des grands axes français dans l'après-midi et jusqu'en début de soirée. Des routes chargées, un ciel beaucoup moins chargé en revanche, Johan.
0: Ouais, c'est vrai. Alors, au lever du jour, il y a des brouillards qui sont nombreux du sud-ouest au Val-de-Saône, sur la Bretagne et Grand Est. Quelques averses qui s'attardent, tandis qu'en bord de Méditerranée, lui, le soleil s'impose déjà très largement. Et cet après-midi, c'est vrai, une nette amélioration se dessine sur l'ensemble du pays avec un soleil plus présent. Quelques averses tout de même qui ne sont pas à exclure sur le relief du massif central des Alpes et en Corse, sur les Pyrénées, elles pourraient même être localement orageuses. Les températures ce matin, un peu de fraîcheur à Caen, 6 degrés à Lille et Châteauroux, 7 à Paris, Bordeaux, Clermont-Ferrand et Limoges, 8. Nous avons 9 en ce moment à Rennes, Nantes, Toulouse et Dijon, 11 à Strasbourg, 13 à Ajaccio, 14 à Marseille. Côté maximal, elles sont en légère hausse avec 15-20 degrés en général sur le pays, jusqu'à 22 en Méditerranée.
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0: 5h06, excellent jeudi. Si vous avez du mal à avoir les yeux en face des trous ce matin, ça peut arriver. Oui, oui, ben on vous réveille avec le titre parfait pour ça, Paris Latino, des Bandoleros, titre qui annonce en plus le retour du soleil un petit peu. Et ça, forcément, on aime, on valide. Très bon début de journée.

0: Il n'y a pas à dire, c'est un titre qui aide à sortir du lit, ça, de bon matin. On aime et on partage avec vous Bandolero et Paris Latino, 5h10.
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0: Aude, quand il y a un match de foot comme hier, Bayern, Munich, PSG, il y a forcément un incontournable, c'est la bière pour accompagner avec modération, et évidemment. Je vous parle de bière ce matin. Imaginez un instant, vous brassez tranquillement votre bière dans le sud du Finistère, à Banalec, et soudain, les avocats de Yoko Ono débarquent via un courrier dans votre boîte aux lettres. C'est l'aventure qui est arrivée à Aurélien Picard, sa petite brasserie de l'imprimerie, commercialisée depuis 5 ans, une bière au citron et au gingembre baptisée John Lemon.
3: Ah, joli jeu de mots.
0: C'est plutôt sympa. Jeu de mots acide qui n'a pas du tout fait rire la veuve de John Lennon, Yoko Ono. Résultat, mise en demeure directe.
3: Oh là là.
0: Ouais, vraiment, c'est sévère. Pour protéger en fait l'image de l'ex-Beatles, les avocats ont été clairs. Soit le nom disparaît, soit c'est 1 500 € d'amende par jour.
3: Ah, quand même.
0: Ouais, ça fait quand même un petit pactole. Mais en Bretagne, on a quand même de la ressource. Ce coup de pression s'est transformé en un coup de pub magistral. Les stocks s'arrachent et la John Lemon devrait bientôt renaître sous un nom plutôt sympa et tout aussi piquant, la Jaune Lemon.
3: Oui, mais maintenant, elle est connue partout.
0: Exactement, c'est pour ça que voilà, on en parle et ils ont des stocks qui partent très très vite maintenant. 5h11 dans l'actualité ce jeudi, Aude.
3: Les dons du sang sont en baisse en ce mois de mai, donc si vous avez l'occasion d'aller donner votre sang, pas mal de collectes sont organisées loin des grandes villes. On mode d'emploi dans quelques minutes.
0: Ouais, sujet important dont on parle. Pour la musique du réveil, c'est avec le King of Pop. On vous réserve le meilleur ce matin. Michael Jackson, Black or White arrive dans 5 minutes. Mais avant, par ici les économies.
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0: Bonjour Valère Correr.
5: Bonjour Johan, bonjour Aude.
3: Bonjour.
0: À chaque jour avec vous, un bon plan pour notre pouvoir d'achat. Aujourd'hui, vous vouliez nous parler du net pour les grands rouleurs en voiture.
5: Oui, je voulais faire le point sur les annonces récentes du gouvernement concernant la mise en place d'une aide pour les grands rouleurs afin de les soutenir face à l'augmentation des prix du carburant. Alors ça devrait concerner près de 3 millions de personnes quand même, selon le gouvernement, en particulier les personnes aux revenus modestes. Sur les critères, il faut être salarié ou indépendant, mais en tout cas travailler. Le demandeur doit appartenir à un foyer fiscal dont le revenu de référence par part au titre de 2024 est inférieur ou égal à 16 880 €. Là, vous trouvez toutes les infos sur le site du ministère de l'économie. L'autre critère est d'avoir besoin de beaucoup rouler pour aller travailler. Donc, soit vous faites une distance supérieure à 15 km pour le trajet domicile-travail, soit un kilométrage annuel supérieur à 8000 km. Sur le montant, vous recevrez 50 € dans les 10 jours de la demande.
3: Bon, Valère, si on pense entrer dans ces cases, comment on fait pour demander cette aide ?
5: Alors, tout va passer par le site des impôts et à partir du 27 mai, c'est là que vous pourrez faire votre déclaration et l'aide devrait être sur votre compte en banque, donc dans le courant du mois de juin. Le gouvernement a promis une procédure très simple, qui sera d'ailleurs déclarative, basée donc sur la confiance. Notez que seuls ces moyens de locomotion seront concernés. Véhicules terrestres à moteur à 2, 3 ou 4 roues, à motorisation thermique ou hybride non rechargeable, utilisé à des fins professionnelles et bien sûr régulièrement assuré à la date de la demande. Voilà, en tout cas, si vous pensez pouvoir en bénéficier, jetez un œil sur le site des impôts à partir du 27 mai prochain et puis n'hésitez pas à me dire ce que vous pensez de cette aide. Dérisoire, bienvenue. Mon mail parisicileséconomies@radiofrance.com.
0: Merci Valère Correa. On vous met tous les bons plans, toutes les bonnes adresses pratiques en détail sur ici.fr, page Paris Ici Les Économies.
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0: 5h15, Aude, l'EFS, l'établissement français du sang, tire la sonnette d'alarme.
3: Comme tous les ans, au mois de mai, les dons de sang sont en baisse. Et oui, c'est plus dur de mobiliser les donneurs avec les week-ends prolongés. Alors si tu ne viens pas à l'EFS, l'EFS viendra à toi. Des collectes sont organisées. On est à Châtillon-sur-Indre, au nord-ouest de Châteauroux, avec le micro ici de Manon Klein.
6: Serrer le poing.
7: Annie, infirmière pour l'établissement français du sang, passe d'un donneur à l'autre et il y a certains visages qu'elle reconnaît comme celui de Xavier.
6: Ça fait déjà un certain nombre de fois que vous venez.
8: Oh bah oui, ça commence à faire. Oui.
6: C'est le 34e don aujourd'hui.
8: Bon bah voilà, c'est pas mal.
6: Voilà, ouvrez la main.
7: Et ça y est, tout est en place, il ne manque plus que la petite balle à malaxer dans sa main pour accélérer le processus. Xavier a oublié la sienne chez lui, une balle un peu spéciale.
8: Il m'avait personnalisé ma balle pour mon anniversaire.
6: Cassée, oui, pour votre anniversaire. Je me souviens venir donner son sang le jour de son anniversaire. Ben c'est beau quand même.
7: Xavier renouvelle l'effort cette fois pendant ses vacances.
8: Je reprends lundi, après j'ai le pont, après c'est fini.
6: Oui, c'est ça la grosse difficulté, c'est tous ces ponts au mois de mai. Hein.
7: Les stocks de sang sont en baisse avec tous ces week-ends prolongés. Alors ici, même ceux qui n'ont pas de rendez-vous, comme Florent, sont acceptés.
9: Le planning était un peu bousculé, mais du coup, j'ai pu avoir du temps pour venir faire le don du sang. J'étais pas forcément sensibilisé étant plus jeune. Maintenant qu'il y a quand même les collectes proches de chez nous, on peut faire l'effort, ça prend pas si longtemps que ça. C'est simple, tout le monde peut faire.
7: Et c'est justement pour aller chercher ces donneurs en zone rurale que des collectes sont régulièrement organisées en dehors de la maison du don de Châteauroux. Collecte dans une ambiance musicale.
6: Alors, attends, on va mettre un petit peu de crooner. Alors, tac.
3: Allez, une petite musique toute calme et toute douce. C'est mieux, c'est sûr, pour donner son sang, c'est mieux que du hard rock. Hein. Bon, alors, si vous voulez donner, mais que vous ne savez pas où, c'est tout simple. Je vous donne un truc, vous allez sur le site web de l'établissement français du sang, vous avez une carte de France, vous zoomez sur là où vous habitez ou là où vous passez votre week-end et vous avez les points rouges pour les points fixes, les maisons du don, et vous avez les points bleus avec les collectes mobiles plus loin des grandes villes. Hein. C'est très bien fait, c'est très pratique.
0: Ça, c'est parfait. Pour donner son sang, notez qu'il faut avoir entre 18 et 70 ans et peser plus de 50 kilos. 5h17, tiens, parlons d'un jeu devenu culte, les 12 coups de midi.
3: Oh là là.
0: Évidemment, rencontré ce matin avec un candidat qui s'est illustré, qui vient de quitter l'aventure, c'est Cyprien. Il se confie dans les coulisses télé dans un instant, mais avant c'est Michael Jackson avec Black or White pour vous souhaiter un très très bon réveil sur votre radio ici.

0: La légende Michael Jackson, Black or White. On parle beaucoup d'ailleurs en ce moment de Michael Jackson avec le film qui est en ce moment sur les écrans. Est-ce que vous l'avez vu ou pas?
1: Non, j'ai pas vu.
0: Je l'ai pas vu encore. Franchement, ça me donne très envie. Il est quand même déjà, il est sorti depuis 15 jours. 2,5 millions d'entrées en France pour ce film. Et Michael Jackson qui est interprété par son neveu, Jafar Jackson. 5h20. L'éphéméride de ce 7 mai. On souhaite une bonne fête au Gisèle aujourd'hui. Tiens, c'est l'anniversaire de l'actrice Véronique Jeannot, 69 ans. Du dessinateur du chat, le fameux chat, Philippe Geluck, 72 ans, et puis Franck Michael qui a 79 ans. C'est le 7 mai 1997 que le cinquième élément, un film culte de Luc Besson avec Bruce Willis, sortait aux États-Unis. Un monument de la SF à la française qui a conquis le monde.
1: J'adore ça.
0: Franchement,
1: j'adore ce film.
0: Ah ouais, non mais légendaire ce film. Et puis 7 mai 1977, que se passe-t-il ? Welcome to the Hotel California, titre légendaire hein, des Eagles, atteint la première place du Billboard, morceau dont le solo final reste l'un des plus célèbres de l'histoire du rock.
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0: On retrouve Patrice Gascoigne avec ses coulisses télé. Aujourd'hui, Patrice, vous êtes parti prendre des nouvelles d'un grand champion de jeux télé, un champion qui vient de quitter les 12 coups de midi.
3: Le dimanche 20 avril, vous étiez quelques millions à assister au départ volontaire de Cyprien, troisième plus grand maître de midi des 12 coups de midi.
4: Jean-Luc ?
5: Oui, c'est vrai.
4: Je rends mon étoile maintenant.
5: Alors là, Cyprien n'est plus dans le jeu. On l'applaudit très très très fort.
3: Oui, vous avez bien entendu, le candidat Cyprien n'est pas éliminé des 12 coups de midi. Il a décidé de partir. Alors, je vous rassure, hein, si vous n'avez pas suivi, il part après 212 participations au jeu quotidien de TF1 et avec 861 337 euros de gains. Le voilà donc sur le podium des plus grands maîtres de midi. Alors, j'ai laissé un petit peu de temps à Cyprien pour reprendre son souffle après cette belle aventure et je lui ai demandé si on ressortait différent d'une si longue et excitante expérience devant les caméras des 12 coups de midi. Cyprien.
6: Alors, j'ai essayé pendant la plupart de mon parcours de pas trop changer, justement parce que dans des conditions aussi exceptionnelles, ça fait peur de perdre ses amis, de perdre ses repères, de perdre les habitudes qu'on a prises et qui sont bonnes. Donc j'ai fait beaucoup d'efforts pour essayer de rester le même.
3: Cyprien, maintenant que l'aventure Les 12 coups de midi avec Jean-Luc Reichmann est terminée, si vous aviez une petite anecdote pour nous dévoiler les coulisses du jeu de TF1.
6: Alors ce que les gens savent sans doute, c'est qu'on fait plusieurs émissions par jour, on en fait généralement 5. Et donc entre les émissions, moi j'avais une petite tente dans laquelle il y avait beaucoup de barres chocolatées, pas mal de compotes, de 3 jus de fruits. Et c'était un endroit un peu calme où ça me permettait de me ressourcer, sans forcément vraiment essayer à me concentrer, mais au moins pour passer des moments en dehors du jeu.
3: Alors je ne sais pas si Cyprien avec ses gains va se construire des châteaux en Espagne, mais lors de sa longue participation aux enregistrements en banlieue parisienne, vous saurez qu'il avait donc sa petite tente. Bon, Cyprien, maintenant, vous pouvez nous le dire, vous allez en faire quoi de ces 861 000 euros et des poussières que vous avez brillamment gagnées?
6: Alors pour le gain, honnêtement, je me suis toujours dit que ce serait un peu bête de prendre des décisions hâtives et de choisir des choses dans la précipitation. C'est une somme qui est quand même assez coquette et je voudrais pas prendre le risque de faire n'importe quoi avec. Donc pour l'instant, je vais réfléchir.
3: Le maître Cyprien a bien raison, il va réfléchir. En attendant, les 12 coups de midi se poursuivent du lundi au dimanche à 11h50 sur TF1. Tiens, c'est exactement comme les coulisses télé qui reviennent tous les jours ici.
0: Merci beaucoup Patrice Gascoigne et qui se retrouve aussi en podcast sur ici.fr et l'application ici. 5h24, on plonge dans la grande histoire ce matin avec le sucre de betterave qui est une invention de la guerre qu'on doit à Napoléon nous en France. Ouais. Stéphane Bern vous révèle tout dans 3 minutes, c'est passionnant mais avant c'est le duo sucré Jack et Carla. Voici la recette.

0: Jack et Carla, la recette. 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La preuve, un peu d'histoire maintenant avant l'actu à 5h27. Stéphane Bern, ce matin, on voyage au temps où une guerre changeait le goût de nos desserts.
1: En pleine guerre contre l'Angleterre, Napoléon mène un combat inattendu. Sauver le goût sucré. Parce qu'un empire en hypoglycémie, ça devient vite nerveux. Quand Napoléon Ier affronte l'Angleterre, il ne se contente pas des champs de bataille, mais attaque aussi le commerce. En 1806, il décrète le blocus continental dans le but d'asphyxier l'économie britannique. Le problème, ce blocus prive aussi la France des produits venus des colonies et en particulier du sucre de canne. La stratégie est brillante, mais la sucrière, elle est vide. Alors, le sucre se raréfie, les prix explosent, les cafés deviennent amers, tout comme le peuple. Le mécontentement populaire monte et Napoléon s'inquiète. Il lui faut trouver une solution. Et il la trouve dans un drôle de tubercule. Depuis quelques décennies, des chimistes travaillent sur l'extraction possible des molécules sucrantes de la betterave. Dit comme ça, on est plus proche de la soupe que de la gourmandise, mais en temps de guerre, on ne fait pas vraiment la fine bouche.
2: C'est délicieux.
1: Napoléon mise tout dessus. Il encourage la recherche, finance des essais, soutient ingénieurs et industriels. Par décret, il impose même la mise en culture de 32 000 hectares de betteraves en France. Au mieux, ça fera du sucre, au pire, il y aura du rap dans les mangeoires et à la cantine. Le pari est audacieux, mais il fonctionne. En quelques années, la France devient capable de produire son propre sucre, en particulier dans le nord du pays. Mais après la chute de l'Empire, en 1815, le sucre de canne revient et déstabilise cette économie naissante. Certaines sucreries doivent même fermer leurs portes.
3: Vous avez de la pâte ? Vous avez du sucre ?
1: Et c'est ainsi que le sucre est devenu une arme de guerre. Et la betterave, un glorieux soldat tombé au champ d'honneur dans nos assiettes.
0: Merci Stéphane Bern pour ce voyage dans le temps. 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Jeudi 7 mai, il est 5h30. Toute l'actualité en France et dans le monde, c'est le 90 secondes avec vous Audrey Azot.
4: Ça passe pour le PSG qualifié pour la finale de la Ligue des Champions après un énorme bras de fer, match nul un partout hier soir face au Bayern Munich. Le PSG défendra donc son titre le 30 mai prochain à Budapest contre les Anglais d'Arsenal. Un homme de 23 ans, toujours en garde à vue ce matin, soupçonné d'avoir tué, poignardé une adolescente de 14 ans dans l'Aisne alors qu'elle était sur le chemin du collège. Il pourrait s'agir d'un ancien petit ami selon le parquet. Une enquête pour assassinat est ouverte. Si vous devez prendre l'avion dans les prochains mois, le ministre de l'économie Roland Lescure assure qu'il n'y a aucune crainte de pénurie de kérosène en mai-juin et peu de risques de pénurie pour la suite. Les annulations de vols pour l'instant restent assez exceptionnelles, souligne le gouvernement. À Caen, le déblocage du détroit d'Ormuz, la France déploie son porte-avions Charles de Gaulle dans la région du Golfe. Un signal pour dire que la France et d'autres pays sont prêts, si besoin, à sécuriser ce carrefour stratégique pour l'acheminement du pétrole mondial en cas de déblocage. Notez bien, une grève est annoncée à la SNCF pour le 10 juin, c'est un mercredi. Les syndicats déclarent, je cite, l'état d'urgence face à la multiplication des suicides de cheminots, des accidents du travail et des arrêts maladie. Sur la route, gare aux bouchons, la journée est classée rouge dans le sens des départs dans toute la France en cette veille de jour férié.
0: L'info du jour, c'est la joie dans les rues de Paris après la qualification du PSG pour la finale de la Ligue des Champions.
4: On est en finale, voilà les cris qu'on a entendus résonner dans Paris pendant des heures, et puis la foule, les pétards, les fumigènes, la fête et le micro d'Emma Sarango.
5: Il y aura bien eu un petit faux départ des plus impatients. Touché par l'égalisation munichoise dans le temps additionnel.
6: On leur a offert un but pour l'honneur. Le fait de ne pas leur laisser marquer un but, c'était un peu une insulte.
5: Mais finalement, aux trois coups de sifflet,
7: on a réussi à gagner. Ok, 1-1.
2: mais on a gagné.
5: Avec ces deux dernières rencontres, le PSG finit de prouver qu'il fait partie des grands Européens.
7: Bon voilà, on a été délivré en 2025. On va en avoir 3 d'affilée, moi c'est ce que je souhaite, 3-4.
5: Mais au lieu de s'enflammer, beaucoup se méfient du dernier adversaire, Arsenal, leader du championnat anglais.
8: Je redoute leur jeu un peu bizarre pour une finale, ça peut être problématique.
5: À Budapest, en tout cas, le 30 mai, le PSG pourra compter sur un soutien hexagonal, veut croire ce supporter.
9: Là, derrière Paris, il n'y a pas que Paris, il y a vraiment toute la France qui est derrière.
5: On le penserait bien naïf si ce passant ne lui tapait pas sur l'épaule.
10: T'as un Lensois qui est avec vous, les gars. On s'est battu toute la saison comme on pouvait. Mais en Europe, les gars, on vous soutient à mort.
5: Si le PSG s'imposait en finale, il deviendrait le 9e club européen à conserver son titre.
4: Et le coach parisien Luis Enrique aura l'occasion, donc dans 3 semaines, d'égaler un certain Zinedine Zidane. Zizou a remporté 3 fois la Ligue des Champions en tant qu'entraîneur du Real Madrid. Luis Enrique, lui, pour l'instant, en a 2 à son actif. Une avec le FC Barcelone, c'était en 2015. Une autre avec le PSG, c'était l'an dernier, on s'en souvient. Et donc, pourquoi pas la 3e, le 30 mai à Budapest.
0: Et bien, pourquoi pas, ça c'est vrai. On aime jouer un bon football, mais on aime aussi gagner le combat. C'est d'ailleurs la réaction hier soir de Luis Enrique. 5h33, la météo au lever du jour. Les brouillards sont nombreux du sud-ouest au Val-de-Saône. Sur la Bretagne et Grand Est, quelques averses s'attardent, tandis qu'en bord de Méditerranée, le soleil lui s'impose déjà. L'après-midi, c'est une nette amélioration qui se dessine sur l'ensemble du pays avec un soleil beaucoup plus présent. Quelques averses qui résistent et qui ne sont pas à exclure sur le relief du massif central, des Alpes et en Corse. À noter sur les Pyrénées, elles pourraient même être localement orageuses, ces averses. Les températures ce matin à Caen, 6 degrés relevés, à Lille et à Châteauroux 7, à Paris, Bordeaux, Clermont-Ferrand, Limoges 8, nous avons à Rennes, Nantes, Toulouse et Dijon 9, 13 à Ajaccio, 14 à Marseille. Vos messages aussi sur la page Facebook ici, 3 degrés 6 relevés dans le Loiret par Thierry, on a 7 ou 8 degrés relevés à Fallampin, c'est dans le Nord, on salue Annie, 8 degrés, c'est à La Riche en Indre-et-Loire, on salue Claude, 12 à Saint-Léonard de Nobla, merci Marie-Laure. Même température tient à relever dans une belle destination qui fait rêver de bon matin, Saint-Tropez, ben oui, avec Mika qui y est, puis tient 10 degrés en Alsace. C'est Daniel qui nous donne cette info. Côté maximal, elles sont en légère hausse entre 15 et 20 cet après-midi en général sur le pays et jusqu'à 22 en Méditerranée.
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0: 5h35, le réveil vient de sonner. C'est une belle journée qui démarre. C'est tout le bonheur qu'on vous souhaite en tout cas. Ami Lève-Tôt, on vous accompagne de la meilleure des façons avec Monsieur Francis Cabrel et son titre « Question d'équilibre » parfait pour vous souhaiter un excellent jeudi.

0: Francis Cabrel, question d'équilibre, et j'ai une bonne nouvelle puisque Francis Cabrel fêtera ses 50 ans de carrière avec un nouveau disque, de nouvelles chansons qu'il sortira. Ce sera en 2027. Faut encore un petit peu patienter.
1: Faut être patient, là.
0: Ça, c'est clair. Bon, en attendant, moi, j'ai une autre bonne nouvelle. Cette question, qu'est-ce que vous feriez si on vous offrait 10 000 euros pour partir en vacances?
1: Mais plein de choses, Yoann. Déjà, je pars avec vous.
0: Ah, alors, franchement, je valide ça, c'est adorable.
1: Et puis, on choisit ensemble.
0: Oh là là, j'adore ça. On va les gagner, ces 10 000 euros. 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Et moi, je vous donne ce matin un indice, puisque le disque du jour sera diffusé ce jeudi entre 7h et 8h.
1: C'est large quand même.
0: Ouais.
1: Faut bien
0: ouais.
1: Écouter entre 7h et 8h.
0: Bien écouter, on compte sur vous.
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0: Et c'est pas une arnaque, je tiens à le dire, parce que les arnaques, elles se multiplient. On est là chaque matin pour les contrer. C'est la mission de votre rendez-vous, c'est pas vrai. Et Aude, ce matin, on se projette même sur le 14 juillet.
1: Oui, vous avez peut-être vu passer cette semaine sur Facebook cette petite annonce pour recruter des figurants pour applaudir Emmanuel Macron sur les Champs-Élysées le 14 juillet. Ça fait beaucoup réagir, mais l'annonce est fausse, attention.
0: Bon, côté musique, je vois arriver un soleil bleu ce matin. On l'écoute dans 5 minutes, mais avant notre petit soleil du matin, c'est Michel qui est avec nous depuis Toulon dans le Var. Bonjour Michel.
4: Bonjour Yoann.
0: Comment ça va ce matin?
4: Eh bien écoutez, très bien, impeccable. Hein, voilà, j'ai eu le téléphone, enfin mon téléphone a bien réussi, mon coup de téléphone, donc je suis ravie.
0: Vous avez bien
4: fait. J'adore votre radio.
0: Ah ça c'est adorable, merci Michel. Vous êtes retraité de l'éducation nationale?
4: Oui.
0: Qu'est-ce que vous faisiez au sein de l'éducation nationale?
4: J'étais directrice d'école maternelle. J'ai terminé. Mais il y a longtemps que je suis à la retraite. Depuis 2002.
0: Ah oui, donc vous profitez maintenant. C'est génial. En plus, il y a de quoi faire à Toulon et dans le Var. Hein.
4: Ah oui, oui, oui. C'est une très belle région. Je suis originaire de l'Hérault, mais j'ai atterri en 70 parce que mon mari était marin.
0: Ah! Excellent.
4: Voilà,
0: ah oui.
4: C'est pour ça qu'on s'est établi à Toulon.
0: D'accord, voilà. Je comprends, mais évidemment. Je découvre aussi que vous êtes une grande amatrice, grande fan de sport et en particulier de rugby.
4: Ah oui, eh ben oui, bah avec Toulon, hein, c'est sûr. Hein.
0: Le RCT.
4: Toulon, le RCT, puis je suis le top 14 avec assiduité. Le samedi, dimanche, il ne faut pas me déranger. je regarde tous les matchs.
0: J'adore ça. Vous avez votre maillot des rouges et noirs ou pas?
4: Ah oui, j'ai le maillot, puis chaque fois que je peux y aller, j'habite à côté du stade.
0: Ouais.
4: Bon, c'est vrai que je passe toutes mes vacances maintenant avec mes petits-enfants à Paris, les vacances de Toussaint, Pâques et tout ça, mais quand je suis à Toulon, je vais au match. Là, j'y vais pas, samedi, parce que c'est au Vélodrome à Marseille.
0: Ah oui.
4: Et maintenant, vous voyez, j'ai 80 ans, donc pour aller au Vélodrome, c'est pas évident. Hein.
0: Franchement, voilà. Michel, 80 ans, ça s'entend pas dans votre voix.

0: ce matin et dans ce sourire et cette énergie que vous avez, ça fait plaisir à entendre. Si je vous parle du pilou-pilou, vous pensez à quoi, vous ?
1: Eh bien, au rugby.
0: Eh bien oui, qu'est-ce que c'est le pilou-pilou ? Racontez-nous.
1: Eh bien, le pilou-pilou, c'est une... Comment vous dire ? C'est une sorte d'hymne qui a été inventé pour le RCT et qui date d'il y a très longtemps. Parce que moi, je ne suis pas là quand même, je suis à Toulon que depuis 70.
0: Ouais.
1: Le RCT, c'est beaucoup plus vieux que ça.
0: Oui.
1: Hein ? D'accord ? Donc c'est quelque chose qui existe depuis, je sais pas, depuis quand le RCT est là, depuis 100 ans, ben je sais plus.
0: Mais franchement, non mais c'est un cri de ralliement et quand tous les supporters du RCT le chantent, c'est fabuleux.
1: Ça commence par le pilou-pilou, hein.
0: Exactement.
1: Et on le chante,
0: mais hein, c'est vraiment quelque chose à vivre. En tout cas, Michel, ça fait plaisir de vous entendre ce matin. Nous, on va vous offrir la Radio Collector ici, dernière génération.
1: Oh.
0: Eh ben voilà, ça change.
1: Je suis contente parce que franchement, moi j'écoute beaucoup la radio, j'écoute ici. Je me lève très tôt, puis ici Provence tout le temps. Hein.
0: Évidemment.
1: Voilà, hein.
0: Eh ben, vous savez quoi, on salue les copains d'ici Provence aussi ce matin et on vous embrasse bien fort, Michel. On
1: et
0: vous souhaite une belle journée.
1: Super, vous, Johan, Aude, tout le monde. Hein.
2: Merci.
1: Hein.
2: Super gentil.
1: Oh, merci.
0: C'est adorable. On vous embrasse fort, Michel, et merci à vous de votre fidélité. On adore ce genre de rencontre comme ça le matin.
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0: C'est pas vrai, le rendez-vous anti-arnaque au d'une petite annonce fait beaucoup parler en ce moment sur les réseaux sociaux.
2: Oui, elle prétend, et c'est totalement faux, que l'Élysée recrute des applaudisseurs professionnels pour le 14 juillet. Oui, la petite annonce tourne beaucoup, je l'ai vu passer sur Facebook, c'est une capture d'écran, je vous la lis. Mission, participer en tant qu'applaudisseur professionnel à l'animation de la cérémonie du 14 juillet. Vous passerez la matinée à applaudir chaleureusement le président Emmanuel Macron, profil recherché intermittent du spectacle avec expérience en figuration, 500 euros net.
0: Ah oui.
2: Je précise qu'on voit le logo de France Travail en haut de l'annonce.
0: Et donc cette annonce est complètement bidon.
2: Voilà, je suis allée faire un petit tour sur le site de France Travail pour en avoir le cœur net et j'ai beau chercher, je ne trouve aucune trace de cette annonce. Par contre, ce que j'ai trouvé, c'est l'origine de la fausse annonce. Le premier à l'avoir publié, c'est une page Facebook parodique. Ah. Elle se présente elle-même comme la première source de désinformation en temps réel. Et je vous ai déjà parlé d'elle. C'est elle, souvenez-vous, qui avait posté la fausse citation de la ministre Aurore Berger, où elle disait, et elle ne l'a jamais dit, qu'avec 100 euros, on peut faire 50 pleins de carburant et que les Français râlent pour rien. Alors, ça peut faire rire, mais ça devient beaucoup moins drôle quand l'info satirique devient virale et que la plupart des internautes la prennent au pied de la lettre. Concernant les applaudisseurs du 14 juillet, heureusement, certains en commentaire ne se laissent pas prendre, c'est rassurant. Ce n'est pas la première fois que cette fake news circule. L'an dernier déjà, un internaute avait affirmé que 500 figurants avaient été recrutés pour acclamer Emmanuel Macron. L'Élysée s'était senti obligé de démentir à l'époque avec cette phrase bien trouvée, je trouve. Plus c'est gros, plus ça passe.
0: Eh ben moi, je vous applaudis ce matin, je vous acclame même, Aude, ce matin de bon matin.
2: Vous voulez un chèque ?
0: Oui, s'il vous plaît.
2: Donc c'est 500 euros net pour la journée entière.
0: Parfait, formidable, on va bien s'entendre. Chronique à retrouver sur ici.fr, page C'est pas vrai, 5h45. Voici Louisa qui nous promet un soleil bleu ce jeudi sur votre radio ici. Bon début de journée.

0: Lisa et le titre Soleil Bleu. Ça fait plaisir de bon matin de se réveiller avec l'équipe ici des 5h et on continue à le faire. Très bon début de journée, c'est l'équipe d'ici matin qui nous rejoint en studio à 5h48, tour d'horizon de l'actualité près de chez vous. Bonjour.
1: Bonjour Johan, et ce matin sur votre radio locale ici Provence, nous allons parler ensemble des aides à domicile.
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1: L'emploi d'une personne, d'une aide à domicile, risque de vous coûter plus cher en fonction de votre âge, hein, vous ou vos proches. Vous avez entre 70 et 79 ans, et bien vous ne bénéficiez plus de la remise automatique du gouvernement, ce que l'on appelle l'exonération de cotisations patronales pour l'emploi d'une personne à la maison, donc pour l'aide au jardinage ou au ménage. Moins d'aide à domicile, c'est un domicile que l'on risque de quitter.
4: Quand vous voyez les charges qu'ils ont à régler, c'est ce qui justement empêche un peu aujourd'hui les personnes de rester à domicile.
5: Est-ce qu'on ne devrait pas justement revoir certains pôles de distribution d'argent public et peut-être privilégier l'aide à domicile ?
1: Bonjour David Oussillot.
6: Bonjour Philippe, bonjour à tous.
1: Et une fois de plus, le gouvernement réduit la voilure.
7: Oui, la facture peut grimper de 10 à 15%. Ça revient au débat qu'on avait eu sur les retraites. Mm-hmm. Est-ce que les plus âgés doivent aussi faire des efforts face à la crise ?
1: Allez, à vous de nous le dire ce matin, la page Facebook ici Provence. Et puis on va en parler tous ensemble entre 6h et 9h. C'est un temps bien ensoleillé annoncé pour aujourd'hui. On aura quelques nuages élevés cet après-midi en Provence. Les températures pour démarrer la journée, Marseille 14 degrés, Toulon 13, Aix 9 degrés, et jusqu'à 20-21 degrés pour cet après-midi dans notre région. Température relevée chez vous ce matin. Les photos de notre Provence à partager sur la page Facebook ici Provence, on est preneurs. Allez, bon petit déjeuner, bon réveil. Et puis à tout à l'heure, dès 6h avec toute l'équipe d'ici matin. À tout à l'heure.
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0: 5h49, la une de la presse, on va parler santé dans un instant. Mais Aude, la presse revient largement ce matin sur la qualification du Paris Saint-Germain en finale de la Ligue des Champions.
8: Le journal L'Équipe titre « Plaisir total ». Clin d'œil à la une de la semaine dernière où l'équipe avait titré « Football total » après le premier match d'anthologie entre le Bayern Munich et le PSG. L'équipe qui choisit cette fois une photo du Ballon d'Or, Ousmane Dembélé, juste après son but hier soir, où il met le doigt sur la bouche, chute pour calmer l'Allianz Arena de Munich.
0: Le Parisien, le journal local, a lui choisi une photo de Marquinhos.
8: Le capitaine parisien, le point rageur, et ce titre héroïque. Le Parisien salue la bataille acharnée, un PSG qui a su résister aux assauts munichois.
0: Et ce matin, nombre de vos journaux de la presse quotidienne régionale reviennent dans leur page sur cette victoire. Ce matin, on a aussi choisi de vous parler d'un sujet important, notre système de santé. Comment se porte-t-il ? Réponse avec Dr Good, c'est le magazine Santé et Bien-être de Michel Simès, qui est lui d'ailleurs aussi fan du PSG. On est avec sa rédactrice en chef adjointe. Bonjour Marie-Laure Sunshine.
9: Bonjour Johan.
0: Merci d'être avec nous ce matin. 3 Français sur 4 auraient renoncé à consulter ces 5 dernières années. Comment en est-on arrivé à un tel niveau de renoncement dans un pays comme la France ?
9: Eh bien en fait, depuis 2019, soit avant le Covid, l'accès aux soins ne cesse de se dégrader, comme en témoigne le baromètre de l'accès aux soins réalisé depuis 3 ans par la Fédération hospitalière de France. Alors vous l'avez dit Johan, 3 Français sur 4 disent avoir déjà renoncé à un soin ces 5 dernières années. Ils étaient 63% l'an passé. Donc entre 2025 et 2026, ça représente près de 7 millions de personnes supplémentaires. Alors pourquoi les patients renoncent ? Alors il y a plusieurs explications et vos auditeurs l'ont tous certainement déjà vécu. Ce qui bloque d'abord, ce sont les délais pour obtenir un rendez-vous avec un médecin. Ils sont de plus en plus longs. En 5 ans, ils ont quasiment doublé. Il faut compter par exemple 2 semaines en moyenne pour un rendez-vous chez un généraliste, 4 mois pour un dermato, 3 mois pour un cardiologue, plus de 3 semaines pour un pédiatre. Autre raison qui pousse les patients à renoncer, bien sûr, le coût des soins pratiqués par les spécialistes, selon le montant remboursé par la mutuelle et les éventuels dépassements d'honoraires. Et puis, vous prenez ces critères, vous y ajoutez celui de la géographie et vous obtenez des résultats encore plus marqués. Les délais d'attente, l'accès aux spécialités varient du tout au tout, d'une région à l'autre. Pour un rendez-vous, par exemple, chez un psychiatre, comptez 6 semaines de délai en Île-de-France et 20 semaines dans les Hauts-de-France. N'oublions pas non plus la distance entre le lieu de soins et le domicile. On pense évidemment aux zones faiblement peuplées ou aux zones rurales. Près de 40% des sondés évoquent la distance comme facteur de renoncement. Et j'ajouterais un indicateur qui n'est vraiment pas très encourageant pour l'avenir. Le renoncement aux soins atteint 85% chez les moins de 35 ans.
0: Et si l'on veut inverser cette tendance, quelle serait la première mesure à prendre pour que les Français puissent justement recommencer à se soigner dignement?
9: Alors d'abord, Johan, je pense qu'il faut quand même prendre en compte deux facteurs qui ne vont pas aller en s'amenuisant. D'une part, le vieillissement de la population, bien sûr, qui va forcément impliquer un accroissement des besoins. Et d'autre part, n'oublions pas que 7 millions de personnes n'ont pas de médecin traitant, ce qui concourt à leur errance médicale et augmente le risque de voir leur santé se dégrader puisqu'ils ne bénéficient pas de suivi régulier. Alors côté mesures, l'éventail est vaste, chacun choisira ce qu'il souhaite comme mesure à mettre en œuvre. Former plus de médecins dans les disciplines en tension, sauf qu'il faut au moins 10 ans devant soi pour avoir des médecins diplômés. Faciliter l'installation des médecins en zones sous-dotées, les fameux déserts médicaux. Développer les maisons de santé. Accélérer la titularisation des médecins à diplôme étranger. Mais d'abord et surtout, redonner le pouvoir au territoire, au plus près des soignants et des patients. Tous les acteurs du système de santé et les associations de patients le disent. Il faut redonner la main aux acteurs locaux pour trouver des solutions au plus près de la population et donc proposer une offre de soins de qualité. Nous verrons l'année prochaine, durant la prochaine élection présidentielle, ce que les candidats feront de cette urgence qui est celle de la santé publique et qui concerne chaque Français.
0: Mais c'est une réalité, c'est vrai, qui concerne aussi bon nombre de nos auditeurs ce matin. Marie-Laure Zunshine, merci de votre présence. On vous lit dans le dernier numéro de Dr Good, qui est à la une des kiosques. 5h54 pour la santé. Le sport, c'est d'ailleurs très important. Aude, est-ce que vous connaissez le Pound?
8: Le Pound, non, je sais pas.
0: Centre fitness et yoga. On va le pratiquer ce matin ensemble avec notre coach Muriel Jordan. Mais avant, place à Emmanuel Moire, beau malheur. Tu me dis que rien

0: Emmanuel Moir et son titre Beau Malheur, 5h56, c'est l'heure de votre rendez-vous entre info et humour. C'est Tendance avec Muriel Jourdan et aujourd'hui, vous vous penchez sur un sport original entre fitness et yoga.
1: Hyper original, car c'est la première fois que je vois des gens sur un tapis de yoga avec des baguettes, comme s'ils allaient nous jouer un solo de batterie. Je vous présente le Pound, la rockstar du fitness, un sport qui nous vient d'Amérique, de plus en plus tendance, qui se pratique sur un tapis de yoga, donc avec une paire de ripsticks, des bâtons spécifiques qui ressemblent à des baguettes de batterie mais qui pèsent environ 1,8 kg. Vous connaissez les squats, ce truc, vous savez, qui vous ruine les cuisses mais qui vous prépare au summer body. Vous pliez les jambes comme si vous vous asseyez sur une chaise avant de remonter. Et ben là, la même chose version pound, c'est ce mouvement mais en tapant les ripsticks au-dessus de la tête. Puis on frappe le sol en pliant les genoux, le dos bien droit et les fesses vers l'arrière. Sur internet, j'ai trouvé des milliers de vidéos qui vantent les bienfaits du pound.
2: C'est un cours dans lequel on utilise des baguettes qu'on appelle des ripsticks. Alors c'est avec ça qu'on va aller taper sur le sol pour au rythme de la musique.
3: Alors, le pound, en fait, c'est une discipline qui a été inventée par deux Américaines. Donc, comme tu peux le voir, c'est qu'on va travailler le cardio.
4: Oui,
3: et surtout le renfo. Donc, en fait, on se fait un cuisse abdo-fessier, mais dissimulé avec les baguettes qu'on appelle des ripsticks. L'objectif, c'est vraiment de s'éclater. On a des sons hyper rock. Ça change de tout ce qu'on peut voir en fitness habituellement. Et c'est l'éclat, voilà, c'est tout le temps.
1: Alors, il reste environ 2 mois pour être potable en maillot de bain. Donc, si vous êtes en plein boulot pour sculpter votre summer body, le pound est peut-être bien fait pour vous.
4: Est-ce qu'on trouve beaucoup de cours de pound fitness en France, Muriel? Si je veux m'inscrire, je fais comment?
1: Ah, je vois que vous êtes vous aussi en plein chantier à Summer Body. Le pound est de plus en plus pratiqué en France, même si ça fait 10 ans qu'il est apparu chez nous. Là, il revient en force, alors zieutez les associations sportives autour de vous ou consultez le site masalledesport.com pour trouver un cours près de chez vous. Attendez-vous à un sport à mi-chemin entre le cours de pilates et le cours de fitness. Et ce qui est sympa, c'est de pouvoir se défouler avec les bâtons, avec du son à fond derrière, vous enflammez la salle et dans la foulée, vous brûlez 900 calories en 45 minutes. Ça ressemble à ça.
5: Hé, hey, 6, ferme tes pieds. 6, 5, 4, 3, 2, 1, et pam, pam, pam. Hé, 6, 5, 4, on pivote, on fait attention à son dos. Hé, pam, pam.
1: Bref, le pound de fitness, c'est tendance. En gros, vous allez utiliser des bâtons pour taper comme ça sur la couenne et toutes ces raclettes qui nous ont menés à la baguette tout l'hiver.
0: Merci Muriel. Ça vous tente alors ou pas?
4: Oui, ça me tente. Moi, c'est les chocolats qui m'ont mis dedans. Vraiment, oui, ça me tente. Je vais essayer.
0: Eh ben, parfait, je viendrai avec vous. Tiens, est-ce que l'équipe aussi d'ici matin est plutôt souple et prête également à se joindre à nous pour la séance de pound? On vous souhaite un très très bon jeudi avec nous.
6: Merci à Johan. Bah oui, on est plutôt souple, hein, même si on a manger un peu trop de chocolat et de raclette cet hiver, hein, Camille Payan.
7: On a intérêt à être souple.
6: Moi, on s'occupera du summer body plus tard. Hein.
7: Oui, c'est ça.
6: Hein, franchement,
7: quoi
6: allez.
7: Que, ça approche. Hein.
6: Ça va arriver très vite. Bon, j'aimerais être au sport. Bienvenue, merci de démarrer votre journée avec Ici Provence et votre radio locale. Bonjour ce matin, Juliette et Edouard qui co-réalisent cette émission et c'est Morgane qui vous accueille au téléphone. J'espère que vous êtes bien réveillés et en pleine forme.
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6: C'est votre radio locale, Ici Provence. Il est 6h. Les infos, ici à Marseille, en Provence, Camille Payan, là, une, ce matin, une catastrophe écologique évitée de peu à Aubagne pour l'Yvonne.
9: Ce sont des fortes odeurs d'hydrocarbures qui ont alerté les habitants dans le secteur du bassin de rétention du Merlançon, un affluent de l'Yvonne. C'est alors que les autorités découvrent une nappe d'hydrocarbures de plusieurs centaines de litres déversée du fioul domestique, vidé sciemment d'après les caméras de vidéosurveillance. Pour éviter une pollution, qu'elle ne s'étende davantage et atteignent le réseau pluvial. Il a donc fallu agir vite. C'est ce qui a été fait, explique David Schuss, le directeur de cabinet du maire d'Aubagne.
10: On a mis rapidement en œuvre le dispositif pour qu'une société vienne pomper le fioul. Si le fioul n'était pas retiré du bassin de rétention, il serait parti dans le réseau d'eau pluviale de la ville et à terme, évidemment, dans l'Yvonne, et il serait sans doute aujourd'hui sur les plages du Prado. Il y avait la nécessité d'intervenir immédiatement. Aujourd'hui, il n'y a plus de traces d'hydrocarbures sur ce bassin-là. On va surveiller, évidemment, qu'il n'y ait pas de la pollution résiduelle qui apparaisse. On attend le retour de l'épage du cas, voir s'il y a des préjudices complémentaires pour aller déposer plainte.
9: Les images de la caméra, justement, ont permis d'identifier les auteurs. La ville d'Aubagne annonce, vous l'avez entendu, qu'elle va porter plainte après avoir établi le montant du préjudice financier.
6: Alors, pollution d'un côté, Camille Payan, et dépollution de l'autre.
9: Dans les calanques de Marseille, mais là, on parle d'une pollution enfouie depuis des années et d'une dépollution qui va durer encore un an au moins. Celle des métaux lourds dans le secteur des Goudes. La première phase a débuté au mois de septembre dernier, mais seulement 4 sites sur les 7 prévus ont pu être dépollués. C'est un chantier XXL. Il s'agit de retirer ou coffrer dans des ouvrages en pierre les scories, ces traces cuivrées visibles sur tout le littoral. Sur le chantier de 15 millions d'euros, Laurent Grollet, on fait face à des difficultés en permanence.
7: Oui, et celle qui est chargée de ce vaste chantier, c'est...
11: Alors, Mélodie Gros, je suis chef de projet Cité Sol Pollué à l'ADEME.
7: Elle nous reçoit au-dessus du port de l'Escalette qu'il a fallu débarrasser de ces dangereuses scories.
11: Et c'est dangereux parce que c'est très concentré en métaux lourds et notamment en plomb et en arsenic. Et donc, le risque principal lié à ces scories, c'est vraiment un risque d'ingestion, notamment pour les populations vulnérables, les enfants, les femmes enceintes.
7: Un chantier compliqué tout simplement parce qu'il faut travailler au plus près d'une mer méditerranée rarement calme.
11: On a eu beaucoup de houle pendant cet hiver. Typiquement à Samena où on devait intervenir sur la plage, la houle a été l'élément climatique le plus pénalisant, même plus que le vent pour la réalisation de ce chantier.
7: Mélodie Gros reconnaît donc un retard d'un mois dû aussi à la quantité exceptionnelle de scories retirées, 6000 tonnes contre 4000 initialement prévues. Aujourd'hui c'est l'heure de la pause estivale jusqu'au 1er septembre avec 16 sites qu'il faudra dépolluer, notamment celui du belvédère de Callelongue. Attention aux perturbations.
11: Ça va générer quand même des contraintes en termes de stationnement ou de circulation pour l'ensemble des habitants.
7: Des habitants pour certains déjà excédés par ces travaux.
9: Car ils vont devoir encore subir ces fermetures de parking, notamment des nuisances aussi. Fin des travaux en avril 2027, si pas de nouveau retard. C'est ce chantier de dépollution, c'est l'info d'ici à retrouver sur Ici Provence à 7h30. Cette fois, le porte-avions Charles de Gaulle se rapproche du détroit d'Ormuz. Il a franchi hier le canal de Suez après avoir été dérouté lors du début de la guerre au Moyen-Orient en Méditerranée. Le groupe aéronaval doit servir de précurseur à une mission de sécurisation du détroit et devrait aussi rassurer les acteurs du commerce dans le secteur après l'attaque envers un cargo de la CMA-CGM mardi soir. À propos de cette attaque, Emmanuel Macron assure que la France n'a, je cite, en aucun cas été visée.
6: Une vaste affaire de corruption au sein du port de Saint-Tropez.
9: Il a fallu 2 ans aux enquêteurs pour mettre la main sur 10 personnes soupçonnées d'être impliquées dans ce système de corruption où des pots de vin étaient exigés pour l'attribution des meilleurs emplacements pour les yachts. Seront donc jugés au mois de novembre prochain des maîtres de port, des employés ou encore des intermédiaires.
6: Dans le Var, on part sur les traces des premiers arrivants à Toulon.
9: Il y a 2200 ans, ce sont des fouilles archéologiques qui sont menées depuis des mois qui nous permettent ce matin d'en savoir plus sur cette époque, un siècle avant l'établissement de Télomartus, Toulon. Ces fouilles ont déjà permis de mettre au jour la présence humaine au moment de l'Antiquité, sur l'ancienne île de Millau, à l'extrême est de la base navale. Des fouilles qui entrent désormais dans une nouvelle phase, dans la petite rade, comme l'explique Swen Fontaine, responsable du pôle activité subaquatique de l'INRAP.
12: Ce qui est recherché, ce sont les éventuelles épaves, quelle que soit la période, mais très vraisemblablement sur le secteur Brégaillon, des épaves des périodes relativement récentes, contemporaines, liées ou non à la Deuxième Guerre mondiale ou à la Première Guerre mondiale, ou légèrement antérieures, c'est-à-dire inscrites dans le 19e, voire dans le 18e siècle. Pour l'heure, il y avait déjà 2 épaves connues sur les cartes du service hydrographique de la marine, et les premiers résultats montrent qu'on a d'autres épaves qui sont en train d'être expertisées pour voir si on les conduit à la fouille, c'est-à-dire qu'on fait une fouille plus approfondie sur ces embarcations qui restent à déterminer et dans leur chronologie, et dans leur nature, et dans leur ampleur. Et à partir de l'automne, on sera sur le secteur centre-rade, potentiellement relatif à des périodes plus anciennes.
9: À la recherche des trésors dans la rade de Toulon, les fouilles, reportage Christelle Marquez pour Ici Provence, à retrouver sur ici.fr. À Rognac, les écoles et lieux d'accueil des enfants rouvrent après l'opération de désinfection dans tous les établissements et les centres de loisirs. Hier, en raison de cas de gale détectés dans ces écoles, 2 nouveaux cas annoncés par la ville en début de semaine. La ville qui demande aux parents d'être désormais attentifs à d'éventuels symptômes, c'est-à-dire des fortes démangeaisons.
6: Le majestueux Bellem est de retour à Marseille.
9: Tout le monde se souvient de son arrivée olympique il y a 2 ans, le 8 mai 2024, avec à son bord la fameuse flamme olympique. Depuis, le trois-mâts qui fête ses 130 ans cette année a voyagé, mais il est revenu donc à Marseille, dans le Vieux-Port hier. Et vous pourrez même le visiter ce week-end. En attendant, bien sûr, on l'admire, on le prend en photo, on est sous le charme et on se souvient du 8 mai 2024.
13: Et avec la foule sur le Vieux-Port, et ouais, c'était génial. On était nombreux, c'est beau, c'est émouvant. Et c'est vrai, quand ils rentrent dans le Vieux-Port, on se projette vraiment dans le passé en se disant, ben voilà, avant, il devait y avoir plein de bateaux comme ça.
14: C'est un bon souvenir parce que bon, on a eu beaucoup de médailles. Donc.
15: Ça avait été un grand moment aussi, ça avait été super. Et là, de voir, enfin bon, voilà, je suis subjuguée.
6: Ça rappelle de bons souvenirs.
15: Ça rappelle de bons souvenirs.
13: Le temps passe, hein. C'est vrai qu'on a l'impression que c'était hier, hein, surtout qu'elle est passée chez nous, donc on l'a vue de près et c'était sympa.
16: Oui, on est ému, mais tout le monde retrouve le sourire, là, du coup. Et les Jeux Olympiques, c'était, oui, extraordinaire.
9: Et ça nous rappelle de bons souvenirs, c'est vrai, des Marseillaises, Marseillais au micro de Fred Chapuis pour Ici Provence, photos et vidéos. Évidemment, sur ici.fr pour le visiter, il faut réserver sur le site de la Fondation Bellem, mais j'ai regardé, tous les créneaux sont a priori complets, le site qui nous renvoie directement à la billetterie à quai. Donc c'est peut-être encore possible.
6: D'accord, voilà. Merci pour le bon plan. Est-ce qu'il y aura du vent dans les voiles, tiens, aujourd'hui?
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9: Si vous posez la question, c'est qu'il y aura du vent.
6: Non, il n'y en aura
9: non,
6: pas.
9: Même pas.
6: Non, il n'y aura pas un vent d'ouest.
9: C'était pour faire la transition.
6: Très, très faible. Ben voilà. J'en cherchais une, je l'ai trouvée.
9: Oui.
6: Bon, on aura du beau soleil aujourd'hui.
9: C'est très
6: dans l'ensemble.
9: Bien.
6: Quelques nuages élevés dans l'après-midi, mais ça sera du beau temps. Marseille, 14 degrés pour démarrer la journée. Toulon, 13. Aix, 9 degrés. Vous avez 7 degrés à Digne et à Gap. Température relevée chez vous ce matin, Nathalie, à Saint-Maximin, à Saint-Aubaume sur les hauteurs. Elle a 6 degrés relevés. Et Veta Aubagne avec 12 degrés. Ça, c'est sur la page Facebook Ici Provence. Et puis cet après-midi, alors Marseille, 19 degrés. Toulon, Aix, 20 degrés. Mais jusqu'à 23 degrés pour Fréjus.
9: Ça commence à monter un petit chien. Oui, ça monte, ça monte.
6: Parce que ça commence à bien faire. Hein. Non, mais alors, on est au mois de mai, oui, non. Bon, les pollens, alors là aussi, ça remonte. Hein. On est en risque élevé désormais pour les pollens de graminées aujourd'hui. Hein.
9: Ah oui, la pluie est derrière nous.
6: Voilà, donc il fait
9: ça
6: beau.
9: Ça va bien.
6: C'est comme ça. Si vous êtes sur la route, le point trafic de 6h08, attention, accident sur la 55, c'est au niveau de Marseille et c'est en direction de Martigues. Donc dès que vous arrivez sur l'autoroute A55 en direction de Martigues, un accident, vous avez des précisions à nous apporter, on est preneur. 04 42 38 08 08.
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6: Et le groupe Queen pour démarrer la journée. It's a kind of magic.

0: Magique, hein, c'est votre radio locale ici Provence. Belle journée, bon réveil. Nous sommes le jeudi 7 mai. C'est la Sainte Gisèle aujourd'hui. Bonne fête Gisèle. Et comme chaque matin avec votre radio ici Provence, on va aussi parler de votre santé. Le docteur Kierzek qui arrive. Tiens, s'il vous arrive d'avoir des remontées acides, ça c'est assez désagréable. Restez avec nous puisque dans un instant, le docteur Kierzek va nous donner ses conseils. Et puis la tendance astrale de votre journée comme tous les jours. L'horoscope, c'est avant les infos de 6h30.
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0: Et on s'occupe de vous en musique. Dans la playlist ce matin, il y a Étienne Dao. Pardon, ça y est, je suis parti. Il y aura également le sourire de Zaz.
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0: Et ça aussi j'adore. Un coup de cœur de votre radio ici Provence. C'est de la bonne humeur, de la bonne musique. C'est la bonne radio ici Provence, bon réveil.
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0: Elle est votre santé, 6h15 comme tous les matins, docteur Kierzek. Alors un sujet qui touche beaucoup de personnes d'entre nous, les brûlures d'estomac, les remontées acides, ce truc désagréable, c'est grave docteur?
6: Bonjour à tous. Bonjour. Les remontées acides, c'est un peu le feu intérieur qu'on a tous connu après une bonne raclette ou un repas trop copieux. Dans 80 à 90% des cas, c'est bénin, c'est ponctuel, ça va passer. Mais le piège, c'est que ça peut être le signe d'un problème plus sérieux, comme un reflux, le fameux reflux gastro-œsophagien, ou un début de maladie d'inflammation de l'œsophage. Alors, la règle d'or, c'est que si ça persiste plus de deux fois par semaine depuis plusieurs semaines et si ça ne cède pas, il faut consulter. Et puis, il y a des signaux d'alerte qui doivent vous faire réagir immédiatement. Si vous avez du mal à avaler ce qu'on appelle la dysphagie, vous avez la sensation que les aliments restent un peu coincés dans la gorge ou dans le thorax. Si vous avez une perte de poids que vous n'arrivez pas à expliquer, des selles noires ou un peu sanglantes ou des douleurs thoraciques au niveau de la poitrine qui sont intenses ou une anémie, ou si vous avez plus de 50 ans et que c'est le premier épisode, on consulte. Et vous aurez probablement droit à la fibroscopie œsogastrique. On met un tuyau pour aller voir, c'est le gastro-entérologue qui fait ça, pour explorer l'œsophage et l'estomac.
0: Ça marche docteur, et les médicaments sans ordonnance, ils sont utiles?
6: En attendant de consulter ou s'il n'y a pas de signe de gravité, les médicaments bien sûr sont utiles pour des remontées ponctuelles. Il faut distinguer deux familles. Il y a les antiacides simples, le Gaviscon, le Maalox, le Rénil. Leur mécanisme est ingénieux, ça contient du calcium et du magnésium et ça neutralise l'acidité gastrique. Ça va flotter, ça fait comme un bouchon physique qui empêche le reflux en fait. Ça fait un bouchon au-dessus du contenu de l'estomac et ça évite que ça remonte dans l'œsophage. C'est le traitement de premier choix. Posez la question à votre pharmacien. Posologie standard, c'est 1 à 2 sachets ou des comprimés à croquer et éventuellement le soir au coucher. Et ça, ça peut être très utile, bien sûr. Votre médecin, votre pharmacien vous conseilleront. De l'autre côté, il y a les IPP, les inhibiteurs de la pompe à protons. Mais qu'est-ce que c'est que ça? C'est l'oméprazole, par exemple. Ça ne neutralise pas l'acidité, mais ça bloque à la source. Ça va empêcher l'estomac de produire trop d'acide. Et ça, ce sont des médicaments sur ordonnance réservés aux reflux gastro-œsophagiens, par exemple, aux œsophagites ou aux ulcères. Et puis, je vous donne quelques astuces. Vous pouvez surélever la tête de votre lit. Vous mettez des cales sous les pieds de votre lit du côté de la tête. Vous attendez aussi 2 à 3 heures après le dîner avant de vous coucher et vous évitez les aliments déclencheurs, le café, le thé, l'alcool, tout ce qui est trop gras ou trop épicé. Et puis si en plus vous arrêtez de fumer, vous allez voir, ça peut limiter vos remontées acides. Allez, d'ici là, portez-vous bien.
0: Merci docteur pour ces conseils à retrouver sur ici.fr. Est-ce que ça vous dirait, tiens, ce matin d'aller voir les dauphins en Méditerranée? C'est ce qu'on va faire avec Laurent Monnel. Les gens d'ici, il a rencontré Aurélien Gay, il est guide naturaliste, il nous emmène avec son bateau voir les dauphins, les cétacés en Méditerranée. Gens d'ici à retrouver juste après Étienne Dao et Duel au soleil.

0: aussi on rêve de soleil hein, pour aujourd'hui. Hein. Ça tombe bien, hein. Il sera là. C'est une belle journée ensoleillée qui nous attend, nous dit Météo France. Et température hein, relevée chez vous sur la page de Facebook ici Provence. Il est 6h20. Allez, comme promis, les gens d'ici, avec vous Laurent Ménel, au micro ici Provence. On prend le large ce matin, c'est ça?
1: Quand l'appel du large est plus fort que tout, je suis en train de monter sur une magnifique embarcation qui a pour nom la Croix du Sud.
2: Bonjour, je m'appelle Aurélien Gay, je suis guide naturaliste.
1: Et c'est sur le quai de Sanary que l'on peut croiser Aurélien. Tout d'abord ici, pour informer le grand public sur ses sorties en mer. Comment devient-on guide naturaliste?
2: Aïe, aïe, aïe, ça c'est une question difficile. Il n'y a pas de parcours tout fait. Il faut aimer la nature avant tout et surtout aimer partager la nature avec les autres. Complètement piqué du milieu marin depuis toujours. Les requins dans un premier temps et les cétacés au fur et à mesure ont pris beaucoup plus de place dans ma vie.
1: C'est d'aller observer les baleines et les dauphins.
2: Exactement, ici en Provence et particulièrement à Sanary, on a une zone qui est extrêmement riche en termes de cétacés. Et notre métier, c'est de vous emmener les observer dans les meilleures conditions possibles.
1: Elle se trouve où, cette zone?
2: Ah ah, on donne pas nos petits coins à champignons si facilement, mais il faut quand même s'écarter de la côte, il faut des profondeurs importantes, plus de 1500 mètres. On a à peu près 45 minutes de navigation rapide pour rejoindre les meilleures zones. Et après, on fait de la prospection à la jumelle. C'est vraiment à l'ancienne, mais ça marche très bien.
1: Ça veut dire qu'on est quasi sûr de les observer?
2: Nos statistiques, elles parlent d'elles-mêmes. On est à plus de 99% de chances de voir au moins une espèce de cétacé lors de notre sortie. Donc effectivement, on a d'excellentes chances de faire de belles rencontres.
1: Il y a une autre action aussi, c'est celle de la pédagogie, j'imagine, de la préservation de l'environnement. C'est important, vous êtes quelque part un messager, un médiateur?
2: Exactement, donc nos sorties, elles s'inscrivent dans un label qui s'appelle iQuality Whale Watching. On respecte une charte, un code de bonne conduite à l'approche des animaux. C'est crucial hein, pour la pratique de notre activité. La pérennité de ces populations animales, leur tranquillité aussi, c'est au centre de notre activité.
1: Faire un métier source d'émerveillement pour le grand public, c'est du bonheur absolu.
2: Moi, j'ai beaucoup de chance, c'est que dans mon métier, les gens viennent avec un a priori positif, ils veulent faire une découverte, déjà ils ont une envie. Et nous on est là pour parfois réaliser un rêve, hein, voir les cétacés dans leur milieu naturel. Il y a plein de gens pour qui ça reste un rêve et on est là pour leur proposer de le réaliser. Donc c'est vrai que c'est très gratifiant, ils sont contents en général.
1: Où habitez-vous?
2: J'habite Sifour, exactement, j'habite juste à côté et j'ai la chance de pouvoir vivre et travailler dans un coin qui est quand même très très agréable. Je suis jamais bien loin de la mer quoi qu'il arrive. Si je travaillais pas là-dedans, c'est ce que je ferais sur mon temps libre. Donc je suis souvent à la mer, effectivement. Je vais à la plage avec mon fils, particulièrement.
1: Et ce vendredi, c'est la prochaine escapade maritime?
2: Exactement, ce vendredi, de 14h à 18h, on sera en mer pour aller observer les mammifères marins qui vivent au large de Sanary et de la zone. Et on a vraiment hâte de cette belle journée qui s'annonce très très belle en termes de météo. Et c'est vraiment le critère numéro un pour faire le choix de cette belle journée.
1: Aurélien, on peut vous souhaiter une belle saison?
2: Un grand merci. Très bonne journée à vous aussi.
0: Ça fait du bien, hein, virer en Méditerranée avec les gens d'ici, à retrouver sur ici.fr.
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0: Elle sera d'ici cet été à Québec, Montréal, Istanbul, à Budapest. Elle passera nous voir hein, le 1er juillet à Salon-de-Provence au Festival de l'Empérie, le 27 juillet au Théâtre de la Mer à Sainte-Maxime. C'est une artiste qu'on adore, elle a un talent extraordinaire. Voici Zaz avec Mon Sourire.

0: j'espère.
1: Bon sourire avec Zaz sur Ici Provence. Les Vierges auront le sourire. Journée délicieuse. L'amour en vue. Ça, c'est l'horoscope qui arrive dans un instant et toute l'actu dans 4 minutes à 6h30 avec Odrazo.
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1: Et nous aussi on est prêts, hein. Voici l'horoscope 6h27, Catherine Viguier, c'est sérieux aujourd'hui?
5: Ah oui, pour beaucoup de natifs, écoutez bien. Bélier, c'est une belle journée, pas la meilleure de la semaine, car chargé côté job et en responsabilité. Taureau, très agréable au sujet de vos échanges. Et si vous voyagez, vous allez lier connaissances. Gémeaux, vous aimerez recueillir les confidences des vôtres, y compris des inconnus. Cancer, comme hier, vous vous occupez de vos relations amoureuses comme professionnelles. Lion, prenez du temps pour soigner les vôtres et pour votre forme aussi. Vierge, délicieuse journée, faite d'amour, et si vous êtes en mal d'amour, vous en faites une création. Balance, vous vous rapprochez de qui il faut pour progresser en société ou pour le bien-être de votre famille. Scorpion, la lune met l'accent sur les voyages, les études, mais aussi sur vos rapports avec vos frères et sœurs. Sagittaire, il sera beaucoup question de votre argent et de votre richesse intérieure. Capricorne, vous saurez allier la réalité avec vos envies de fantaisie. La journée promet d'être réussie. Verseau, vous voyez la réalité avec davantage d'apaisement et ça vous fait un bien fou. Poisson, vous serez ravi de rencontrer quelqu'un de solide qui saura vous épauler. Et pour nous tous, on se promet de regarder les autres et on les considère.
1: Merci Catherine. 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Il fait ce matin 7 degrés 6 à Septembre les Vallons, nous dit Fabienne sur la page Facebook. Ici Provence, le ciel est clair. Vive le soleil, écrit Fabienne. Oui, puisqu'on aura du soleil aujourd'hui. Donc, quelques nuages élevés hein, parfois, mais vraiment une belle journée ensoleillée. Jusqu'à 23 degrés attendus à Fréjus pour Marseille, Toulon-Aix et du 19-21 degrés pour cet après-midi. Température chez vous, hein, ce matin, on est preneurs sur la page Facebook Ici Provence.
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1: Bienvenue, on est ravis de vous retrouver ici Provence, votre radio locale. On est ensemble jusqu'à 9h également sur le canal 3 de la TNT. Bonjour Camille Payan.
6: Bonjour Philippe Richard, bonjour à tous.
1: C'est l'info d'ici, hein. Ce jeudi on va en parler tous ensemble, les aides à domicile.
6: Oui, parce que le gouvernement met fin à l'exonération de cotisations patronales dont bénéficiaient les personnes de 70 ans au moins qui emploient aujourd'hui une aide à domicile. Il faudra désormais avoir 80 ans pour pouvoir en bénéficier. On attend vos réactions sur ce sujet.
1: Dès maintenant, la page Facebook Ici Provence. Et puis le long week-end de 3 jours arrive dans quelques heures. C'est l'occasion de sortir, de bouger. Un marché des créateurs se tiendra ce samedi à Marseille. C'est la bonne adresse du week-end pour aller faire quelques emplettes. On va vous présenter ce marché, cette nouvelle adresse à Marseille. Restez avec nous, ça sera dans une dizaine de minutes avec notre invité. L'actu en France et dans le monde, le 90 secondes, il est 6h30, Odrazo, à la une, 3 lettres, hein, PSG.
7: Le Paris Saint-Germain défendra son titre le 30 mai prochain en Ligue des Champions, qualifié pour la finale. Bataille acharnée hier soir sur la pelouse du Bayern Munich, match nul un partout. On veut aller chercher la deuxième étoile, dit le président du club parisien Nasser Al-Khelaifi. Un homme de 23 ans, toujours en garde à vue ce matin, soupçonné d'avoir tué, poignardé une adolescente de 14 ans dans l'Aisne alors qu'elle était sur le chemin du collège. Il pourrait s'agir d'un ancien petit ami selon le parquet. Une enquête est ouverte pour assassinat. Y aura-t-il un nouveau procès pour Dany le Prince? La cour de révision se penche aujourd'hui sur la nouvelle requête de celui qui clame son innocence depuis 30 ans. Dany le Prince, condamné en 97 pour le quadruple meurtre de son frère, sa belle-sœur et ses deux petites nièces, il veut être rejugé. Si vous prenez la route en cette veille de jour férié, vous n'êtes pas seul. Bison Futé voit rouge dans toute la France dans le sens des départs. La circulation sera très soutenue dès le début d'après-midi. La consommation de carburant a fortement baissé en France le mois dernier, moins 11% en pleine flambée des prix. Conséquence aussi d'un mois de mars où beaucoup se sont pressés à la pompe par précaution. Nous avons été moins généreux l'an dernier, forte baisse. 47% des Français déclarent avoir fait un don financier à une association ou à une fondation. C'est le chiffre le plus bas depuis 2019 selon le baromètre Solidarité Apprenti d'Auteuil révélé ce matin.
6: L'info d'ici, c'est un coup dur pour les personnes de plus de 70 ans qui font appel à une aide à domicile. Ménage, courses, préparation des repas, jardinage. Si vous employez une aide à domicile, cela va vous coûter plus cher en fonction de votre âge. Le gouvernement met en fait fin à l'exonération de cotisations patronales dont bénéficiaient les personnes de 70 ans et plus jusqu'à présent qui emploient une aide à domicile. Désormais, cet avantage est réservé aux plus de 80 ans. Et Sarah Der, senior et employée, s'interroge et craignent de payer désormais plus cher.
0: Il y aura un surcoût.
8: Dominique, aide à domicile à Traite.
0: Ouais, mais quand même, pour des personnes qui ont peu de moyens, ce sera compliqué.
8: Et avec cette hausse du coût de l'emploi,
0: vous aurez beaucoup de personnes qui seront seules à domicile avec peu d'intervention ou pas du tout. C'est les plus riches qui vont gagner.
8: Conséquence aussi sur son salaire.
0: On va perdre un peu, ouais. Déjà avec les frais d'essence.
8: Nathalie porte les courses de Denise, cheveux blancs. Elle aide à domicile depuis un quart de siècle à Traite.
9: On est bien ensemble. Et puis c'est indispensable.
8: Indispensable, vital pour cette femme qui multiplie les pathologies.
9: Quand vous voyez les charges qu'ils ont à régler, c'est quand même, et c'est ce qui justement empêche un peu aujourd'hui les personnes de rester à domicile.
8: Sauf si la famille est présente, Denise mesure sa chance à près de 90 ans.
10: J'ai un petit à peu d'heure. Je suis toute seule, je ne salis pas. Vous voyez, de temps en temps, ma belle-fille vient me donner un bon coup par terre et tout. Mais je tiens à mon nourriture et à mon indépendance surtout.
8: La population française vieillit, ça devrait être la priorité du gouvernement, souligne Florence.
11: Mais est-ce qu'on ne devrait pas justement revoir certains pôles de distribution d'argent public et peut-être privilégier l'aide à domicile des personnes âgées? Et puis ça crée des emplois, non? Et des emplois utiles.
8: Avant d'ajouter sa crainte.
11: Ah là, si je m'en tiens à la retraite que je vais avoir de commerçante, alors là on oublie. Est-ce que je pourrais me payer une aide? Je ne sais pas.
6: Voilà cette question légitime que vont se poser d'ailleurs des milliers de seniors sans doute. Est-ce que je peux me payer une aide? C'est tout le problème, insiste Julie Lhôtel de Loom, présidente de la Fédération Particulier Employeur.
12: Ça veut dire que ces 348 000 personnes vont peut-être ne plus avoir la possibilité d'avoir quelqu'un qui viendra à leur domicile pour les aider à s'occuper de leur maison, pour que ces personnes fassent leurs courses, fassent leur repas, parfois même mangent avec elles. Et souvent, ce sont ces personnes-là, d'ailleurs, qui sont les seules personnes avec lesquelles vous avez un échange dans une journée. Donc cette situation peut être dramatique et c'est ce que nous combattons à la FEPEM.
6: Une situation dramatique, dit-elle. Est-ce que vous aussi, ça vous choque qu'on réduise ces aides? Est-ce que vous employez, vous, une aide à domicile? Est-elle indispensable? Est-ce que sans l'exonération justement des cotisations patronales, vous allez pouvoir continuer à employer cette aide à domicile? On attend vos témoignages sur Ici Provence ce matin.
1: Et sur la page Facebook, hein, Ici Provence, Laetitia qui écrit ce matin, c'est une honte pour faire ce travail, je sais à quel point ces personnes ont besoin d'aide et souvent ont très peu de moyens déjà. Et Bruno qui rajoute, cela favorise le travail au noir. Votre avis également, la page Facebook Ici Provence. Il est 6h34, Camille Payan dans le journal de 7h.
6: Le texte Kessassi du nom d'Amine Kessassi, le militant marseillais anti-narcotrafic devant le Sénat aujourd'hui. Texte qui vise à protéger les habitants des quartiers menacés par les narcotrafiquants. Et puis alors que le PSG savoure sa qualification en finale de la Ligue des Champions, l'OM ne disputera peut-être aucune Coupe d'Europe la saison prochaine. Ce n'est pas arrivé depuis des années.
1: Lui, il a la coupe aujourd'hui, hein, c'est le soleil. Hein.
6: Ah, voilà,
1: voilà, il est là, c'est parfait. On aura quelques nuages élevés aujourd'hui dans le ciel de Provence. Des vents de sud-sud-ouest faibles. Température ce matin, Marseille 14 degrés, Toulon 13, Aix 9 degrés, 7 degrés à Digne et à Gap. C'est un petit peu frais, mais ça commencera à remonter un peu cet après-midi. Alors Marseille 19 degrés, Toulon et Aix-en-Provence 20 degrés, mais 21 degrés attendus à Arles, 22 à Draguignan, encore 23 degrés. arrêt à Fréjus aujourd'hui.
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1: Le point trafic de 6h35, je vous rappelle l'accident sur la 55 en quittant Marseille, direction Martigues, au niveau d'Arinque. Pour l'instant, ça roule bien dans ce secteur. Vous avez des précisions à nous apporter, un message écrit ou vocal par WhatsApp, hein, 04 42 38 08 08.
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1: Et on vous emmène en 1996, le 25 mars de cette année-là, Johnny et Laetitia se disaient oui pour la vie. C'était à Neuilly, devant Nicolas Sarkozy. On s'en souvient de cet événement. Hein.
6: Oui, bien sûr.
1: Je ne sais pas s'il y avait Pascal Obispo parmi les invités.
6: Peut-être bien.
1: Peut-être bien. Ou alors il y avait personne. Non, il y avait du monde. On l'écoute, Pascal, tout de suite.

0: Belle journée avec notre radio locale ici Provence. Il est 6h40 dans la prochaine demi-heure, dans le prochain quart d'heure d'ailleurs. D'ici 7h, vous allez retrouver la bonne humeur de Ziz comme tous les matins. C'est notre invité spécial aussi, hein, Ziz, tout à l'heure. 8h30, 9h, on va passer un très beau moment avec elle. Les conseils du veto, le docteur Pierre Fabin, on va parler de la maltraitance passive. Kézako, on croit faire du bien à son animal. Sans s'en rendre compte, c'est de la maltraitance passive. On va vous donner quelques exemples. Et puis le petit coup de patte du jour, elle s'appelle Kitty. On lui fera hello dans un instant, ça c'est le jeu de mots. C'est une petite chatte à l'adoption avec des yeux verts. Magnifique, petit coup de patte dans moins de 5 minutes.
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0: Et le week-end du 8 mai arrive, un week-end prolongé. Parmi les rendez-vous, vous avez les marchés en Provence. C'est un rendez-vous dédié aux créateurs et artisans locaux. La deuxième journée se tiendra donc ce samedi au Prado Shopping à Marseille. Bonjour Fanny Chevalier.
3: Bonjour.
0: Bienvenue, vous êtes l'une des organisatrices de cet événement. Alors avant de parler de ce qu'on pourra voir sur place, il y a une petite histoire à l'origine de ces marchés. Qu'est-ce qui vous a donné justement envie de les créer?
3: Alors nous, en fait, avec Maëva et Yamiama, on était nous-mêmes des créatrices. En fait, on s'est rendu compte que c'était assez compliqué de se développer avec un small business ou de trouver en fait des marchés qui étaient accessibles, parce que les places étaient soit chères, soit le marché pas adapté à notre univers. Et du coup, c'est ce qui nous a motivé en fait à créer cet organisme de marché pour nous collaborer avec des lieux emblématiques de Marseille, comme vous l'avez dit, le Prado Shopping, pour laisser en fait un peu la chance aussi à tous les exposants d'exposer leur univers, de montrer leur création et de se faire connaître sur Marseille.
0: Et vous êtes toujours à la recherche de lieux pour accueillir les artisans qui vous accompagnent?
3: Exactement, nous on est en recherche constamment de lieux capables d'accueillir nos événements. Et aussi à côté de ça, des exposants, on a fait notre premier marché le 11 avril qui a super bien marché. Et du coup, là on fait le prochain le 9 mai au Prado.
0: Alors justement, qu'est-ce qu'on pourra trouver sur place samedi?
3: Alors, vous allez avoir des créateurs de décoration pour la maison. Vous allez avoir un stand aussi de bijoux personnalisables sur place. Et ensuite, vous allez avoir des stands de bougies, de chaussettes à paillettes, de créations textiles un peu streetwear de créateurs marseillais qui représentent Marseille sur les t-shirts. Donc,

0: On cherche vraiment tous les univers pour que ça soit le plus diversifié possible.
1: Et ben de quoi se faire plaisir. Merci Fanny Chevalier.
0: Merci à vous.
1: Et on va venir samedi pour aller voir les chaussettes à paillettes, ça doit être pas mal ça quand même. Les marchés en Provence, rendez-vous dédié aux créateurs et artisans locaux, la deuxième journée qui se tiendra donc ce samedi, on le disait, au Prado Shopping à Marseille, il y aura d'autres journées aussi à venir. On vous met toutes les infos sur ici.fr. 6h43 et dans la playlist ici Provence ce matin, il y a Diana Ross. On vous emmènera également d'ici 7h sur l'île de beauté. Avec notamment Patrick Fiori. Belle journée avec Ici Provence.
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1: Il est 6h44, c'est le petit coup de patte de ce jeudi, une aide au refuge de notre région. Bonjour Alix.
6: Et bonjour.
1: Vous représentez, je le rappelle, le refuge de l'Arbois à Aix-en-Provence. Alors vous nous présentez qui ce matin?
6: Tout à fait. Kitty, une minette absolument resplendissante.
1: Ouais.
6: Duchesse au tempérament de feu, cette magnifique et jeune minette saura vous séduire. Les amoureux des chats à fort caractère. Pour le coup, c'est le profil parfait.
1: Mmh.
6: Elle a son bon petit caractère parce que reste une minette. Si je ne vous dis pas de bêtises, elle est tortie tabi, donc tricolore.
1: Ouais.
6: Et souvent, celles-là, elles ont quand même leur bon petit caractère, mais un amour débordant. Par contre, il faut savoir qu'elle ne pourra pas être adoptée avec un autre animal à la maison, particulièrement un chat. Ça la rend très, très, très stressée. Donc, elle sera à l'adoption. Et pour une personne n'ayant pas d'autres chats, et on pense qu'un chien risque d'être aussi assez compliqué pour elle d'accepter.
1: D'accord, ça marche. Donc Kitty, c'est une princesse, hein, c'est une duchesse. Hein, c'est Kitty, c'est la seule de la maison. Elle a son caractère, mais ça fait partie de son charme. Elle a des yeux verts. Magnifique. Vous allez pouvoir la découvrir dans quelques minutes sur la page Facebook ici Provence et ici.fr. Et donc, elle est à l'adoption au refuge de l'Arbois à Aix-en-Provence. 6h45, les conseils du veto. Comme tous les matins, on va parler de maltraitance ce matin. Alors, quand on prononce ce mot, on pense tout de suite à des actes de cruauté envers les animaux, mais il existe une forme de souffrance plus insidieuse. C'est la maltraitance passive. Docteur Pierre Fabin, vous êtes notre veto et ce terme également n'est pas à prendre à la légère.
7: Alors, c'est un terme fort qui provoque souvent un choc en consultation, mais il est indispensable d'en parler. La maltraitance passive n'est jamais intentionnelle, elle part d'un bon sentiment. L'exemple numéro un, c'est l'obésité morbide. On pense bien faire en donnant le reste de repas à table à son chien, une friandise par-ci, par-là. On assimile la nourriture à de l'affection. Mais médicalement, un animal en surpoids sévère est un animal en souffrance chronique. Ses articulations s'écrasent, son cœur fatigue et on diminue littéralement son espérance de vie de plusieurs années. Aimer son animal, c'est savoir lui dire non pour protéger sa santé.
1: Et oui, savoir lui dire non. Et au-delà de l'alimentation, docteur, est-ce qu'il y a aussi de la maltraitance psychologique passive?
7: Absolument, c'est ce qu'on appelle le déni des besoins d'espèce. Le grand classique moderne, c'est le chien qui ne sort jamais de sa propriété. On entend très souvent, il n'a pas besoin d'être promené, on a un jardin de 1000 mètres carrés. C'est une prison dorée. Un jardin même immense devient une simple pièce de la maison au bout de quelques jours. Le privé de balade extérieure, c'est le privé d'exploration olfactive et de stimulation mentale, ce qui génère une immense frustration, des aboiements compulsifs et de la destruction. Un autre exemple criant, c'est le petit chien que l'on porte en permanence dans les bras. En l'empêchant de marcher, de renifler le sol et de communiquer avec ses congénères, on nie sa nature de chien.
1: On sort le toutou et on évite de trop lui donner de bonbons à côté et des restes de repas pour sa santé. Merci docteur, les conseils du veto à retrouver sur ici.fr. Dites-nous quelle température il fait chez vous ce matin. Est-ce que le ciel est déjà bien dégagé? La météo avec vous, 04 42 38 08 08. Et puisqu'on a 3 jours qui arrivent, enfin peut-être pour vous, un week-end prolongé, pause lecture pour vous dans le jardin. On vous offre ce matin donc le dernier Christian Jacques, les enquêtes de l'inspecteur Higgins, Noces criminelles, à Aix-en-Provence. Ça, c'est de la bonne lecture si vous aimez les polars. 04 42 38 08 08. Ce livre est pour vous ce matin.
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0: Elle a la pêche, hein, elle est comme nous et comme vous, j'espère en tout cas ce matin. Diana Ross sur votre radio aussi Provence, il est 6h51. Il a la pêche et la banane aussi.
1: Toujours.
0: C'est Eric Maron qui nous rejoint. Bonjour Eric.
1: Bonjour Philippe et bonjour à tous.
0: Pour les 3 plus, vos infos utiles, pratiques et services. Premier plus aujourd'hui avec les yeux tournés vers la rade de Toulon.
1: Et oui, car c'est aujourd'hui que débute la 3e édition d'un bel événement. C'est la Toulon Provence Regatta. Pendant 4 jours, des voiliers mythiques, des équipages internationaux et des animations au public vont investir le port. Mais pas que. Tous les sites emblématiques de Toulon seront concernés, comme l'Anse du Lido. Alors ça, c'est du côté du Mourillon, à Toulon. L'Anse qui accueillera samedi une première mondiale. Et oui, il s'agit d'une régate de drones navals contrôlés par l'intelligence artificielle.
0: Elle est partout.
1: Elle est partout. C'est une première et ça se passe donc samedi à Toulon.
0: Notre deuxième plus ce matin avec quelques rendez-vous pour ce week-end du 8 mai.
1: Oui, on a sélectionné Marseille. Vous pourrez visiter le Belém samedi.
0: Oui.
1: Oui, samedi et dimanche, c'est à ne pas manquer. Toujours à Marseille, un marché des créateurs s'installera samedi boulevard Chave de 11h à 21h. Les rencontres du 9e art, c'est de la bande dessinée, se poursuivent à Aix-en-Provence. Et puis dans le Var, coup d'envoi demain du Festival des Arts de la rue de Ramatuelle. Il va se poursuivre jusqu'à dimanche.
0: Et notre troisième plus ce matin, c'est la météo avec vous. Bonjour Catherine.
2: Bonjour.
0: À Saint-Mitre-les-Remparts.
2: Voilà, oui.
0: Quel joli village en plus.
2: Oui, c'est un joli village.
0: Ah oui, un petit côté médiéval, hein, magnifique. Hein, Saint-Blaise à côté, je crois aussi.
2: Oui, en face.
0: Site archéologique pour aller... J'ai habité fut un temps Saint-Mitre-les-Remparts.
1: Ah, c'est pour ça que vous savez tout.
0: Ah, oui, je connais tout par cœur. Entre Istres et Martigues. Vous avez combien de degrés chez vous, Catherine?
2: 12, ce matin 12.
0: 12, et vous dites un peu de grisaille?
2: Oui, alors ça commence à se lever, on voit un peu le soleil poindre là au-dessus des pins, mais sinon, sinon il fait frais. Fait une belle fraîcheur, mais avec un ciel un peu qui commence à se lever, on dirait.
0: Soleil annoncé en tout cas, et jusqu'à 21-22 degrés pour Saint-Mitre-les-Remparts cet après-midi.
2: Bon, ben ça va,
0: on va c'est pas mal. Ben oui, et puis on pourra lire dans le jardin. Christian Jacques, noces criminelles. À Aix-en-Provence.
2: Donc c'est parfait.
0: Eh ben voilà, c'est pour vous, c'est cadeau ce matin. Et je vous souhaite une belle journée, Catherine.
2: Merci, vous de même.
0: À très vite.
2: Merci, bonne journée.
0: Merci, au revoir. Et puis Eric Maron, ce matin à 9h, on va compter les trimestres.
1: Oui, c'est ça. On va continuer à préparer ensemble votre dossier retraite. Si vous avez des questions à poser, deux experts à votre disposition. Delphine Ziamniak de la CARSAT Sud-Est et Serge Rigou pour la caisse complémentaire Argic Arco.
0: Je vous emmène en Corse.
1: Bien volontiers.
0: On y va?
1: Ah ben, avec plaisir.
0: La main sur l'oreille.
1: Allons-y.
0: Allez,

0: Corsa sur votre radio. Ici Provence, c'est la Corse à l'honneur avec Corsu Mezzu Mezzu 3. Ce sera le 23 mai au Vélodrome. Très belle soirée, concert, événement ici Provence avec Patrick Fiori, de nombreux artistes sur scène. Et une journée spéciale à vivre ce jour-là, le 23 mai avec ici Provence. 6h56, la bonne humeur de Ziz qui arrive dans un instant et toute l'actu à Marseille en Provence dans 4 minutes 7h avec Florent Lesseau.
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0: Bonne humeur, celle de Ziz, hein, tous les matins, avant les infos de 7h. Bonjour Ziz.
6: Bonjour Philippe, bonjour les copains du matin, coucou c'est Ziz.
0: Et coucou.
6: Oh mon Dieu Philippe, j'en peux plus. Je suis pressée là, il faut que j'aille à la salle de bain.
0: Ouais.
6: Et qui y a dans la salle de bain?
0: Mon monsieur, mari. Ah bah
6: ah
0: oui.
6: Non, je te jure, franchement, il me gonfle, on dirait qu'il le fait exprès. Hein. D'habitude il dort le matin, et ben ouais. Là il est réveillé.
0: Ah.
6: Alors qu'il sait très bien que j'aille à la salle de bain, je me prépare que tout à l'heure, hein, à 8h40, je serai dans le studio
0: et
6: avec
0: oui,
6: lui.
0: Oui, oh, oui, tout à l'heure.
6: Il m'énerve, je te jure. Ah non, franchement, hein. Moi je vous le dis, hein, arrivé à un certain âge, la vie de couple, hein, c'est plus de l'amour, c'est de l'organisation territoriale.
0: Ouais.
6: Ah ben oui, hein, alors avec lui, déjà impossible de regarder un film, hein, le gars, il se met devant le film, 5 minutes après, ronflement Dolby Surround. Ah oui, même Netflix, hein, il lui demande de vous regarder encore. Ah ben non, lui, même pas, il répond, hein, il dort encore. Alors que ce soir, on a voulu regarder un polar,
0: ouais.
6: À peine le type, il découvre le cadavre, paf, lui, il est couché sur le canapé, la bouche ouverte, on aurait dit le deuxième mort de l'enquête, je te jure. Ah. Et puis alors, un épisode de Koh-Lanta, lui, ça lui fait un mois. Hein. Ah non, tous les soirs, il avance de 7 minutes. Ah moi, j'en suis à la finale, lui, il est encore au portrait des candidats. Franchement, hein, oh mon Dieu. Alors il me dit, oh, celui avec le bandana rouge, je l'aime bien. Je lui ai dit, mais René, il a été éliminé depuis Pâques, arrête-toi, qu'est-ce que tu me fais là? Parce qu'il est de mauvaise foi, il fait croire qu'il regarde encore. Alors maintenant, on fait chambre à part, et franchement, hein, magnifique invention. Hein. L'amour est revenu direct. Hein, parce qu'avant, entre ses ronflements et son appareil contre l'apnée, ah, on aurait dit un vieux scooter qui démarre dans un tunnel. Moi, j'en pouvais plus. Hein. Alors, maintenant, il ne reste plus que la télé, le problème.
0: Ouais,
6: tu vois,
0: ouais.
6: Eh ben oui, parce que lui, il regarde des documentaires pour s'endormir, toujours des trucs soporifiques.
0: Ouais.
6: Là, tu vois, et moi, je n'ai pas envie de regarder ça. Alors, ce qu'il faudrait, c'est qu'on ait deux salons. Voilà, mmh. C'est ça. Hein.
0: Mmh,
6: alors,
0: pas,
6: après
0: ouais.
6: La chambre à part, il faut mmh. La télé à part. Voilà.
0: D'accord.
6: Chacun de son côté, chacun sa télécommande, chacun ses programmes, et ça, c'est le vrai progrès social. Ah, et même, je crois que le mieux, arrivé à un certain âge, hein, c'est de plus habiter ensemble.
0: Ah
6: voilà.
0: Ouais.
6: Hein, on partage les souvenirs, hein, attention, amoureux,
0: ouais,
6: hein,
0: ouais.
6: Amoureux, hein,
0: ouais,
6: mais
0: ouais,
6: chacun
0: ouais.
6: Chez soi. Pas vrai? Allez, je vous laisse. Enfin, je vous laisse. À tout à l'heure.
0: Ah oui.
6: Les bisous de Ziz.
0: À tout à l'heure. 8h30, 9h, émission spéciale avec vous, Ziz. On va parler avec vous de l'avant-première du film Il était une fois Ziz, à voir lundi soir au pâté Juliette à Marseille. Et le spectacle à venir le 28 mai, donc au Silo avec Irrésistible.
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0: C'est votre radio locale, Ici Provence. Il est 7h. Les infos, ici à Marseille, en Provence. Bonjour Florent Lesseau.
7: Bonjour.
0: La proposition de loi Kessassi poursuit son chemin et arrive aujourd'hui au Sénat.
7: À l'origine de ce texte, il y a l'assassinat de Mehdi Kessassi en novembre dernier à Marseille. C'est le petit frère d'Amine Kessassi, militant marseillais opposé au narcotrafic et adjoint au maire depuis les dernières élections municipales. Ce texte vise à protéger les personnes engagées dans la lutte contre la criminalité organisée, protéger leurs proches aussi. C'est le cas à Marseille et en Corse, par exemple, Victoria Coussa.
8: Chaque jour, à chaque coin de rue, depuis 6 ans, Jean-Toussaint Plazansauti risque sa vie en Corse. Son nom, suivi du mot balance, tagué sur des murs à Ajaccio, pour son combat contre la mafia qui a tué son neveu, l'enseignant a dû arrêter de travailler.
9: Les gens parlent et à un moment donné, vous avez quelqu'un qui vient vous dire « Fais attention, si vous avez une voiture qui est trop longtemps derrière vous, on regarde un peu plus souvent derrière, un peu plus souvent sur les côtés. »
8: Une pression diffuse, passée sous silence par ceux qui s'élèvent contre le narcotrafic. Maire engagé, éducateur spécialiste, spécialisée, Fabrice Risoli, fondateur de l'association Crimalt pour agir contre la grande criminalité.
10: Il existe des menaces à bas bruit. Par exemple, je pense à ces militantes de Marseille qui, lorsqu'elles reçoivent un message, souvent anonyme, sur leur compte Instagram, elles ne portent pas plainte, elles ne gardent même pas le message.
8: Pour qu'elles continuent de parler et avant d'envisager une protection policière qui n'est accordée qu'en cas de menace caractérisée par la justice, les écologistes veulent rendre prioritaires leurs appels au commissariat ou leur permettre d'utiliser les téléphones grave danger. La députée Sandra Rogol porte ce texte.
11: C'est montrer à la population, à monsieur et madame tout le monde qui ne veut pas que les trafiquants continuent à œuvrer chez eux, que l'État est derrière eux, que la force publique est avec eux.
8: Le gouvernement votera contre, la démarche est louable, mais reviendrait d'après un conseiller à changer d'échelle sans les moyens qui vont avec.
7: Victoria Koussa pour Ici Matin.
0: Retour à la normale espérée ce matin dans les écoles de Rognac.
7: Où des cas de gale ont été détectés il y a quelques jours. Les écoles ont été désinfectées, tout comme les autres établissements accueillant des enfants. Mesure de précaution, car cette maladie provoquant des démangeaisons est très contagieuse. Alors, qui précisément a été touché par la gale à Rognac? La situation est-elle sous contrôle? À 7h20, toutes les réponses en direct de Christophe Gonzalez, le maire RN de cette commune de 12 600 habitants.
0: Une vaste affaire de corruption sur le port de Saint-Tropez.
7: 10 personnes seront jugées le 23 novembre soupçonnées d'être impliquées dans un système de pots de vin réclamé pour obtenir les meilleurs emplacements dans le port. Les places pour les grands yachts ne sont pas nombreuses à Saint-Tropez. En haute saison, il y a une longue liste d'attentes. Les suspects leur proposaient des places au plus offrant. Le montant total des sommes perçues atteint tout de même les 2 millions d'euros.
0: Nous en parlons ensemble ce matin. Employer une personne à domicile, ça risque de vous coûter plus cher.
7: Tout dépend de l'âge, en fait. Vous ou vos proches, si vous avez moins de 80 ans, eh bien, vous ne bénéficiez plus de l'exonération automatique du chèque emploi CESU pour le ménage, les courses, le jardinage. Un changement qui va faire grimper la facture de 10 à 15%, Sarah Ders.
12: Rien ne change pour les personnes âgées de 80 ans et plus. Ils bénéficient toujours de la remise du gouvernement, c'est-à-dire de l'exonération des charges sociales pour l'emploi, d'une aide à domicile pour les courses ou encore le ménage. En revanche, si vous avez entre 70 et 79 ans, préparez-vous à mettre la main au portefeuille. Cette exonération, c'est fini, ce qui signifie que la facture va grimper de 10 à 15% à la fin du mois. Mesure dénoncée par la principale fédération des particuliers employeurs qui estime cette hausse à 19 euros par mois si vous déclarez une aide à domicile 3 heures par semaine. Et ce changement entre en vigueur le mois dernier, rétroactif sur toute l'année 2026.
7: Et avec cette hausse, ce sont des milliers de personnes qui ne pourront plus être accompagnées selon la Fédération Particulier Employeur.
0: Et vous, est-ce que vous comprenez de votre côté que l'on diminue les aides pour l'emploi d'une personne à domicile en dessous de 80 ans?
7: Ou alors les seniors doivent-ils aussi participer aux économies de la nation? Vous donnez votre avis au 04 42 38 08 08. À Marseille, plusieurs squats évacués par la police hier dans le calme, dans un immeuble de 11 de la rue d'Aubagne. 19 personnes vulnérables ont dû quitter 10 appartements. Elles se sont vues proposer des solutions dans des établissements hôteliers.
0: Le Charles de Gaulle va se prépositionner dans la région du Golfe.
7: Un signal que la coalition menée par la France et l'Angleterre se tient prêt à sécuriser le détroit d'Ormuz. La présence du porte-avions doit aussi permettre de rassurer les acteurs du commerce maritime dans ce secteur.
0: Et si l'OM ne disputait pas la moindre compétition européenne la saison prochaine?
7: Un scénario à ne pas écarter, hein, car les Marseillais ne sont que 7e du championnat à seulement 2 journées de la fin. Pour décrocher au moins la 6e place qualificative pour la Ligue Conférence, eh bien, l'OM doit finir la saison en boulet de canon. D'abord au Havre ce dimanche soir, puis le 17 mai au Vélodrome face à Rennes, l'un des concurrents directs à l'Europe. Après une saison maudite, une question se pose tout de même. Ne vaut-il pas mieux tout reconstruire plutôt que de disputer la petite Coupe d'Europe? Écoutez ce qu'en pense Hugo, abonné au Virage Sud.
13: Il faut qu'on reparte à zéro et qu'il y ait un électrochoc qui se fasse, mais à tous les niveaux. En fait, ce qui risque de continuer comme ça, c'est de se dire, si on a une petite Coupe d'Europe et qu'on arrive à faire quelque chose, on va se dire, allez, ça y est, c'est reparti, etc. Mais est-ce qu'on aura vraiment remis à plat les fondations, etc.? C'est pas sûr. Faut juste faire preuve de beaucoup d'humilité, ce qui manque souvent à l'OM. Dans le passé, on a été le grand Olympique de Marseille. Aujourd'hui, on est juste le petit Olympique de Marseille. Donc, il faut repartir sur des bases simples, solides, claires. Faire du football, on n'a pas aujourd'hui le niveau pour aller en Coupe d'Europe. Et si c'est pour aller en Ligue Conférence, avec tout le respect que j'ai pour la Ligue Conférence, je préfère ne pas jouer de Coupe d'Europe.
7: Ah, le petit Olympique de Marseille, hein, ça fait mal aux oreilles d'entendre ça. Hugo, supporter olympien au micro ici Provence du Bruno Blanza, l'OM qui joue donc au Havre dimanche soir, le Havre 14e du championnat.
0: Deux ans après, il revient.
7: Le Belém est de retour dans le Vieux-Port de Marseille. La dernière fois, souvenez-vous, c'était le 8 mai 2024. Le célèbre 3 mâts amenait la flamme olympique en France. Le majestueux voilier de 58 mètres continue d'éblouir les Marseillais.
14: C'est impressionnant, hein, c'est vrai que tout de suite ça impose le respect. C'est vrai que les mâts et toutes les cordes là, on se dit bon, il faut pas se tromper quoi. Hein, il faut être bien organisé et bien communiquer, je pense, entre eux.
15: C'est un bateau avec beaucoup de drisses, de voiles, de. Comment on sait plus s'en servir. Sauf eux, ils savent s'en servir. C'est somptueux.
16: Ah, il est énorme, il est impressionnant. Hein. Même, c'est magnifique quoi.
17: Il est extraordinaire.
18: On est à quelques pas, quelques mètres à peine du Belém.
15: Et ben voilà, il me coupe la parole déjà. C'est très beau. Bien sûr que ça fait rêver, puis surtout on n'en voit pas beaucoup.
17: Ça reste très impressionnant, là on est en dessous, on est petit, tout petit. Alors,
7: reportage de Fred Chapuis, le Belém fête ses 130 ans et il est possible de le visiter ce week-end sur le Vieux-Port à condition de réserver sur le site de la Fondation Belém. Le lien est sur ici.fr ainsi que les photos et les vidéos de ce superbe voilier classé au monument historique, le Belém sur fond de ciel bleu.
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7: Ah oui, il est encore plus beau sous le soleil.
0: Ah oui, ben on aura du ciel bleu aujourd'hui. Hein. Ben quelques voilà. Nuages élevés dans le ciel, mais dans l'ensemble du beau temps. Alors Marseille, 14 degrés pour l'avoir le Belém ce matin. Toulon, 13, Aix, 9, 7 degrés à Digne à Gap et jusqu'à 23 degrés hein, pour cet après-midi dans notre région. Alors Marseille, 19 degrés, Toulon et Aix-en-Provence, 20 degrés et toujours ces pollens donc, de graminées. C'était faible hein, ces derniers temps avec la pluie. Là, ça remonte. Hein, on est en risque élevé pour les pollens dans notre région. C'était en 8 points trafic. Attention, accident, vous signalez dans le secteur d'Arles, c'est la Nationale 572 dans le sens Aimargues vers Arles et c'est avant d'arriver sur la Nationale 113, deux véhicules, un accident corporel ce matin. Info route donc à partager si vous en avez une au 04 42 38 08 08 et puis à cette heure-ci, hein, on est jeudi, les bouchons qui ralentissement qui prennent place sur Marseille, Toulon et Aix-en-Provence, vous les connaissez par cœur.
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0: Allez, ne débranchez pas la radio ici Provence qui nous accompagne sur la route toute la journée pour aller au boulot, pour revenir à la maison le soir avec Cédric Frémy entre 16h et 19h. Et puis la musique, vos chansons préférées toute la journée. Voici France Gall avec Des branches.

0: Radio Locale, ici Provence, il est 7h12, vous restez avec nous, on en parlait dans l'actu, hein, le journal de 7h avec Florent Lessous tout à l'heure, deux nouveaux cas de gale signalés à Rognac, quelques jours donc après un autre cas donc, qui a été détecté la semaine dernière. Qu'est-ce qui se passe à Rognac justement? On va en parler avec le maire de la ville, c'est Christophe Gonzalez, invité donc d'ici Provence, votre radio, ce sera tout à l'heure à 7h20.
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0: Et puis dans un instant, mon œil avec David aussi. Bonjour David.
3: Bonjour Philippe, bonjour à tous.
0: Au menu ce matin.
3: Total et McDo, même combat pendant la crise. Gardez les clients, même s'ils sont fauchés.
0: D'accord, on vous retrouve dans une minute pour nous le dire.
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0: Il est 7h14. Mon œil, David Oussiou, la crise iranienne fait remonter les prix et certains géants du commerce, on peut le dire, en profitent.
3: En étant moins cher, c'est ça qui est fort. À la pompe d'abord, Total Energy continue pour l'instant à plafonner le sans-plomb à 1,99€ le litre. Mmh. Jusqu'à quand? Ben on ne sait pas, mais le groupe a déjà gagné une bataille. C'est celle d'être le pétrolier le moins cher, le pompiste copain de la crise. Et depuis, ben, sauf quand les cuves sont vides, beaucoup d'automobilistes, peut-être vous d'ailleurs, vont chez Total, et non plus aux stations des grandes surfaces. Pas par hasard, comme disait la pub. Sur l'autoroute, ça faisait longtemps qu'on n'avait pas vu des prix aussi bas. Entre le 1er mars et le 4 mai, 25% du carburant écoulé en France a été vendu par Total.
0: Ah ouais.
3: Et oui, le mois dernier en Corse, face à cette concurrence, il y a une station indépendante qui s'était alignée sur les mêmes prix et qui a fini par afficher un message surprenant. Nous vendons à perte, soyez sympas, laissez un pourboire à la caissière pour son beau sourire.
0: Alors ça c'est pour Total et vous dites c'est pareil chez McDonald's?
3: Mais oui, regardez le nouveau menu à 5€, le McDeal. Vous avez le burger, les frites, la boisson, le dessert. Mais comment il fait le clown Ronald à ce prix-là? Il gagne pas sa vie. McDo affirme que ses tarifs lui coûtent plusieurs dizaines de millions d'euros. Parce que, dit-il, les clients comptent, sortent moins. On aide les clients. Tu parles, quand tout le monde compte, ces prix deviennent des repères. Et ceux qui les proposent deviennent des réflexes. À la pompe, au fast-food, la crise ne fait pas fuir les consommateurs, elle les déplace. Dans les périodes difficiles, les grandes marques ne cherchent plus seulement à vendre, elles cherchent à devenir indispensable. Vous vous souvenez de l'ancien slogan de McDo? Venez comme vous êtes.
0: Oui.
3: Eh ben, venez comme vous êtes, c'est-à-dire fauché. Et comme disait Yves Montand à la télé dans les années 80, vive la crise.
0: Mon œil, David Oussiou, tous les matins, 7h15 sur votre radio ici Provence.
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0: Difficile de trouver notre bouffée d'oxygène pour notre portefeuille en ce moment, ces temps de crise. Qu'est-ce que dirait Clara Luciani?
3: Respire.
0: Encore.

0: Et pendant 7h19, attention, accident sur la nationale 569 entre Istres et Miramas. Elle est d'ailleurs fermée hein, au niveau de la jonction avec la D5. Accident mortel grave, fermeture dans les deux sens. Il faut passer ce matin par la D569N, la route de Miramas, plutôt dans les terres. Si vous avez des précisions sur cet accident, comme l'a fait Ludovic, 04 42 38 08 08. Et puis je vous rappelle également l'accident sur la nationale 572 dans le sens Aimargues vers Arles. Là aussi, accident corporel et c'est juste avant d'arriver sur la 113. Donc gros ralentissement en arrivant sur Arles ce matin.
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0: Il est 7h20, quasiment Florent Le Saut. Et ici Provence, on revient ce matin sur les cas de gale détectés à Rognac.
3: Et oui, la gale. Nous sommes avec le maire RN de cette commune de 12 600 habitants. Bonjour Christian Gonzalez.
4: Christophe, bonjour.
3: Christophe, pardon. Cette maladie contagieuse... Cette maladie contagieuse qui provoque des démangeaisons a été détectée dans des écoles, écoles désinfectées par précaution. On en reparle dans un instant, mais avant toute chose, est-ce que toutes les écoles de Rognac rouvrent leurs portes ce matin ?
4: Toutes les écoles rouvrent leurs portes ce matin, oui.
3: Bon, ça,
4: les écoles, médiathèques également, centres culturels, complexes sportifs, les bus qui servaient à transporter les enfants ont été désinfectés, le centre aéré également, donc on est désinfecté plus largement que ce qui était préconisé par l'ARS.
3: Voilà, tous les lieux accueillant des enfants ont été désinfectés hier, tout rouvre ce matin. Le premier cas de gale a été détecté la semaine dernière dans un centre aéré de la commune, c'était un enfant, c'est ça ?
4: Oui, c'était un enfant, oui.
3: Petite fille, petit garçon, vous avez son âge ?
4: Oui, mais secret médical oblige. Voilà,
3: non, pas de prénom, rien du tout.
4: Sur la...
3: D'accord, bon.
4: Non.
3: Bon, quels étaient les...
4: Non, je préservais la...
3: Quels étaient les symptômes de cet enfant ?
4: Bah, des rougeurs, plaques, démangeaisons, voilà, la gale commune.
3: Et comment est-ce qu'on a pu savoir que c'était la gale ?
4: Ah ben, l'enfant est allé consulter le médecin avec ses parents et le médecin a diagnostiqué la gale commune, donc il a été traité.
3: Oui.
4: Et voilà, on en était là la semaine dernière. On nous a demandé, l'ARS nous a demandé de réidentifier un lieu, c'est-à-dire le centre aéré. Donc nous avons désinfecté le centre aéré la semaine dernière et en début de semaine, nous avons eu deux nouveaux cas. Donc nous avons pris l'initiative, nous, dès là, de désinfecter plus largement, puisque l'ARS nous avait également indiqué trois lieux à désinfecter. Mais par mesure de précaution, j'ai préféré étendre la désinfection à toutes les écoles et les lieux qui auraient pu
3: accueillir les enfants. C'est ce que vous nous disiez il y a un instant. Donc les deux nouveaux cas, on le précise, c'était lundi dans des écoles de Rognac, deux nouveaux cas, encore des enfants.
4: Oui. Encore des enfants, oui.
3: Bon, donc, on a compris que la gale, c'est une maladie qui se soigne bien. Aujourd'hui, ces trois enfants vont bien.
4: Ah oui, ces enfants vont très bien. Un petit traitement à base de crème, cachée. Moi, je ne suis pas médecin, mais on me dit que, voilà, au bout de 24 heures, l'enfant n'est plus contagieux.
3: Bon,
4: ben, les risques de contagion sont surtout pendant le temps d'incubation qui peut aller jusqu'à 6 semaines. Donc...
3: Ah oui, voilà. Donc on peut être contagieux pendant quand même assez longtemps. En tout cas, vous pouvez rassurer les Rognacais. Donc la gale, c'est une maladie qui peut faire peur, mais qui se soigne bien. Ce n'est pas grave. D'autres enfants ont pu se contaminer avant la phase de désinfection. Que doivent faire les parents s'ils constatent des symptômes comme des démangeaisons ?
4: Moi, j'invite les parents, voilà, s'ils constatent que leur enfant a des démangeaisons, des rougeurs, à ne pas les mettre à l'école, au sport et autres, et d'aller consulter. Alors, ça peut être bon la gale, dans le cas d'espèce, ce qui nous concerne. Ensuite, ça peut être autre chose. Il ne faut pas non plus qu'une psychose s'installe et qu'il y a, que les gens s'affolent. Et la gale, ça se traite, mais ce n'est pas une maladie. Grave.
3: Ouais. Bon, c'est vrai que ça se traite bien, il ne faut pas en avoir peur, mais il faut quand même consulter en cas de doute. On pensait en fait que c'était une maladie disparue, la gale. Ces trois cas, ça a dû surprendre tout le monde à Rognac quand même.
4: Un petit peu, et en fait, en me renseignant dans d'autres communes et au travers de l'ARS, c'est une maladie qu'on pense disparue, mais c'est une maladie dont les gens ne parlent pas. C'est une maladie, on va dire, peut-être honteuse. Mais il y a des cas, quand même, sur le territoire, assez fréquents de GAL. Hein. Je disais ce matin dans le journal qu'une personne d'Aix ou d'Aiguille était venue prendre des médicaments dans une pharmacie de Rognat, peut-être pour pas alerter dans sa commune. Mais voilà, c'est une maladie, c'est pas une épidémie généralisée, mais ça arrive fréquemment.
3: Voilà, parce que c'est très contagieux. Donc, en tout cas, vous avez rassuré tout le monde ce matin sur Ici Provence. Merci beaucoup, Christophe Gonzalez, le maire de Rognac. Bonne journée.
2: Bonne journée. À vous. Et on retrouve évidemment toutes les infos concernant donc ces cas de gueule donc à Rognac sur ici.fr. Il est 7h24. Jean-Jacques Goldman qui arrive. Et je marche seul, mais avec votre radio aussi Provence en musique dans un instant. Toute l'actu revient dans 5 minutes, 7h30 avec Code Réseau.
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0: Jack Goldman sur votre radio locale ici Provence. Forcément, vous avez chanté dans la voiture. Hein. C'était Je marche seul. Il est 7h29.
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0: Et à suivre l'info d'ici, Florent Lesseau, elle est dans 2 minutes, on vous emmène dans les Calanques.
2: Alors pas pour une petite balade, non, mais pour faire le point sur la grande opération dépollution qui est en cours. 7 sites sont concernés, ça vise à débarrasser des métaux lourds. Reportage de Laurent Grelet dans 2 minutes avec les responsables de ce gros chantier.
0: Et on va retrouver le Parler Marseillais comme tous les matins avec notre linguiste, hein, Médéric Gasquet-Cyrus. Alors il s'amuse avec son ordinateur, mais en ce moment il va nous emmener à Aix-en-Provence à la recherche du parler aixois, mais le parler aixois vu par ChatGPT.
2: Ah, ça promet.
0: Alors il m'a dit, je vous préviens, on vient se marrer ce matin.
2: J'ai un peu peur.
0: Je pense qu'on passe un très bon moment. Ça vaut le coup de rester avec nous. Donc VDEC, on retrouve dans une dizaine de minutes, hein, sur votre radio locale ici Provence. Il est 7h30, vous restez prudents, hein, sur la route, on compte sur vous. L'actu en France et dans le monde, le 90 secondes avec vous, Odrazo.
3: La petite commune de Fère en Tardenois, dans l'Aisne, toujours sous le choc ce matin, après la mort d'une adolescente de 14 ans, tuée de plusieurs coups de couteau. Une cellule d'écoute et une ligne téléphonique dédiée sont mises en place. L'agresseur présumé en garde à vue, il a 23 ans. Il pourrait s'agir d'un ancien petit ami, selon le parquet. Scène de liesse dans Paris, hier soir, après la qualification du PSG pour la finale de la Ligue des Champions. Match nul un partout face au Bayern Munich. Énorme bras de fer. Et le PSG partira donc en quête d'une deuxième étoile le 30 mai prochain contre les Anglais d'Arsenal. Si vous devez prendre l'avion dans les prochains mois, le ministre de l'économie Roland Lescure assure qu'il n'y a aucune crainte de pénurie de kérosène en mai-juin et peu de risque de pénurie pour la suite. Les annulations de vols pour l'instant restent assez exceptionnelles, souligne le gouvernement. À quand le déblocage du détroit d'Ormuz, la France déploie son porte-avions Charles de Gaulle dans la région du Golfe. Un signal pour dire que la France et d'autres pays sont prêts, si besoin, à sécuriser ce carrefour stratégique pour l'acheminement du pétrole mondial en cas de déblocage. Une grève est annoncée à la SNCF pour le 10 juin. C'est un mercredi. Les syndicats déclarent, je cite, l'état d'urgence face à la multiplication, notamment des suicides de cheminots. Sur la route Garot-Bouchon, la journée est classée rouge dans le sens des départs dans toute la France. En cette veille de jour férié, la circulation sera très soutenue dès le début d'après-midi.
2: 7h31, l'info d'ici, c'est cette grande opération dépollution à l'entrée des Calanques à Marseille. 7 sites sont concernés. Les Goudes, par exemple, où vient de se terminer la première phase de ce gros chantier visant à se débarrasser des métaux lourds. Il faut retirer ou coffrer les scories dans des ouvrages en pierre. Ce sont les traces cuivrées visibles sur tout le littoral marseillais et qui contiennent notamment du plomb et de l'arsenic. Pollution issue du passé industriel de Marseille, quand la ville fabriquait des acides, notamment de la soude pour le savon. Ça avait démarré au 19e siècle et ça s'est seulement terminé en 2009 avec la fermeture de la dernière usine, Le Grémente. Bonjour Laurent Grelet.
4: Bonjour.
2: Vous avez rencontré les responsables de ce chantier qui ont fait le point hier.
4: Oui, et celle qui est chargée de ce vaste chantier, c'est...
5: Alors Mélodie Gros, je suis chef de projet Cité Sol Pollué à l'ADEME.
4: Elle nous reçoit au-dessus du port de l'Escalette qu'il a fallu débarrasser de ces dangereuses scories.
5: Et c'est dangereux parce que c'est très concentré en métaux lourds et notamment en plomb et en arsenic. Et donc le risque principal lié à ces scories, c'est vraiment un risque d'ingestion, notamment pour les populations vulnérables, les enfants, les femmes enceintes.
4: Un chantier compliqué tout simplement parce qu'il faut travailler au plus près d'une mer méditerranée rarement calme.
5: On a eu beaucoup de houle pendant cet hiver, typiquement à Samena où on devait intervenir sur la plage directement au contact pratiquement de l'eau. Voilà, la houle a été l'élément climatique le plus pénalisant, même plus que le vent, pour la réalisation de ce chantier.
4: Mélodie Gros reconnaît donc un retard d'un mois dû aussi à la quantité exceptionnelle de scories retirées, 6000 tonnes contre 4000 initialement prévues. Aujourd'hui, c'est l'heure de la pause estivale jusqu'au 1er septembre, avec 16 sites qu'il faudra dépolluer, notamment celui du belvédère de Calelongue. Attention aux perturbations.
5: Entre Samena et Calelongue, il va y avoir des perturbations, que ce soit en termes de stationnement ou de circulation. C'est sûr que ça va générer quand même des contraintes pour l'ensemble des habitants.
4: Des habitants, pour certains, déjà excédés par ces travaux.
2: Excédés, le mot n'est pas trop fort, hein, à entendre Serge, le patron des Tamaris dans la Calanque de Samena.
6: Depuis le mois de septembre, j'ai plus de terrasse, j'ai plus rien. Je travaille plus. Pas de travail, pas d'indemnisation, rien. Je suis né au goût de moi. On a vécu toute notre vie comme ça. Ils ont fait 14 millions de travaux, ils ont tout bétonné. Pourquoi faire? Et là, maintenant, c'est dépollué. Il paraît que c'est dépollué. Regardez, tout ça pour ça. Je vous dis, je pense à arrêter, à fermer, mettre en liquidation. En dessus des goudes, il y a 40 mètres, mais ça, ils ne le verront jamais. Chacun se fera son avis.
2: Un reportage ici Provence, signé Laurent Grelet à Marseille. Les photos sont sur ici.fr.
0: Et les 7h34, Florent Lessaune dans le journal de 8h.
2: Employer une personne à domicile, eh bien c'est désormais plus cher pour les moins de 80 ans. Est-ce que vous trouvez ça anormal ou les seniors doivent-ils aussi participer aux économies de l'État? Vous donnez votre avis au 04 42 38 08 08. Et puis à 8h, nous parlerons également des trésors enfouis à la base navale de Toulon. Quels sont ces trésors? Réponse donc dans 25 minutes.
0: C'est un trésor en Provence, c'est le soleil. Hein.
2: Et oui.
0: Et il est là aujourd'hui. Donc, soleil généreux, quelques nuages élevés, nous dit Météo France, avec des vents d'ouest à sud-est faibles et températures. Alors, plutôt stationnaire à 1 degré près. Marseille, 14 degrés pour démarrer la journée. Toulon, 13, Aix, 9 degrés. Adigny, Gap, 7 degrés. Puis cet après-midi. Alors, pour Marseille, vous aurez 19 degrés, 20 degrés pour Toulon et Aix-en-Provence, jusqu'à 21 pour Arles, 22 à Draguignan et 23 degrés annoncés à Fréjus aujourd'hui.
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0: Attention, la nationale 569 est toujours fermée à la circulation dans les deux sens entre Entrecin et Miramas, entre la D5 et l'ancien site Orano de Miramas suite à un accident grave corporel donc dans le secteur. Vous devez passer par la D569N pour rejoindre Istres ou Miramas ce matin. Si vous avez des précisions à nous apporter, vous le faites au 04 42 38 08 08. Et puis vous avez les ralentissements habituels hein, sur les autoroutes de Provence. Et là, on va prendre la 50. Au Bagne, la Valentine en direction de Marseille. 15 minutes de retard dans ce sens-là.
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0: La bonne humeur, justement, dans ce titre de Jonassin, vos chansons préférées, tout de suite. Et dans les yeux d'Émilie, belle journée.
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0: On est avec votre radio locale ici Provence, dans les yeux d'Émilie et dans les oreilles d'ici 8h. Un disque rayé avec des mots qui se répètent, qu'il faudra noter. Vous me suivez, c'est votre jeu voyage à la fin de la semaine. Hein. Ça vous donne une phrase à nous donner sur ici.fr. Et puis si vous êtes passé à côté des disques rayés depuis lundi, il y a des indices à retrouver sur notre page Instagram. 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Dans un instant, l'invité ici Provence, David Oussillou, Frédéric Masquelier, c'est le maire de Saint-Raphaël.
1: Sa bête noire, la bureaucratie. Pire, la bureaucratie dopée à l'intelligence artificielle. C'est le thème de son nouveau livre qui sort aujourd'hui.
0: Elle sera notre invité dans 5 minutes.
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0: Il a l'intelligence marseillaise. C'est notre linguiste. Médéric Asquet-Cyrus qui nous rejoint tous les matins. Bonjour Médé.
4: Bonjour Philippe.
0: Alors justement, aujourd'hui, c'est pas dites-le en Marseille, mais plutôt dites-le en aixois. Hein.
4: Oui, parce que je m'intéresse aussi à la façon dont on parle à Aix. Mmh. Or, on n'a presque aucun travail scientifique sur le sujet. Alors l'autre jour, j'ai interrogé ChatGPT pour voir ce que pouvait en dire l'intelligence artificielle. Vous allez voir que, comme souvent, loin d'être excellent, c'est exécrable.
0: D'accord.
4: Quand je prompte « Quelles sont les caractéristiques de l'accent d'Aix-en-Provence ?», ChatGPT me répond des banalités. L'accent d'Aix-en-Provence est souvent perçu comme plus doux, plus posé, plus chantant que celui des grandes villes côtières comme Marseille ou Toulon. Bon, ok. Mais quand il me décrit les principales caractéristiques de cet accent, ça commence à partir en biberine. Les phrases ont tendance à monter à la fin, même lorsqu'il ne s'agit pas d'une question. Ou encore, le rythme est souvent plus lent, plus posé que dans d'autres accents du Sud. Rien de précis que des clichés sur l'accent chantant. Je passe sur les banalités des prononciations, du genre le A est bien articulé, souvent un peu plus ouvert et franc, ce qui ne va absolument rien dire en phonétique. Et voyons ce que ChatGPT nous propose comme lexique. Alors, il me donne des mots courants du vocabulaire régional, soit peu cher, pitchoun, cagué ou dégain. D'accord. Lorsque je lui demande 5 mots typiquement aixois, il n'arrive pas à me donner autre chose que café, pitchoun, bastille ou cagole, mais aussi peu cher avec cette précision. À Aix, donc peu cher, garde une nuance affectueuse et plus douce qu'à Marseille. Non, il n'y a aucune différence sémantique entre le peu cher d'Aix et de Marseille, ça veut rien dire. Mais le pire arrive quand il me propose des expressions typiques qu'on entend à Aix. Ça donne des phrases délirantes comme « je suis tout café » dans le sens de « je suis plein, j'ai trop mangé ». Avec cet exemple, oh là là, après la daube et les calissons, je suis tout café. Personne dit ça, hein, voilà. Ou alors, viens me voir, hein, avec cette affirmation stupide selon laquelle à Aix, accrochez-vous, on termine souvent les phrases par « un » pour adoucir ou insister.
0: Oui.
4: Tu viens à Aix, hein? Ouais, ça n'a absolument aucun sens. Accrochez-vous, il y a aussi autre chose. Il fait pas chaud, peu cher. Phrase du Parisien à la limite. Hein. Et plus bas, cet exemple gros texte. Oh, peu cher, ce soleil, on se régale. Pire encore, l'interrogation sous la forme « tu viens-tu ?» Redoublement du verbe pour insister typique du parler provençal francisé. Alors déjà, c'est pas le verbe qui est redoublé, c'est le pronom « tu ». Mais surtout, c'est une tournure québécoise, ça. Hein « Tu viens-tu ?» Ça se dit à Montréal, ça se dit pas à Aix du tout, ni à Marseille. Bref, « tu viens-tu au marché ?» Bon. Bref, ChatGPT est absolument infoutu de nous apprendre quoi que ce soit sur le parler d'ici. Et surtout, et c'est plus grave, il dit n'importe quoi. Encore faut-il ne pas se laisser couillonner. Alors, terminons avec ce dialogue pathétique qu'il m'a proposé. Hein, je cite une petite scène de vie à Aix-en-Provence entre deux amis, Jean et Marie, qui se croisent un matin sur le cours Mirabeau, un jour de Mistral. Le dialogue est truffé d'expressions et de tournures typiques du parler aixois. Se réjouit ChatGPT. C'est parti, je pourrais vous le montrer, je l'ai copié-collé. Ouais. Ok, voilà.
0: Alors.
4: Oh femme peu chère, tu l'as senti, ce Mistral, il arrache tout aujourd'hui. Ah oui, il fait pas chaud peu cher. Et encore hier, c'était pire. J'ai failli m'envoler avec les feuilles du marché. Tu viens boire un petit

0: café au coin là-bas, on se régale bien, ils ont des calissons maison. Ah oui, on y va, mais après, il faut que j'y aille chez ma sœur le matin pour le déjeuner. On se régale quand même, hein, ce soleil, même avec le vent, c'est le bonheur d'Aix. Oh oui, peu cher, oui, allez, viens, hein. Voilà, j'avoue qu'il y a de quoi ChatGPT un câble.
1: C'est excellent. Merci Médéric, est-ce que c'est sérieux de nous régaler tous les matins en Marseille ou en Aix-en aujourd'hui, ouais. Avec ou sans intelligence artificielle. Il est de retour,
0: oui.
1: Comme les grandes vacances d'été. Et ça, c'est une très très bonne nouvelle. C'est le cahier d'activité avec plusieurs linguistes, dont vous, qui avez participé, c'est ça, hein.
0: C'est ça, c'est le cahier d'activité des linguistes atterrés. Moi, j'ai coordonné ça, c'est un cahier de jeu sur la langue française et sur l'orthographe en particulier, vous allez vous régaler.
1: Aux éditions de l'atelier. C'est il ça. Est dispo là, ça y est.
0: Il sort aujourd'hui, c'est là maintenant.
1: Aujourd'hui. Comme on dit sur chat GPT. Voilà, c'est une belle idée, ça cartonnait l'année prochaine et ça revient cette année. À demain,
0: à demain, ciao.
1: Allez, 7h45 dans une minute, notre invité.
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1: Et il est 7h45, David Oussiou, donc l'invité d'ici matin, et cette question, l'administration qui a adopté l'intelligence artificielle, va-t-elle nous compliquer la vie ou la simplifier?
7: Déjà, on part de loin, parce que la France reste l'un des pays qui a le plus de normes, de règlements, et pourtant, depuis une vingtaine d'années, des lois de modernisation, de simplification nous ont promis de grands changements. Par exemple, la dernière votée le mois dernier a mis à mort les fameuses ZFE, les zones qui interdisaient les voitures les plus polluantes. Est-ce que vous vous rendez compte qu'il a fallu pondre aussi un décret pour autoriser des commissions départementales à se tenir en vidéoconférence.
1: Mais on continue de voter des lois, des règlements.
7: Oui, mais moins qu'avant. En 2024, la France a promulgué 30% de lois en moins qu'en 2023. Simplifier, c'est comme vider l'océan à la petite cuillère en France. Si on met bout à bout tous les textes officiels en France, on arrive à 48 millions de mots.
1: Bonjour Frédéric Mascolier.
8: Bonjour.
1: Vous êtes le maire LR de Saint-Raphaël. Si vous êtes aussi avocat, docteur en droit, et votre nouveau livre sort aujourd'hui. Il s'appelle donc Anatomie de la bureaucratie aux éditions du Cerf. Vous allez répondre aux questions de David Oussiou dans un instant. Vous aviez aussi déjà écrit La dictature bureaucratique sortie en 2022 et La bureaucrature sortie en 2024.
7: C'est votre obsession? Vous détestez l'administration à ce point-là, Frédéric Mascolier?
8: Non, pas du tout. J'essaye de mieux la comprendre. C'est une question que tous les citoyens se posent, d'ailleurs, face à ce système complexe où on a des décisions qui peuvent être lentes, qui sont pas toujours compréhensibles et qui heurtent ce qu'on peut appeler parfois le bon sens. On se pose la question de pourquoi. Donc, j'ai voulu aller un peu plus loin et de réfléchir à travers cette anatomie de la bureaucratie, d'expliquer pourquoi nous avons une bureaucratie qui peut être inefficace, mais une bureaucratie aussi qui peut être efficace. Dans la mesure où l'État délivre un très grand nombre de services et sans l'État, nous n'aurions pas non plus le fonctionnement de la France telle qu'on la connaît aujourd'hui.
7: Enfin, vous dites surtout beaucoup de mal de la bureaucratie. Vous dites qu'avec l'intelligence artificielle qui arrive, et qui est déjà là même, ce sera pire. Pourquoi vous, qui êtes le maire d'une commune de plus de 30 000 habitants, pourquoi vous pensez que le progrès ne va pas simplifier nos vies?
8: Non, je le dis avec un peu plus de nuance. Et j'explique ce que peut être une bureaucratie efficace, parce que c'est vrai que très souvent est avancé les progrès que permettrait l'intelligence artificielle et qui sont tout à fait réels. On peut avoir une administration qui est beaucoup plus performante. Il s'agit de voir par exemple l'administration fiscale, regarder la question de la retenue à la source comme elle s'est faite sans aucune difficulté. Mais je pose simplement un certain nombre d'alertes sur l'application de l'intelligence artificielle dans le domaine de la police, dans le domaine de l'éducation, encore dans celui du domaine de la justice, dans la mesure où aujourd'hui la performance de l'intelligence artificielle permet de remplacer l'humain. Qu'est-ce que l'on dira le jour où vous avez des jugements qui ne seront plus rendus par des hommes ou des femmes, mais par des robots?
7: Oui, et vous vous rappelez ce que disait le Forum économique mondial en 2023? 46% des tâches administratives pourraient être automatisées d'ici l'an prochain. On en prend la direction, ça?
8: On en prend la direction et je dirais de manière très rapide. Vous avez des expériences à l'étranger. Quand vous regardez l'Estonie, vous avez plus de 90% d'une administration numérique. Vous avez un autre exemple qui n'est pas du tout le nôtre, de la Chine, où vous avez l'intelligence artificielle qui sert notamment au contrôle social. Et puis, vous avez eu l'expérience aux États-Unis du Doge d'Elon Musk. Donc, on voit que tout ceci ne sont pas des abstractions, ce sont des expériences également à l'étranger et c'est quelque chose qui va s'imposer évidemment dans les années à venir, sur lequel il faut être vigilant. Il faut réfléchir notamment en termes de nouveaux droits, en termes de meilleure connaissance des algorithmes afin d'éviter les biais. Et c'est une question tout à fait essentielle et fondamentale dans les années à venir et qui malheureusement est absente du débat public.
7: Mais quand
8: du débat politique.
7: Quand je vais sur le site, votre site de la mairie de Saint-Raphaël, il y a par exemple un espace sur les démarches administratives. Notre enfant s'inscrit à l'école en ligne. Il y a quoi derrière ? Un humain ou il y aura une intelligence artificielle demain ?
8: Il y a un humain aujourd'hui, demain il y aura très certainement une intelligence artificielle. Donc il ne s'agit pas d'être des ludites et à casser les machines ou être réfractaire au progrès, mais il s'agit d'avoir conscience que la machine ne doit pas pouvoir prendre toutes les décisions et qu'il faut que vous ayez un humain qui reste un moment décideur, ou lorsque vous n'avez plus d'humain, qu'on puisse avoir connaissance du fonctionnement de la logique de l'intelligence artificielle, ou bien c'est elle qui va finir par nous gouverner et prendre des décisions à notre place.
7: En 2022, vous recevez une Marianne d'or pour votre lutte contre la bureaucratie, notamment parce que vous avez créé des guichets uniques. Et là, on est en 2026. Vous faites quoi ? Vous l'écrivez, d'accord, mais qu'est-ce que vous pouvez faire, vous, en tant que maire, pour ralentir ça ?
8: On essaye de simplifier, on laisse de l'humain là où c'est nécessaire. Lorsque vous faites une démarche d'état civil, tout simplement, si vous avez simplement une machine et qu'il vous manque un document ou que la case est mal remplie, vous avez un rejet. Lorsque vous avez un humain, vous avez une possibilité, vous avez une explication, vous avez une possibilité également de différer aussi le dépôt du dossier. Vous avez des possibilités de recours. Donc, on essaye de conserver une gestion humaine de la collectivité, mais évidemment tout en accompagnant le progrès dans la mesure où avec l'intelligence artificielle, vous avez des décisions qui sont aussi beaucoup plus rapides et beaucoup plus efficaces.
7: Ouais, Frédéric Masquelier, maire de Saint-Raphaël, vous avez été réélu en mars dernier. Est-ce que ceux qui ont voté pour vous savent que vous avez un petit côté anarchiste, anarchiste de droite peut-être, je ne sais pas, mais vous dites qu'il faut résister, qu'il faut désobéir et vous suggérez par exemple de refuser une carte d'identité biométrique, c'est ça ou pas ? Ou j'ai mal lu ?
8: Ah non, j'ai pas dit. Je ne la refuse pas du tout. J'indique simplement les usages que
7: c'est
8: vous pouvez avoir
7: résister.
8: Lorsque vous avez l'ensemble de vos données. C'est une réflexion. Effectivement, il faut le petit côté anarchiste et peut-être rassurant de ne pas simplement être dans la norme, dans la standardisation et de ne pas être un mouton, mais à un moment donné, de pouvoir résister, de porter des idées et de ne pas accepter des évolutions sans avoir un certain nombre de garanties, notamment en termes de liberté.
7: Bon, vous aviez dédicacé en 2024 un autre de vos livres qui était consacré à la bureaucratie. Vous l'aviez dédicacé à Elon Musk, le patron de Tesla. Il vous a répondu ?
8: Non, il ne m'a pas répondu.
7: Il vous a pas répondu.
8: C'est, le Doge n'a pas été un très grand succès. C'est vrai qu'avec un peu de recul, on peut aussi voir un certain nombre d'expériences qui fonctionnent et d'autres qui ne fonctionnent pas. Et d'ailleurs, une des expériences de l'échec du Doge, c'était d'avoir voulu totalement éliminer l'humain. Et on voit bien que ça ne fonctionne pas.
7: Merci Frédéric Masquelier, maire de Saint-Raphaël et auteur de ce livre qui s'appelle « Anatomie de la bureaucratie ». Ça sort aujourd'hui.
1: Merci à vous. Les infos sur ce livre également, retrouvez sur ici.fr. Pas d'intelligence artificielle pour la route, mais des hommes, des femmes véritables qui nous appellent et qui partagent les infos routes. C'est ce qu'a fait José au 04 42 38 08 qui vous donne cette info sur la 55 dans le sens Marseille-Martigues, à la hauteur de la Mède. Il y a eu un accident, un scooter au sol, voilà, une voiture impliquée également. C'est 500 mètres de bouchons sur les deux voies. À cette heure-ci, puis je vous rappelle cette portion de route fermée, la nationale 569 entre Saint et Mirama suite à un accident là aussi grave de la circulation. Vous devez passer par la D569N, voilà, en direction de Mirama notamment ce matin. Vos infos routes à partager donc en direct sur votre radio aussi Provence. 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Depuis lundi, on vous passe des disques rayés. Et dans ces disques, il y a des mots qui se répètent, il faut les noter. À la fin de la semaine, ça donne une phrase. Et quelque chose me dit, mais alors je ne sais pas pourquoi, mais que vous allez sortir une feuille et un stylo. Mais là, hein, vous allez le sortir, là. Ah, j'en suis sûr.

0: Marc, tout simplement, et vous avez repéré les mots qui se sont répétés dans ce disque rayé depuis lundi, hein, un disque rayé par jour, vous notez les mots qui se répètent à la fin de la semaine, hein, je vous le rappelle, ça vous donne une phrase, et cette phrase, vous pourrez donc la dévoiler sur ici.fr à la clé pour le regagnant, 10 000 euros de vacances partout en France avec notre 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Alors si vous êtes passé à côté des mots du jour, alors il y a Instagram avec des indices, hein, nos réseaux sociaux, et puis je peux vous dire que ce disque repassera cet après-midi à 18h31 précise après le point trafic de Cédric Frémy. Allez, bonne chance. Stéphane Bern arrive dans un instant, son voyage dans le temps et toute l'actu ici à Marseille en Provence dans 3 minutes 8h avec Camille Payan.
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0: 7h50. Quand tu es, t'en remontes le temps comme tous les matins avec Stéphane Bern. Bonjour Stéphane.
4: Bonjour Philippe.
0: Et aujourd'hui avec vous, on voyage au temps où une guerre changeait le goût de nos desserts.
4: En pleine guerre contre l'Angleterre, Napoléon mène un combat inattendu. Sauver le goût sucré. Parce qu'un empire en hypoglycémie, bah, ça devient vite nerveux. Quand Napoléon Ier affronte l'Angleterre, il ne se contente pas des champs de bataille, mais attaque aussi le commerce. En 1806, il décrète le blocus continental dans le but d'asphyxier l'économie britannique. Le problème, ce blocus prive aussi la France des produits venus des colonies et en particulier du sucre de canne. La stratégie est brillante, mais la sucrière, elle est vide. Alors, le sucre se raréfie, les prix explosent, les cafés deviennent amers, tout comme le peuple. Le mécontentement populaire monte. Et Napoléon s'inquiète. Il lui faut trouver une solution. Et il la trouve dans un drôle de tubercule. Depuis quelques décennies, des chimistes travaillent sur l'extraction possible des molécules sucrantes de la betterave. Dit comme ça, on est plus proche de la soupe que de la gourmandise, mais en temps de guerre, on ne fait pas vraiment la fine bouche.
5: C'est délicieux.
4: Napoléon mise tout dessus. Il encourage la recherche, finance des essais, soutient ingénieurs et industriels. Par décret, il impose même la mise en culture de 32 000 hectares de betteraves en France. Au mieux, ça fera du sucre, au pire, il y aura du rap dans les mangeoires et à la cantine. Le pari est audacieux, mais il fonctionne. En quelques années, la France devient capable de produire son propre sucre, en particulier dans le nord du pays. Mais après la chute de l'Empire, en 1815, le sucre de canne revient et déstabilise cette économie naissante. Certaines sucreries doivent même fermer leurs portes.
6: Vous avez de la pâte, vous avez du sucre.
4: Et c'est ainsi que le sucre est devenu une arme de guerre. Et la betterave, un glorieux soldat tombé au champ d'honneur dans nos assiettes.
0: Merci Stéphane. Voyageons le temps tous les matins avant les infos avec vous.
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0: C'est votre radio locale, Ici Provence, il est 8h. Les infos ici à Marseille, en Provence, Camille Payan, la une ce matin. Question, jusqu'où êtes-vous prêt à payer pour une aide à domicile?
7: Si vous n'avez pas encore 80 ans, en tout cas, cela va coûter plus cher désormais. Ménage, courses, préparation des repas, jardinage. Si vous employez une aide à domicile, cela va vous coûter plus cher en fonction de votre âge, car le gouvernement met fin à l'exonération de cotisations patronales dont bénéficiaient jusque-là les personnes d'au moins 70 ans. Avantage réservé aux plus de 80 ans. Sarah Der, senior et employé, s'interroge désormais et craignent surtout de payer plus cher.
8: Il y aura un surcoût.
9: Dominique, aide à domicile à Traite.
8: Ouais, mais quand même, pour des personnes qui ont peu de moyens, ce sera compliqué.
9: Et avec cette hausse du coût de l'emploi,
8: beaucoup de personnes qui seront seules à domicile avec peu d'intervention ou pas du tout.
9: Conséquence aussi sur son salaire.
8: On va perdre un peu, ouais. Déjà avec les frais d'essence.
9: Nathalie porte les courses de Denise, cheveux blancs. Elle aide à domicile depuis un quart de siècle à Traite.
10: On est bien ensemble. Et puis c'est indispensable.
9: Indispensable, vital pour cette femme qui multiplie les pathologies.
10: Quand vous voyez les charges qu'ils ont à régler, c'est ce qui justement empêche un peu aujourd'hui les personnes de rester à domicile.
9: Sauf Si la famille est présente, Denise mesure sa chance à près de 90 ans.
5: J'ai un petit tapis d'eux, vous voyez, de temps en temps, ma belle-fille vient me donner un bon coup par terre et tout, mais je tiens à mon nourriture et à mon indépendance.
9: La population française vieillit, ça devrait être la priorité du gouvernement, souligne Florence.
11: Mais est-ce qu'on ne devrait pas, justement, revoir certains pôles de distribution d'argent public et peut-être privilégier l'aide à domicile des personnes âgées?
9: Avant d'ajouter...
11: Ah là, si je m'en tiens à la retraite que je vais avoir de commerçante, alors là, on oublie. Est-ce que je pourrais me payer une aide? Je ne sais pas.
7: Voilà la question que risquent de se poser de nombreuses personnes. Est-ce que je vais pouvoir me payer une aide? Et vous, est-ce que vous vous posez cette question également?
0: Est-ce que ça vous choque qu'on réduise ces aides en question? Est-ce que vous employez une aide à domicile? Racontez-nous. Et puis sans l'exonération des cotisations patronales, est-ce que vous allez pouvoir continuer à employer une aide à domicile? Venez témoigner ce matin au 04 42 38 08 08.
7: Un accident mortel tôt ce matin sur la commune d'Istres, dans le sens Miramas-Istres sur la RN 569. Collision entre un poids lourd et une voiture. Le conducteur de la voiture, âgé d'une quarantaine d'années, est décédé. Le chauffeur du poids lourd, lui, est légèrement blessé. La RN 569 est toujours coupée dans les deux sens.
0: Une catastrophe écologique évitée de peu à Aubagne pour Luvonne.
7: Des fortes odeurs d'hydrocarbures ont poussé les habitants à alerter les autorités dans le secteur du bassin de rétention du Merlançon, un affluent de Luvonne. La découverte est sans appel. Une nappe d'hydrocarbures de plusieurs centaines de litres déversée dans l'eau. Du fioul domestique vidé sciemment d'après des caméras de vidéosurveillance. Pour que la pollution ne s'étende pas et n'atteigne pas le réseau fluvial, il a donc fallu agir vite. C'est ce qui a été fait, explique le directeur de cabinet du maire d'Aubagne, David Chius.
12: On a mis rapidement en œuvre le dispositif pour qu'une société vienne pomper le fioul. Si le fioul n'était pas retiré du bassin de rétention, il serait parti dans le réseau d'eau pluviale de la ville et à terme, évidemment, dans l'Uvonne, et il serait sans doute aujourd'hui sur les plages du Prado. Il y avait la nécessité d'intervenir immédiatement, mais aujourd'hui, il n'y a plus de traces d'hydrocarbures sur ce bassin-là. On va surveiller, évidemment, qu'il n'y ait pas de la pollution résiduelle qui apparaisse. On attend le retour de l'épage du cas, voir s'il y a des préjudices complémentaires pour aller déposer plainte.
7: Propos recueillis par Rémi Inc. pour Ici Provence. Les images justement de la caméra de vidéosurveillance ont permis d'identifier les auteurs. Cette fois, le porte-avions Charles de Gaulle se rapproche du détroit d'Ormuz. Il a franchi hier le canal de Suez après avoir été dérouté lors du début de la guerre au Moyen-Orient en Méditerranée. Le groupe aéronaval doit servir de précurseur à une mission de sécurisation du détroit et devrait aussi peut-être rassurer les acteurs du commerce dans le secteur après l'attaque envers un cargo de la CMA-CGM mardi soir. À propos de cette attaque, Emmanuel Macron assure que la France n'a, je cite, en aucun cas été visée.
0: Allez, on vous emmène tout de suite sur les traces des premiers arrivants à Toulon.
7: Il y a 2200 ans, ce sont des fouilles archéologiques qui sont menées sur la base navale. C'est une première depuis des mois, donc, qui nous permettent ce matin d'en savoir plus sur cette époque. Plus de doutes sur la présence humaine au moment de l'Antiquité sur l'ancienne île de Millau, à l'extrême est de la base navale, Christelle Marquès.
13: Dans la main de Thomas Navarro, le responsable scientifique des fouilles, une petite bague.
14: Munie d'une incrustation probablement en ambre, celle-ci donc est gravée d'une toute petite divinité ailée. Donc ça, c'est un élément qui provient d'un des secteurs d'habitat.
13: Un peu plus loin, dans une autre maison, une petite statuette de dauphin dont le bec est cassé et un brûle-parfum particulièrement bien conservé. Autant d'éléments qui renseignent sur la composition de cette petite île.
14: Les habitants de l'île ne sont pas que des commerçants. Ça nous prouve que dans ces constructions, il y avait des habitats. Probablement des familles, en fait. Il y a différents indices, hein, certains aménagements intérieurs dans ces maisons. Des espaces de cuisson, voire des dalles de cheminée, pourquoi pas.
13: Autre découverte majeure bien plus tard, puisque nous sommes alors à partir du XVIIe siècle, le début de l'occupation militaire du site, précise Swen Fontaine, la responsable du pôle activité subaquatique.
15: L'implantation par la marine royale de la poudrière et d'un quai, donc d'un espace portuaire associé, où les bateaux venaient charger les munitions pour embarquer sur les plus gros navires dans la rade.
13: Et justement, la rade va être en partie fouillée dans les prochains mois, à la recherche d'autres trésors des épaves, notamment notamment.
7: Christelle Marquez pour ses fouilles archéologiques à Toulon. Reportage à retrouver sur ici.fr. Toutes les écoles rouvrent à Rognac ce matin, confirme sur Ici Provence le maire de la commune. Après la découverte de cas de gale dans les écoles, l'opération de désinfection dans les établissements scolaires et les différents lieux d'accueil des enfants est terminée. Les bus aussi ont été passés au crible. 3 cas ont été signalés dans la semaine, des enfants qui vont bien aujourd'hui, précise le maire.
0: Déjà beaucoup de monde pour admirer puis prendre en photo aussi le Belém à Marseille.
7: Comme un air de déjà vu hier après-midi, un air du 8 mai 2024 quand le Belém est entré dans Marseille avec la flamme olympique. Hier plus discrètement mais toujours aussi majestueusement, le 3 mâts qui fête aujourd'hui ses 130 ans est à nouveau entré dans le vieux port. De quoi rappeler les instants magiques olympiques aux curieux venus le voir.
16: Et avec la foule sur le vieux port, et ouais, c'était génial. On était nombreux, et c'est beau, c'est émouvant. Et c'est vrai, quand ils rentrent dans le vieux port, on se projette vraiment dans le passé en se disant, ben voilà, avant il devait y avoir plein de bateaux comme ça.
17: C'est un bon souvenir parce que bon, on a eu beaucoup de médailles. Donc.
18: Ça avait été un grand moment aussi, ça avait été super. Et là, de voir, enfin bon, voilà, je suis subjuguée.
0: Ça rappelle de bons souvenirs.
18: Ça rappelle de bons souvenirs.
16: Le temps passe. Hein. C'est vrai qu'on a l'impression que c'était hier, hein, surtout qu'elle est passée chez nous, donc on l'a vue de près et c'était sympa.
19: Oui, on est ému, mais tout le monde retrouve le sourire là, du coup. Et les Jeux Olympiques, c'était extraordinaire.
7: Voilà, et le Belém est tout aussi extraordinaire. Propos recueillis par Fred Chapuis pour Ici Provence. Photos, vidéos à retrouver sur ici.fr. Pour le visiter, c'est sur la billetterie à quai qu'il faut se rendre, puisque sur Internet, a priori, tout est déjà complet.
0: Merci pour la précision, Camille. Alors, est-ce qu'on aura du beau temps pour prendre le Belém en photo aujourd'hui?
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0: Il n'y a pas beaucoup de suspense. Hein.
7: Voilà. Mais je pense qu'on peut le prendre toute la journée en photo.
0: Ah ouais, ouais.
7: Et au coucher de soleil, ça doit être magnifique aussi.
0: Oui, je connais quelqu'un qui l'a pris en photo.
7: Voilà.
0: Il paraît qu'il est bien éclairé le bateau. Cette personne en question est en train de réaliser cette émission. Hein, Juliette, elle s'est régalée. Donc faites-le aussi le soir pour le prendre en photo. Ciel bleu sur le Belém aujourd'hui, sur toute la Provence. On aura quelques nuages élevés, des vents de sud-ouest au port aujourd'hui. Température, alors Marseille tout à l'heure, 14 degrés. C'était pour démarrer la journée. On aura 19 degrés sous l'ombrière du vieux port. Tout à l'heure.
7: Bien.
0: Ça va encore, hein. Toulon et Aix, 20 degrés. Arles, 21. 22 degrés pour Draguignan. Fréjus, 23 degrés quand même. Toujours ce risque élevé pour les pollens de graminées. Hein, 4 sur 5 pour le risque aujourd'hui. Voilà pour les infos météo. Et vous partagez aussi vos infos routes ce matin en direct au 04 42 38 08 08. Je vous rappelle donc sur la nationale 569. Et Camille, vous l'avez dit dans le journal, entre Entre-Saint et Mermas, elle est toujours fermée à la circulation puisque l'accident corporel qu'on vous signalait tout à l'heure, c'est hélas un accident mortel. Donc vous devez passer par la RN 569N, donc c'est celle qui longe cette route. Et puis la 55 dans le sens Martigues Marseille à hauteur de la Mède, un scooter au sol, une voiture impliquée également dans l'accident. Il y a quasiment un bon kilomètre de circulation ralentie ce matin sur l'autoroute.
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0: Ce matin, David Ossio, nous allons parler ensemble des aides à domicile.
20: Ces femmes, ces hommes qui viennent faire le ménage, les courses, le jardinage pour des personnes de plus de 65 ans. Et jusqu'à présent, à partir de 70 ans, l'employeur de l'aide ménagère avait une exonération de cotisation patronale. Mais désormais, c'est réservé aux personnes d'au moins 80 ans, ce qui veut dire que la facture va grimper de 10 à 15%. Dominique, elle est aide à domicile, à Traits. Très inquiète.
21: Je pense qu'à longue échéance, peut-être que le service à domicile risque de disparaître. Et d'ici à ce qu'ils enlèvent aussi le crédit d'impôt, et voilà. Et là, tout bouclé.
20: L'aide à domicile plus chère quand on a moins de 80 ans. Ça vous scandalise. C'est une honte, dit Laetitia. Elle l'écrit sur la page Facebook d'ici Provence. Je fais ce travail. Je vois à quel point elles ont besoin d'aide et souvent très peu de moyens déjà. Marie, elle pense que cela créera plus de problèmes encore. Mais s'attaquer aux plus faibles, c'est plus facile.
0: Est-ce que vous comprenez que l'État fasse donc des économies sur ses dépenses-là, c'est-à-dire réduire les aides financières pour l'emploi, donc une personne à domicile, pour les personnes qui emploient donc et qui ont moins de 80 ans. C'est logique selon vous, parce que l'État et le budget est compliqué, donc il faut faire des économies partout. Est-ce que vous trouvez ça scandaleux? Vous faites d'ailleurs ce métier, aide à domicile. Venez nous raconter votre quotidien, 04 42 38 08 08.
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0: Et vos chansons préférées, voici Indochine, tes yeux noirs.
22: Bien là.

0: Faire les œufs noirs en entendant que l'État va moins aider financièrement celles et ceux qui ont besoin d'une aide à domicile, en tout cas ceux qui ont moins de 80 ans. On va vous expliquer pourquoi et comment dans un instant. Et vous, est-ce que vous trouvez ça scandaleux? On en parle dans une minute.
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0: Comme tous les matins, 8h15, 8h25, David Oussillou. Et ce matin, on va parler d'une nouvelle qui n'a pas fait grand bruit.
10: Mais,
0: et pourtant.
10: Eh oui, mais qui est passée avec le budget, la réduction des cotisations patronales pour l'emploi d'une aide à domicile, terminée si cette personne aidée a moins de 80 ans. Et au final, il faut donc payer plus cher. Et ça vous énerve.
0: Bonjour Daniel.
11: Oui,
0: bonjour. Et bienvenue. Vous êtes à Vintimbrun. Je voulais commencer par vous parce que justement, vous avez été, vous, aide à domicile.
11: Oui, pendant 15 ans.
10: Quand vous apprenez ça, alors vous réagissez comment?
11: Je suis outrée, c'est honteux parce que les personnes âgées, elles ont peut-être plus besoin de compagnie.
0: Oui.
11: J'en avais une, je venais deux fois par semaine, elle m'attendait tout le temps derrière la porte, tout le temps. La famille était loin. Mais je trouve ça, c'est honteux. Vous voyez, j'en tremble, je suis très en colère parce qu'elles ont besoin de ménage aussi, mais surtout de compagnie. Et il y en a que des fois sont un petit peu revêches, mais bon, c'est des personnes âgées. Et maintenant, c'est à partir de... Moi, j'en connais, de 92 ans, elles sont en pleine forme. Mais pourquoi pas prendre l'argent ailleurs? On donne ailleurs que c'est pas nécessaire. Il n'y a pas de contrôle. Je veux pas dire des noms parce que je suis vraiment outrée.
10: Mais Daniel, les personnes chez qui vous alliez, elles avaient pas de gros moyens. Payer 10% de plus, justement. C'est énorme pour elles, non?
11: Oui, c'est énorme. Oui.
10: Ça veut dire que vous pensez qu'elles certaines vont renoncer à cette aide?
11: Ah ben c'est sûr, mais bien sûr. Mais bien sûr, ben comme ça, ils finiront comme ceux qui ont la famille loin. Puis, vous savez, il y a des enfants plus ou moins. Bon, il y en a qui sont proches. Ils ont leur vie, mais bon, avant, les vieux, on les gardait chez nous. Mais maintenant, ils ne peuvent plus. Maintenant, c'est comme ça.
10: En tout cas, vous étiez certainement la seule personne qu'elle voyait par jour, quoi, chaque jour.
11: Ben, voilà, parfois. À part le facteur.
10: Mais le facteur, il passe plus non plus trop souvent.
11: Et moi aussi, c'est pareil.
0: Et puis, vous aviez du temps, j'imagine, pour discuter avec elle. Parce que pendant qu'on fait le ménage, on est dans la maison avec la personne et on peut parler. Quoi.
10: Et on communique.
0: Pas comme avec un facteur aussi limité à une minute ou deux. Quoi.
11: Oui, et puis, bon, je faisais mon travail et tout. Mais tellement de me garder, de nous garder, quoi, les aides à domicile. Enfin, personnellement, moi, je parle pour moi, j'en avais trois, qu'elles étaient formidables. Elle me faisait arrêter au bout d'une heure. J'avais toujours mon orange ou mon petit gâteau. Il fallait que je sois en forme.
0: Ça, c'est des moments exceptionnels.
11: Ah non, je suis outrée.
0: Je comprends bien. Merci Daniel pour votre témoignage ce matin en direct depuis Vintimbrun. Chantal, bonjour. Vous êtes auditrice ici Provence à Roquevert.
12: Oui, bonjour.
10: Vous aussi, ça vous met en colère, ça hein?
12: Oui, tout à fait. Alors moi, je suis toujours dans l'activité. Mais je connais par exemple le CESU depuis, je crois qu'il existe depuis 40 ans.
10: C'est le chèque emploi-service, le CESU, c'est ça?
12: Oui, c'est le chèque emploi-service. Alors, on demande que nos aînés restent le plus longtemps possible chez eux.
0: Oui.
12: Mais là, je comprends encore pas la décision de notre gouvernement, surtout qu'il faut arrêter de taper toujours sur les mêmes, donc sur la classe moyenne. Et l'argent, il faut le prendre, mais ailleurs. Et je rejoins la dame, où il faut le prendre chez des millionnaires ou des milliardaires. Parce que eux, à l'inverse, ils ont des exonérations que nous, petites gens, nous n'avons pas. Donc, moi, je suis entièrement contre, une fois de plus, de cette décision de notre gouvernement. La décision n'est pas la bonne. Pourquoi ? Ben parce que ça aide énormément nos aînés à continuer à vivre chez eux. Je pense que c'est quand on a travaillé toute une vie, c'est bien de vivre chez soi et de se faire accompagner. Et même pour les familles, quand on travaille, parce que malheureusement, comme on travaille de plus en plus tard, et en plus avec la réforme de la retraite, malheureusement, une fois de plus, voilà. Donc, c'est rassurant pour les enfants, parce que moi-même, étant mère de famille de deux enfants, et ayant des parents et des beaux-parents âgés, oui, je suis rassurée que tel jour, ben, y a telle personne qui vienne, et on en a confiance, et des fois, ils nous appellent, ils nous disent, il y a telle chose qui va pas, il faudrait voir ici et là. Donc, en fait, ils sont là aussi pour faire une prévention. Donc, au contraire, au lieu de les gratifier, eh bien, malheureusement, avec cette décision du gouvernement, ça va une fois de plus engranger des gros soucis pour les familles encore plus modestes qui ne pourront pas payer.
10: J'allais vous le dire, cette décision, elle sous-entend que quand on a entre 65 et 79 ans, on n'est pas obligé de prendre une aide à domicile. C'est faux ?
12: Exactement.
10: Mais oui.
12: Et au contraire, il faut faire une prévention en amont pour que les personnes puissent vivre normalement et décemment dans leur domicile. Et c'est pas à 80 ans, mais parce qu'en fait, comme le disait la précédente auditrice, il y a des personnes à 90 ans qui sont toujours très bien, mais à l'inverse, il y en a qu'à 65 ans, ils ont des gros soucis de pathologie, et oui, ils ont besoin de personnes qui les aident. Donc, c'est vraiment, vraiment une décision, une fois de plus, qui n'est vraiment pas la bonne.
10: Très bien.
12: Ou une fois de plus, quand on travaille toute une vie, c'est toujours le même milieu modeste,
10: oui.
12: Et pas des riches.
0: Merci à vous Chantal. On sera avec Fabrice dans un instant, Claudette également. Il est 8h21. Le temps de s'arrêter dans le secteur de Istres-Miramas. On vous l'a dit tout à l'heure, il y a eu un accident mortel sur la Nationale 569 entre Entressaint et Miramas, qui est donc fermé toujours à la circulation entre la D5, grosso modo, et le site Orano. Donc on vous invite à passer par la D569 qui, entre guillemets, longe cette Nationale. Sauf que là aussi, il y a eu un accident. Et elle aussi est donc fermée à la circulation. Donc ça veut dire que pour rejoindre Miramas, c'est très compliqué en venant d'Istres ce matin. La seule solution, c'est vous bifurquer par Istres et vous prenez la départementale 16 qui longe l'étang de mer et qui prend ensuite la direction de Miramas. Et puis l'accident également, toujours en cours en direction de Martigues sur la 55 à hauteur de la Mède, impliquant un deux roues, une voiture. Là, il y a une demi-heure de retard, hein. 5 km de bouchon sur l'autoroute ce matin, c'est très compliqué.
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0: Et donc, des aides à domicile avec des économies faites par le gouvernement si on a moins de 80 ans quand on prend une personne. Hein, David,
10: exactement, hein. Entre 65 et 79 ans, c'est plus cher désormais.
0: Bonjour Fabrice.
14: Bonjour. Vous êtes
0: à Cassis. Là aussi, ça vous met en colère ça ?
14: Bah, c'est pas que ça me met en colère, mais vraiment, on a l'impression que c'est une décision hors sol. Mmh. Le gouvernement n'a pas de vision, en fait, et ils prennent des décisions, ils calculent les économies qu'ils vont faire, mais derrière, ils calculent pas le coût que ça va engendrer, parce que côté aide, soignant, forcément, ça va créer du chômage, donc la conséquence directe, c'est que ça va coûter des indemnités, des allocations à l'État, et côté particulier, ceux qui ont les moyens d'employer une aide ménagère vont la payer au black. Donc les cotisations sociales, les cotisations patronales, l'État ne les recevra pas quoi qu'il en soit. Donc c'est perdant-perdant en fait, c'est stupide comme décision. Et on se rend compte que vraiment ils sont aux abois et qu'ils vont chercher l'argent là où ils croient qu'il y est. Mais ils ne calculent pas les conséquences pour eux en fait.
10: Il fallait, à votre avis, aller chercher l'argent où alors ? Si vous dites que c'est pas le bon endroit.
14: Ailleurs, franchement ailleurs, là, sur la défiscalisation des grandes entreprises ou enfin je veux dire c'est un peu le symptôme métropole hein. L'État supprime 120 millions de cotisations de dotation à la métropole et derrière on s'étonne que la métropole soit en déficit mais c'est un enfant de 5 ans il comprend quoi. Je sais pas, je suis c'est pas de la colère mais c'est du dépit, c'est-à-dire qu'on a l'impression qu'on a un gouvernement qui n'a pas fait d'études. Hein.
10: Et voilà. Qui continue pourtant de dire que la priorité, c'est le maintien à domicile des personnes qui sont en situation de dépendance. Merci, merci infiniment, oui. Fabrice.
0: Merci pour vos témoignages. Vous continuez à le faire, à échanger sur nos réseaux sociaux, notamment la page de Facebook, puisque là, on touche à. C'est plus qu'un métier. Quand on est aide à domicile, on aime parler avec les autres, on est altruiste, on aime échanger, on aime rendre service. Donc, on touche plus qu'une profession, finalement.
10: Hein. On touche ce qui est le quotidien d'une vie, tout simplement.
0: Exactement. Ouais. Donc, continuez, hein, évidemment, à échanger sur nos réseaux sociaux. Merci David. Ici Provence connaît la parole tous les matins, 8h15, 8h25. Et la musique également, vos chansons préférées toute la journée. Benabar qui arrive.
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0: Il est invité ce soir, mais il n'a pas envie d'y aller.
10: Ah bon ?
0: Ouais, je crois que le menu lui déplaît. Alors on le retrouve dans un instant et toute l'actu revient dans 5 minutes, 8h30 avec André Azor.
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0: Benabar avec le dîner sur votre radio locale ici Provence. Tiens, je regarde le menu moi ce matin pour Bienvenue chez vous en cuisine tout à l'heure à 10h avec Eric Maron. Il va recevoir Carole Cuisine tout à l'heure à 10h.
1: Ah, je sens que ça va être très
0: bon. Avec ses bonnes recettes. Salade romaine cuite, pâtes et petits pois.
1: Non, bah c'est parfait pour ce midi, je pense.
0: Je pense. Hein,
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0: Donc Carole, on en prendra une part aussi tout à l'heure 10h dans la cuisine ici Provence.
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0: Et à suivre l'info d'ici sur les réseaux sociaux, Camille, en recherche des supporters de l'OM.
1: Ils ont disparu, il n'y en a plus. C'est fini, ça y est, c'est terminé. Les supporters de l'OM tournent définitivement le dos à leur club. Et pourquoi ? Parce que Paris aussi s'est qualifié pour la finale de la Ligue des Champions. Aïe, aïe, aïe.
0: Allez, on en parle dans 2 minutes. Et puis, émission spéciale, 8h30, 9h. Exis du panier, elle sera là dans un instant, comme tous les matins d'ailleurs. On va parler d'un documentaire à voir au cinéma, Elle était une fois Ziz. Et puis de son spectacle à venir le 28 mai sur la scène du Silo à Marseille. Ça s'appelle Irrésistible. On va passer un bon moment ensemble. Hein, restez avec nous. Il est 8h30. 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
3: Le syndicat des distributeurs indépendants de carburant dénonce les pratiques prédatrices de Total Energy. Il va saisir l'autorité de la concurrence. Il estime que le plafonnement des prix dans les stations Total a nettement fait baisser les ventes dans les autres stations. 127 personnes ont été interpellées dans l'agglomération parisienne cette nuit en marge de la qualification du PSG en finale de la Ligue des Champions. 11 blessés, dont un grave, 23 policiers légèrement blessés. Scène de liesse dans Paris après cette bataille acharnée face au Bayern Munich, 1-1, score final. Un homme de 23 ans, toujours en garde à vue ce matin, soupçonné d'avoir tué et poignardé une adolescente de 14 ans. Il pourrait s'agir d'un ancien petit ami, selon le parquet de Soissons, qui précise que ses liens avec la victime restent, je cite, à déterminer. Y aura-t-il un nouveau procès pour Dany le Prince ? La cour de révision se penche aujourd'hui sur la nouvelle requête de celui qui clame son innocence depuis 30 ans. Dany le Prince, condamné en 97 pour le quadruple meurtre de son frère, sa belle-sœur et ses deux petits nièce. Des mesures d'urgence doivent être prises pour protéger les femmes des maladies cardiovasculaires. C'est l'alerte d'un collectif de médecins. 200 femmes meurent chaque jour d'un AVC ou d'un infarctus. C'est plus que les hommes. Le collectif appelle un dépistage régulier. Les premières images de l'acteur Benjamin Voisin dans la peau de Johnny Hallyday. Elles sont dévoilées dans Paris Match. Benjamin Voisin, Guy Star à la main. Il incarnera Johnny dans un biopic qui sortira l'an prochain. Le tournage commence le 1er juin.
1: Et l'info d'ici, c'est plutôt un mauvais film sur les réseaux sociaux. C'est tout simplement la fin.
4: Voilà.
0: La fin de quoi ?
1: La fin de la patience des supporters de l'OM, Philippe. La fin de l'histoire d'amour, tout simplement, des supporters de l'OM pour leur club.
4: Ne me quitte pas. Je t'inventerai.
1: Et si, ça y est, je crois que les supporters ont quitté l'OM, tout simplement.
0: C'est une opération des primes, là. Non, vraiment, c'est une séparation.
1: C'est
0: alors.
1: Un divorce, Philippe. La goutte d'eau est arrivée hier soir. La qualification du PSG pour la finale de la Ligue des Champions. Le PSG déjà tenant du titre. Vous la sentez, la deuxième étoile arrivée ? De quoi mettre à terre l'humoriste Vincent Tédéhi. Il assiste à la fin du match hier soir devant sa télé. Il abandonne et s'intéresse désormais à un autre ballon.
5: Allez, j'arrête le foot. Comment comprendre le rugby en 5 minutes ?
6: Mais que tu connais pas
5: super
6: assez
5: sympa ce journal.
6: Ou alors tu connais le rugby et tu me suis depuis un moment et tu
5: non, je te suis pas mais je le connais parce que j'arrête pas. Ça y est. Quand est-ce qu'on a le droit au bonheur nous ?
1: Allez, bah vive les rouges et noirs alors hein, puisqu'il va suivre le rugby, bah on va supporter le RCT. Qu'est-ce qui est le plus difficile quand même dans cette histoire d'amour ? Encaisser les défaites de son club préféré ou voir les autres équipes gagner ? Ah non, j'ai trouvé plus violent encore. Supporter l'OM et vivre avec une femme qui se met à supporter le PSG.
6: Oula.
1: C'est ce qui arrive à Lucky Claire sur Instagram.
7: Bah nous, soirée tous les deux ce soir. Il n'y a pas de stream. On se met un petit film.
8: Mais pas passe... du tout, mais pas du tout. Il y a Paris qui joue, je vais enfin voir un vrai match de foot. Regarde, tu me laisses tranquille. Si tu veux pas regarder, tu peux aller jouer à Valorant. Mais moi, je vais regarder un vrai match de ballon.
0: Ah, c'est presque un cas de divorce. Là. C'est vrai que c'est dur, la vie n'a pas beaucoup de sens en ce moment pour les supporters de l'OM. Ouais,
1: vous avez tout compris, Philippe. Même manger une pizza OM chez Mario à Marseille, ce n'est plus pareil.
9: Voilà, monsieur, pizza OM. Vas-y. Frérot, c'est quoi cette merde?
10: Ouais, il n'y a rien. Comme l'OM, pareil, on est sorti en Coupe de France. La Ligue des Champions, la Coupe d'Europe, la Coupe tout, le championnat tout. Bientôt, on va en Ligue 2, frérot. Vas-y, dégage-toi.
1: Et voilà, il n'y a rien parce qu'il lui tend tout simplement une pâte, que de la pâte, rien dessus. C'est fade, c'est sans saveur, sans relief, c'est l'OM tout simplement. Alors que faire? Certains s'improvisent coach avant les deux dernières échéances. Languille.fretti sur Instagram qui prend le problème à la base. Il se rend lui-même dans un magasin de sport, mais il ne va pas du tout au rayon foot. Il arrive à la caisse avec des paires de palmes.
11: Bonjour. Oui, bonjour. Abi Bey, je suis entraîneur de chèvres là. Ils ont les pieds carrés, mais les joueurs, ils savent pas courir. Je voulais savoir si, à la place des crampons, si ça, vous pensez que ça peut aller. C'est bien ça pour des mecs anti. Parfait. Je vais prendre. Merci.
1: Voilà. Et ben pourquoi pas. Au point où on en est, on a envie de dire, laissez les crampons au vestiaire, tenter les palmes sur la pelouse. S'il pleut dimanche au Havre, ça peut toujours servir. On ne sait pas.
0: Bien sûr, ça sera du water polo.
1: Voilà.
0: Alors.
1: On ne sait pas.
0: Voilà, sur les réseaux sociaux, c'est supporter marseillais dépité. Allez, vous restez avec nous 8h34. Camille Payan dans le journal de 9h.
1: Eh bien l'OM justement qui risque de ne jouer donc cette année, cette saison prochaine, aucune Coupe d'Europe. Ce serait une première depuis des années. Trois cas de gale à Rognac. Toutes les écoles sont rouvertes ce matin. Elles ont bien été désinfectées, nous confirme le maire.
0: Le soleil est là. Et ça, c'est bon pour le moral.
1: Ça fait du bien.
0: Hein, on aura quelques couleurs olympiennes justement aujourd'hui. Un beau ciel bleu, quelques nuages blancs parfois dans le ciel de Provence, mais vraiment une belle journée. Puis toujours un petit risque de pluie sur les Alpes du Sud. Nous dit Météo France, température cet après-midi. Marseille 19 degrés, Toulon 20 degrés, Aix également 20 degrés, ça c'est à l'ombre, hein, 20 degrés annoncés, 21 pour Arles, 22 à Draguignan, jusqu'à 23 degrés à Fréjus aujourd'hui. Hein. Ça s'annonce pas mal. Hein. Voilà.
1: Ça et puis, sent à nouveau le printemps.
0: Je pense un peu. Et puis si vous êtes allergique, hélas, aux graminées, on est en niveau 4 sur 5, un risque élevé dans notre région aujourd'hui puisque la pluie est partie.
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0: Ça reste très chargé sur la 55 ce matin. Donc dans le sens Martigues vers Marseille, un accident juste avant le Rove en direction de Marseille. On a 5 km de bouchons, 3 quarts d'heure de retard ce matin. L'accident était à la mène. Hein. Mais ça, c'est vraiment bien compliqué. Et puis sur la nationale 569 ce matin, vous restez vigilant puisque la route est toujours fermée entre Entressaint et Miramas dans les deux sens suite à un accident mortel. Hein. Camille Payan vous en parlait à l'instant. La nationale 569 donc fermée et la départementale qui porte le même numéro, elle rouverte toujours dans le sens Entressaint vers Miramas.
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0: Vos chansons préférées toute la journée, voici Mylène Farmer et Libertine.

0: Je suis libertine. Ziz pourrait chanter cette chanson. Elle est assez libertine aussi quand même. Hein. Coquine des fois. Hein. On l'entend tous les matins sur votre radio ici France. C'était Mylène Farmer.
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0: Ziz qui est là tous les matins avec vous pour passer de très très bons moments. Et ce matin, on a décidé de passer encore plus de temps avec vous. Ziz du panier. Rebonjour Ziz.
3: Bonjour Philippe.
0: Parce que vous étiez à la maison tout à l'heure.
3: Bonjour.
0: Oui. J'étais là tout à l'heure depuis la maison avant de vous préparer. Ça y est, le mari est sorti de la salle de bain.
3: Vous avez vu, c'est terrible ça. Hein. Alors, je pense que dans le jardin, on avait un vieux lavoir. J'aurais dû lui aménager pour lui, vous voyez.
0: Voilà, c'était tout à l'heure avant les infos de 7h. Hervé Godard est avec nous, notre spécialiste culture, spectacle et cinéma. Hervé, c'est une star.
4: Et oui.
0: Qu'on accueille ce matin sur Ici Provence.
4: Oui, bonjour Ziz. On vous entend Hervé. Tous les matins sur notre antenne. Et puis là, aujourd'hui, on a l'image en plus pour ceux qui nous regardent à la.
3: C'est dommage.
4: Sur la télé.
3: Une beauté pareille.
0: Bah alors.
4: On sent que vous avez soigné le costume.
3: Ah, c'est disco. Je suis à ma pleine forme.
0: Irrésistible.
4: Alors, vous nous rendez visite parce qu'il y aura une belle journée le 28 mai. Vous êtes la vedette un petit peu de cette journée avec la diffusion d'un documentaire « Il était une Ziz ». Ce sera sur France 3 qui vous est consacré. On va en parler. Et puis, il y aura carrément deux représentations de votre dernier spectacle « Irrésistible » au Silo à Marseille. J'ai l'impression qu'il y en a un encore qui va passer un drôle de quart d'heure.
5: Mon mari, quand il était jeune, il était beau. J'adore lui passer la main dans les cheveux. Il avait des beaux cheveux. Vers 40 ans, il a eu un glissement de terrain. Tous les cheveux qu'il avait sur la tête, il se retrouvait dans le nez, dans les sourcils et dans les oreilles. Un sanglier, voilà.
0: Et il ronfle comme un sanglier.
4: Et il ronfle comme
6: oh mon Dieu.
4: Alors, toute votre belle compagnie, le mari, les voisines,
3: la famille. Ben oui, la smala.
4: Bon, ils en prennent tous un peu pour leur grade, mais vous les aimez beaucoup.
3: Oui, et puis vous vous rendez compte, dans ce nouveau spectacle, j'apprends le même jour que je suis cocu. Et grand-mère,
0: ça fait beaucoup.
3: Heureusement que le bon Dieu s'acharne sur lui pour me venger. Il a les hémorroïdes. Vous vous rendez compte?
4: Excellent. Ziz, vous parlez de la vie, du quotidien avec beaucoup de fantaisie. Il y a votre plume, il y a vous sur scène, mais vous n'hésitez pas à aborder notamment dans ce nouveau spectacle la cinquantaine qui passe pour les femmes, la ménopause, c'est important.
3: Ah ben oui, c'est très important. En fait, moi, je m'inspire que des choses de la vraie vie. Je m'installe à la terrasse d'un café quand je décide d'écrire un nouveau spectacle et j'écoute, je regarde, j'adore ça. J'adore ça et le quartier du panier, c'est un vivier. Alors, je vais au Catalan, je vais boire un café avec Paul, chez Michel, avant de manger une bonne bouillabaisse. Et j'écoute dans le vivier à Cagolle, en bas, à la plage, tout ce qui se dit, tout ce qui se fait. Et puis voilà, c'est tout, hein.
0: Le mimosa, c'est ça. C'est
4: le mimosa.
0: Pas la ménopause, mais le mimosa.
3: Que je ne dis pas la ménopause. Moi, je dis le mimosa, parce que la ménopause, ça fait vieille. C'est vrai, quand tu dis que tu es ménopausée, on dirait ce pot de yaourt qui est dans le frigidaire, qui a dépassé la date de 3 jours, qui est toujours bon, mais que plus personne.

0: On a l'intention de bouffer
1: alors qu'il est bon ce yaourt.
0: Il y a expérience. C'est un vieux pot qu'on fait les bonnes soupes.
1: Mais oui.
2: Alors, on habite presque dans votre immeuble avec vous. On connaît pas mal de voisins, de voisines. Il y a Madame Lulle qui est plus récente, elle.
0: Elle est revenue là, ça y est, elle était partie à Compostelle. Oui, mais un autocar climatisé, elle l'a fait. Vous voyez, on évolue.
2: On a suivi son arrivée. Vous ne saviez pas trop qui c'était au début.
0: Ah oui, on se demandait c'est un homme, c'est une femme, on ne sait pas. Vous savez, toutes ces ambiguïtés de genre maintenant, on ne sait plus où on en est. Quand vous pensez que moi, il y a des gens, ils disent que je suis un homme. Vous vous rendez compte ? Oh, quelle honte !
1: Chez là,
0: on va finir par me faire une carrière à la Amanda Lear,
1: ah oui,
0: vous voyez.
1: Ziz avec nous tous les matins sur votre radio locale, ici Provence, et encore plus, aujourd'hui, jusqu'à 9h, restez avec nous, Ziz. On va parler aussi d'un documentaire à voir prochainement avec vous dans un instant, et justement, ce documentaire, Hervé, il sera en diffusion donc lundi, à Marseille, 19h30, c'est ça, Ziz.
0: Oui, au Pâté Joliette.
1: Il était une Ziz.
0: Il était une Ziz, oui.
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1: Elle est irrésistible. Tous les matins, vous la retrouvez juste avant les infos de 7h. Tous les matins également, aux environs de 8h40, pour son billet de bonne humeur. Parfois un petit peu en colère, mais elle le dit toujours avec le sourire.
0: Moi, méditerranéenne,
1: moi. Exactement. Marseillaise, non mais alors. Donc Ziz, du panier avec nous jusqu'à 9h, émission spéciale Hervé. Et puis on l'a dit également, au-delà du spectacle qu'on pourra voir le 28 mai donc au Cepaxilo à Marseille, il y a aussi un documentaire.
2: Qui s'appelle Il était une Ziz, et on va aussi à travers ce documentaire, en avant-première, puis le 28 mai, connaître la personne qui est derrière Ziz, la personnalité, et qui a des moments très joyeux, bien sûr, qui aussi parle d'elle-même, on le verra dans le documentaire, et puis aussi, vous chantez, vous slamez un peu d'une certaine manière. Vous avez sorti il y a quelque temps une chanson qui s'appelle Ma Différence. On écoute un petit extrait de la fin.
5: En grandissant, moi j'ai pris de l'assurance. Grâce à l'amour de mon père, de ma mère, de mes amis, et aujourd'hui, de mon public. Je vis ma vie avec cette différence. J'ai décidé d'en faire ma force. Maintenant, plus rien ne peut m'atteindre. Quoi qu'il arrive, je serai toujours pour les deux êtres que j'aime le plus au monde, leurs petits garçons. Voilà ce que j'ai appris de ma différence et que je voudrais transmettre à tous mes semblables. Ceux qui souffrent en silence, aimez-vous tel que vous êtes et tracez votre vie.
1: Il y a beaucoup d'émotions dans cet extrait-là.
2: Il y a beaucoup d'émotions.
0: Ah, même en l'écoutant, regardez, j'ai la chair de poule parce que j'ai écrit ce texte quand je me suis rendu compte à quel point la différence fait peur. En fait, quand on a créé ce personnage de Ziz, aujourd'hui je dis la vérité puisque je le dis dans ce reportage, il était une Ziz, j'ai accepté de me montrer sans tout ça. Et je l'ai fait parce que il fallait crier haut et fort qu'en 2026, il n'y a pas grand-chose qui a changé. Aujourd'hui, ce personnage, moi, Ziz, le spectacle, ça existe grâce au public. Pas aux producteurs de télévision, pas aux producteurs en général, parce que personne n'y croyait, personne n'en voulait. Et aujourd'hui encore, on ne m'invite pas à Télématin, trop maquillée, trop blonde, trop marseillaise, trop grosse, trop voilà. Alors je sais pas pour quelle raison. Après, on invite des drag queens parce que c'est la mode chez Yann Barthès. Moi, on m'a jamais invité. Je suis à Paris pendant 3 mois dans un beau théâtre. on ne me fait pas venir à cet à-vous. Voilà. Alors, est-ce que ce sont des clichés? La ménagère de plus de 50 ans ne plaît plus à la télévision? Je crois pas. Je crois que c'est parce que c'est des choix qui sont faits et c'est parce que c'est la différence. Aujourd'hui, j'ai accepté de me montrer sans maquillage pour ça. Est-ce que Laurent Lafitte va faire la promo de Zaza Napoli déguisé en Zaza Napoli? Non. Mm-hmm. Il y va lui-même. Ouais, donc aujourd'hui, peut-être que moi aussi, j'irai défendre Ziz avec mon vrai visage.
2: Voilà, et puis vous, votre vie de Marseille, ouais, de cette enfance qui n'était pas facile. Hein,
0: non, c'est dans pas... les quartiers nord de Marseille, dans un milieu très ouvrier, avec des gens qui ne sont pas habitués au cabaret, au spectacle, même à l'opéra ou au théâtre.
2: Ou transformiste, enfin voilà,
0: voilà. Mais des gens qui avaient simplement du cœur, des gens qui étaient généreux, des parents. Formidable.
2: Deux mots sur ce documentaire, ça s'est passé comment? Dans quelles conditions? Vous avez ouvert des portes, des tiroirs, des photos?
0: Ouais, ça a été beaucoup d'émotions. Ouais. Ça a été un an et demi de tournage. Ils m'ont suivi partout. On est allé vraiment partout avec les caméras de France Télé. Au début, c'était dur, puis après, je les ai oubliés. Il faisait partie de mon quotidien. Et Estelle Mathieu, qui a réalisé le reportage, est une femme extraordinaire. Et je voudrais lui dire un grand merci. J'ai complètement confiance en elle. Je n'ai pas vu le reportage. Je le verrai lundi avec le public dans la salle du Pâté Joliette.
1: Voilà, ce sera à 19h30. Et dans cette salle, il y aura Josetta qui nous rejoint depuis Gréasque. Bonjour Josetta.
6: Bonjour.
1: Bienvenue. Bonjour. Bienvenue.
0: Bonjour.
6: Oui, merci. Bonjour à tous les deux.
1: Alors, auditrice ICI Provence, et puis Ziz, qui vous fait du bien, c'est ce que vous avez dit à Morgane, qui vous a acquis au téléphone.
6: Ah oui, honnêtement, la première fois que je suis allée à un de ces spectacles, on était entre amis, des personnes qui étaient très, très déprimées, qui passaient des moments très difficiles dans leur vie. Pour elles, elles ont été... moi, dès le début, j'ai dit, Ziz, c'est le premier des antidépresseurs. Remboursé par la sécurité sociale. Non, mais je le pense vraiment.
0: Merci beaucoup.
6: Formidable, formidable. J'adore. Oh,
0: merci.
1: Eh ben, vous allez découvrir le personnage qui se cache derrière.
2: La personne, oui.
1: Avec ce documentaire, il y aura beaucoup d'émotions, j'imagine aussi, dedans, oui, que Ziz et Thierry Wilson qui se cachent derrière, va découvrir lundi. Oui. Ça sera à 19h30 au cinéma Pâté Joliette à Marseille. Vous êtes invité avec la personne de votre choix, Josetta.
6: D'accord. Ben, je vous remercie.
1: C'est nous qui vous remercions.
6: Bonne journée à tous les deux.
1: Merci,
0: merci
1: à vous,
0: merci Josetta,
1: de vous en tête.
0: Hein.
1: Et puis, tiens, dans la playlist, parce qu'on aime bien aussi savoir quelles sont les chansons dans les playlists de nos invités. On vous a demandé hier au téléphone, est-ce qu'il y a une chanson que vous aimeriez entendre? Il y en a une, on va l'écouter en extrait, c'est celle de Liane Folie.

0: Mais la vie ne m'apprend rien. Pourquoi ce titre et cet artiste vous parle autant?
1: Quelle jolie voix, déjà. Ouais. Quelle jolie voix. Liane fait partie du patrimoine de la chanson française. Elle est incontournable. C'est mon amie. Mm-hmm. C'est mon amie depuis plus de 30 ans. J'ai connu d'abord ses parents, ouais, qui étaient des clients du cabaret Michou. Puis ensuite, Liane, qui est une femme incroyable, une femme engagée, une femme qui a fait un gros travail sur elle-même. D'ailleurs, elle vient de sortir un livre qui s'appelle La droguerie du sourire.
0: Oui, c'est vrai.
1: Chez Stock. Mm-hmm. Et ce livre est formidable parce qu'elle raconte un petit peu son parcours et sa vie. Mm-hmm. Liane, c'est quelqu'un de vrai. Quelqu'un peut-être de trop vrai, de sincère. Elle dit les choses telles qu'elles sont. Et ça, c'est ce qui fait une différence aussi. Et ça fait peur, souvent.
2: D'ailleurs, c'est une femme de scène complète. On la connaît, oui, comme chanteuse. Après, on l'a s'amusait à faire des imitations.
1: C'est la Liza Minnelli française.
2: Voilà, et après, elle a fait des tournées avec des spectacles, mm-hmm, d'imitations. Donc
1: elle est en tournée, d'ailleurs, ouais, avec son nouveau spectacle. La folle reparenthèse. Mm.
2: Voilà, c'est quelqu'un de très attachant. Il y a comme ça, pour un peu conclure, des artistes qui vous tiennent à cœur, à qui vous êtes proche.
1: Vivant.
2: Comme vous voulez.
0: Vous avez la réponse.
1: Oui, il y en a. Enfin, moi, j'adore. Vous savez, tous les gens que je taille, comme je dis dans mon spectacle, Sylvie Vartan, tout ça, c'est des gens que j'adore. Je trouve extraordinaire, qui traversent le temps, ouais, avec une facilité remarquable et qui disent des vérités. Sylvie Vartan était chez Pascal Praud il y a quelques jours et elle a dit une chose que je pense qui est très vraie. Les artistes, nous, on n'a pas à parler de politique. On est là juste pour de la légèreté, pour apporter du plaisir, du bonheur. On n'a pas besoin de parler de politique. Et elle a raison. Elle a raison.
0: Qui aime bien châtie bien aussi, hein, donc faut pas l'oublier ça. Donc le 28 sur scène, c'est Paxilo à Marseille, irrésistible. Il y aura deux représentations.
1: Oui. Il y en a une à 15h30 pour les personnes du bel âge.
0: Et celle qui est à 15h vous tient vraiment à cœur.
1: Oui, oui, parce que c'est vraiment très important. Marseille est devenue une ville où les gens pensent qu'il y a beaucoup d'insécurité. Les, ouais, personnes âgées ont peur de sortir le soir. Donc j'ai voulu maintenir cette séance à 15h, bien que la ville de Marseille n'ayant plus d'argent. Jean n'a pas acheté de place cette année pour les seniors. Mmh. Voilà, heureusement, le S13 est là et a fait venir des personnes du bel âge. Mais nous avons maintenu la date pour que les personnes d'un certain âge puissent quand même sortir et venir au spectacle. Et un tarif très bas.
0: Voilà, donc 15h, 20h30, et puis clin d'œil à Michou aussi en première partie,
1: oui,
0: du spectacle.
1: Les
0: on a 30 secondes
1: de la
0: pour en parler. Ouais.
1: Ouais, les garçons de la butte, ouais, c'est les anciens artistes de chez Michou. Mmh. Le cabaret a fermé, on le sait, mmh, au bout de 60 ans, et ils ont monté une troupe, donc ils s'appellent les garçons de la butte. Et là, je vais jouer au plus grand impresario du monde, puisque sur scène, il y aura Madonna,
0: ah ouais,
1: Mylène Farmer,
0: ah ouais,
1: il y aura Clara Luciani, Julien Doré, Dorothée, voilà. Donc, il y aura vraiment des stars pendant 30 minutes en première partie.
0: Merci beaucoup. Beaucoup, hein.
1: Merci. À vous, Ziz.
0: Alors, on a passé encore un très très bon moment, Ziz, tous les matins, Ziz du Panier. Donc, je vous rappelle, avant les infos de 7h, tous les jours à 8h40 aussi. Et donc, un peu plus en longueur aujourd'hui, c'était de la régalade. Documentaire, on l'a dit, 19h30 au Pathé Joliette lundi. Ouais, donc, il était une Ziz, plus la télé.
2: Le 28 mai à 22h30.
0: Voilà, et le spectacle le 28 aussi, là, à Marseille. On vous met tout ça sur ici.fr. Bisous, Ziz.
1: Merci, garçon.
0: À demain.
1: Ah, bah oui, à demain.
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0: Allez, 8h55, on va parler santé comme tous les matins. Ça arrive beaucoup à Hervé et à moi aussi parce qu'on boit beaucoup de café. Ce sont les brûlures d'estomac, les remontées acides, Hervé.
2: Faut
0: faire très attention. Docteur Kerziak, vous répondez à notre question. Ces remontées acides désagréables, c'est grave ou pas, docteur?
4: Bonjour à tous.
0: Bonjour.
4: Les remontées acides, c'est un peu le feu intérieur qu'on a tous connu après une bonne raclette ou un repas trop copieux. Dans 80 à 90% des cas, c'est bénin, c'est ponctuel, ça va passer. Mais le piège, c'est que ça peut être le signe d'un problème plus sérieux comme un reflux, le fameux reflux gastro-œsophagien ou un début de maladie d'inflammation de l'œsophage. La règle d'or, c'est que si ça persiste plus de deux fois par semaine depuis plusieurs semaines et si ça ne cède pas, il faut consulter. Et puis, il y a des signaux d'alerte qui doivent vous faire réagir immédiatement. Si vous avez du mal à avaler ce qu'on appelle la dysphagie, vous avez la sensation que les aliments restent un peu coincés dans la gorge ou dans le thorax. Si vous avez une perte de poids que vous n'arrivez pas à expliquer, des selles noires ou un peu sanglantes ou des douleurs thoraciques au niveau de la poitrine qui sont intenses ou une anémie, ou si vous avez plus de 50 ans et que c'est le premier épisode, on consulte et vous aurez probablement droit à la fibroscopie œsogastrique. On met un tuyau pour aller voir, c'est le gastro-entérologue qui fait ça, pour explorer l'œsophage et l'estomac.
0: Bien docteur, et les médicaments sans ordonnance, ils sont utiles ou pas?
4: En attendant de consulter ou s'il n'y a pas de signe de gravité, les médicaments bien sûr sont utiles pour des remontées ponctuelles. Il faut distinguer deux familles. Il y a les antiacides simples, le gaviscon, le malox, le rénil. Leur mécanisme est ingénieux, ça contient du calcium et du magnésium et ça neutralise l'acidité gastrique. Ça va flotter, ça fait comme un bouchon physique qui empêche le reflux en fait. Ça fait un bouchon au-dessus du contenu de l'estomac et ça évite que ça remonte dans l'œsophage. C'est le traitement de premier choix. Posez la question à votre pharmacien, posologie standard, c'est 1 à 2 sachets ou des comprimés à croquer et éventuellement le soir au coucher. Et ça, ça peut être très utile, bien sûr. Votre médecin, votre pharmacien vous conseilleront. De l'autre côté, il y a les IPP, les inhibiteurs de la pompe à protons. Qu'est-ce que c'est que ça? C'est l'oméprazole, par exemple. Ça ne neutralise pas l'acidité, mais ça bloque à la source. Ça va empêcher l'estomac de produire trop d'acide. Et ça, ce sont des médicaments sur ordonnance réservés aux reflux gastro-œsophagiens, par exemple, aux œsophagites ou aux ulcères. Et puis, je vous donne quelques astuces. Vous pouvez surélever la tête de votre lit. Vous mettez des cales sous les pieds de votre lit du côté de la tête. Vous attendez aussi 2 à 3 heures après le dîner avant de vous coucher. Et vous évitez les aliments déclencheurs, le café, le thé, l'alcool, tout ce qui est trop gras ou trop épicé. Et puis si en plus vous arrêtez de fumer, vous allez voir, ça peut limiter vos remontées acides. Allez, d'ici là, portez-vous bien.
0: Merci docteur. À la santé tous les matins, 8h55 sur votre radio ici Provence. Demain, Hervé, on va parler d'un concept assez original.
2: Ben oui, on va aller au cinéma Liberté à Brignoles. Ouais. Ça fait le buzz. Il y a plein de petites vidéos des voisins qui ont participé, des commerçants, parce qu'il y a un film mystère qui est projeté en avant-première. On ne peut rien vous dire, c'est le principe. Il faut nous écouter, vous savez, sachez seulement que c'est une comédie à la française en présence des réalisateurs.
0: Il n'y a pas le titre, on ne sait pas quels sont les comédiens, le on ne connaît pas l'histoire, mais c'est un film mystère. On va essayer de vous en dire plus demain, d'ici là, passez une belle journée en Provence.
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0: 22, 23,
6: vous en êtes où,
0: 24.
6: Ah, pardon. Vous avez oublié le trimestre.
0: Je suis en train de compter mes trimestres.
6: Mais c'est pour ça, vous en avez oublié, je crois.
0: Oui. Ah, alors 24. Il en faut combien pour partir à la retraite?
6: C'est une excellente question. Et je n'ai pas la réponse parce que ça se traite au cas par cas, voyez-vous.
0: D'accord.
6: Et oui.
0: Okay.
6: Bon. On va ouvrir votre dossier retraite ce matin. Est-ce que tout est clair ou est-ce qu'au contraire, il y a encore quelques zones d'ombre? Vous pourrez aussi faire le point sur votre complémentaire. Vous êtes aussi peut-être passé à côté de dispositifs auxquels vous n'avez pas penser. Nos deux experts sont là pour vous donner un petit coup de main, un petit coup de pouce pour remplir ce dossier retraite et partir dans les meilleures conditions. Mm-hmm. Donc, si vous avez des questions à poser à Delphine Ziemniak de la CARSAT Sud-Est et à Serge Ricou pour l'Argicarco.
0: D'accord.
6: Pas facile à dire.
0: Il y a beaucoup de lettres. Hein.
6: Mais je suis concentré quand je
0: consonne, comme double.
6: Bon, vous nous appelez maintenant pour poser toutes vos questions à nos deux experts retraite 04 42 38 08 08.
0: Donc, la retraite, on s'occupe de votre dossier. Est-ce que vous êtes impatient de partir à la retraite? Et puis, c'est vrai que voilà, on ne veut pas faire d'erreur parce que la moindre erreur, ça peut retarder tout ça. Donc,
6: faut bien calculer.
0: Plus tôt vous partez, mieux c'est mieux en fait. Hein, oui. Et on l'espère avec une bonne retraite. Bah, passez une bonne émission.
6: Merci.
0: Alors.
6: Et à demain. 6h, salut Philippe.
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6: Nous vous souhaitons une très belle matinée avec Ici Provence. Il est 9h. Les infos à Marseille et en Provence, Florent Lesseau, les écoles de Rognac ont rouvert ce matin.
7: Retour à la normale après les 3 cas de gale détectés en quelques jours dans cette commune de 12 600 habitants. Un premier enfant contaminé dans un centre aéré et 2 autres dans 2 écoles. Alors les écoles ont été désinfectées, tout comme les autres établissements accueillant des enfants, centres de loisirs, médiathèques, salles de sport, écoles de musique et même les véhicules transportant les enfants. Des mesures de précaution nécessaires. Car cette maladie provoquant des démangeaisons est très contagieuse. La gale peut faire peur, mais ce n'est pas une maladie grave, nous assure le maire de Rognac, Christophe Gonzalez. Il nous donne d'ailleurs des nouvelles des 3 enfants contaminés.
8: Ces enfants vont très bien, un petit traitement à base de crème cachée. Moi, je suis pas médecin, mais on me dit que voilà, au bout de 24 heures, l'enfant n'est plus contagieux. Mais les risques de contagion sont surtout pendant le temps d'incubation qui peut aller jusqu'à 6 semaines.
7: Que doivent faire les parents s'ils constatent des symptômes comme des démangeaisons?
8: Moi, j'invite les parents, voilà, s'ils constatent que leur enfant a des démangeaisons, des rougeurs, à ne pas les mettre à l'école, au sport et autres, et d'aller consulter. Alors, ça peut être bon la gale, dans le cas d'espèce, ce qui nous concerne. Ensuite, ça peut être autre chose. Il ne faut pas non plus qu'une psychose s'installe et que les gens s'affolent. La gale, ça se traite, mais ce n'est pas une maladie grave.
7: Christophe Gonzalez, le maire RN de Rognac, sur ici.fr. Toutes les infos sur ces trois cas de gale chez trois enfants de la commune.
6: Une vaste affaire de corruption sur le port de Saint-Tropez.
7: 10 personnes seront jugées en novembre prochain, soupçonnées d'être impliquées dans un système de pots de vin réclamé pour obtenir les meilleurs emplacements possibles dans le port. Les places pour les yachts ne sont pas nombreuses. En haute saison, il y a une liste d'attente pouvant aller jusqu'à 90 bateaux pour chaque emplacement. Les suspects proposés aux plus offrants, donc des sommes. Le montant total de l'argent perçu atteint tout de même les 2 millions d'euros. À Marseille, plusieurs squats évacués par la police dans le calme hier, dans un immeuble au 11 rue d'Aubagne, au quartier Noailles. 19 personnes vulnérables ont dû quitter 10 appartements. Elles se sont vues proposer des solutions de mise à l'abri dans des structures hôtelières.
6: Le Charles de Gaulle va se prépositionner dans la région du Golfe.
7: C'est un signal que la coalition menée par la France et l'Angleterre se tient prête à sécuriser le détroit d'Ormuz. La présence du porte-avions doit aussi permettre de rassurer les acteurs du commerce maritime dans le secteur. Un porte-conteneur de l'armateur marseillais CMA-CGM, rappelons-le, a été touché par un missile mardi soir. Des membres d'équipage ont été blessés. Un navire battant pavillon maltais, ce qui fait dire au président Macron que la France n'était pas visée.
6: La mort de Gaston Defer, c'était il y a 40 ans, jour pour jour.
7: Le 7 mai 1986, à l'hôpital de la Timone, l'ancien maire de Marseille s'éteignait à l'âge de 75 ans. Le maire emblématique a dirigé la ville pendant 33 ans. 25 000 Marseillais avaient assisté à ce funérailles sur le Vieux-Port.
6: Et si l'OM ne disputait pas la moindre compétition européenne la saison prochaine?
7: C'est un scénario à ne pas écarter, car les Marseillais ne sont que 7e du championnat, à seulement 2 journées de la fin. Pour décrocher au moins la 6e place qualificative pour la Ligue Conférence, eh bien l'OM doit finir la saison très fort. D'abord au Havre ce dimanche soir, puis le 17 mai au Vélodrome face à Rennes, l'un des concurrents directs pour l'Europe. Après une saison maudite, une question se pose. Ne vaut-il pas mieux tout reconstruire plutôt que disputer la petite Coupe d'Europe? Il y a un vrai débat, Bruno Blanza.
9: Oui, et certains n'en veulent pas.
10: Faut pas jouer de Coupe d'Europe.
9: Alexandre, supporter de l'OM.
10: En France, on manque de Coupe d'Europe. Mais c'est pas à l'OM de gagner la Conference League. On ne peut pas se permettre de dire on a le plus grand stade de Ligue 1, on a les meilleurs supporters de France, la ferveur qu'il y a autour de ce club, et jouer la Conference League, aller se déplacer en Slovaquie ou en Tchétchénie là-bas. L'OM, c'est la Ligue des Champions.
9: Jérôme Alonso n'est pas de cet avis.
11: Je préfère quand même en jouer une petite.
9: L'ancien gardien de l'OM est désormais consultant Radio France.
11: Pour le standing de l'OM, c'est quand même pas mal. Si tu veux pas ça, faut pas jouer à l'OM. Je veux dire, j'ai vu des clubs en France se reconstruire en jouant une petite Coupe d'Europe. Quand t'es un bon club, tu joues 2 fois par semaine, c'est comme ça. C'est la règle. Sinon, il faut aller entraîner Angers, Le Havre ou Metz. Mais en revanche, c'est vrai qu'il y a beaucoup de choses à revoir. Le président Richard a beaucoup de boulot.
9: Beaucoup de spécialistes se rejoignent sur ce point. Bernard Casoni, ancien défenseur de l'OM, champion d'Europe en 93.
12: Si c'est pour faire une Coupe d'Europe avec tous les problèmes qu'il y a eu cette année, c'est pas la peine de faire une Coupe d'Europe. Hein. Je pense que le problème, c'est pas de faire la Coupe d'Europe ou quoi. Le problème, c'est d'avoir une ligne directrice. Ben, si tu l'as fait, c'est mieux. C'est mieux quand même.
9: On n'oublie pas l'aspect financier et au moins une 20 millions d'euros à récupérer pour l'OM, même avec la Ligue Conférence, la petite Coupe d'Europe.
7: L'OM qui joue au Havre ce dimanche soir, le Havre 14e du championnat.
6: Et 2 ans après, il revient.
7: Le Belém est de retour dans le Vieux-Port de Marseille. La dernière fois, c'était le 8 mai 2024. Le célèbre Toi-moi amenait la flamme olympique en France. Le Belém fête ses 130 ans et il est possible de le visiter ce week-end à condition de réserver sur le site de la Fondation Belém. On vous a mis le lien sur ici.fr ainsi que les photos et la vidéo de ce superbe voilier classé au monument historique. Le Belém, ben tiens, il va encore briller sous le soleil aujourd'hui.
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6: Et il a 130 ans, hein, le bel homme.
13: C'est ça.
6: Un bel âge. Hein.
13: Il y a plus d'un siècle.
6: Bon, du soleil, effectivement. Avec aujourd'hui quelques nuages, peut-être en début d'après-midi, sur le pays d'Aix, sur la région de Toulon, dans le Centre-Var et dans les départements alpins, avec un léger vent d'ouest à sud-ouest. Les températures pour cette matinée, Marseille 17 degrés, Toulon 18 degrés, Aix 9 degrés seulement. Et puis pour les maximales, Marseille 20 degrés, comme à Toulon et Aix. Vous aurez 20 degrés aussi à Sanary, où débute demain juste rosée, c'est sur le port de Sanary. 19 degrés pour Gap et Sisteron, 20 à Manosque, à Martigues, 21 à Brignoles, 22 dans le golfe de Saint-Tropez. La tendance avec un ciel voilé demain pour terminer la semaine, journée fériée, avec nuages et éclaircies samedi, et puis peut-être un petit risque de pluie ou d'averse pour dimanche. Et attention au pollen, le risque est élevé pour les pollens de graminées. La situation sur la route à 9h06 avec quelques difficultés. Quand vous quittez la L2 en direction de la 7 et des Pennes-Mirabeau, un ralentissement est signalé actuellement. Ça ralentit un tout petit peu sur la 50 en direction de Marseille, pas bien méchant. Vous avez également une circulation relativement fluide ce matin sur les autoroutes toulonnaises, sauf sur la 57 avec ce léger ralentissement à partir de la Farlède et en direction du centre-ville de Toulon. Attention également à cette petite retenue sur la 570 avant d'arriver dans le centre-ville de Hyères-les-Palmiers. Toutes vos infos routes tout au long de la journée au 04 42 38 08 08.
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6: Alors vous avez peut-être un petit peu la tête dans le long week-end qui se prépare avec ce nouveau férié demain. Profitez-en bien et si vous avez prévu de partir et de faire le pont, eh bien ici Provence reste toujours à vos côtés avec vos chansons préférées. Voici Juju, Julien Clerc et Cœur de Rocker.

0: Et c'est Provence 9h11, et comme nous avons toujours à cœur de vous aider, c'est ensemble que nous allons préparer votre retraite ce matin.
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0: Vous les attendez, ils sont là, nous les avons réunis une nouvelle fois, tous les deux, Delphine Nazemniak de la CARSAT Sud-Est et Serge Ricoux pour la retraite complémentaire à Argicarco. Bonjour à tous les deux.
3: Bonjour Éric.
4: Bonjour Éric, bonjour à tous.
0: Vous savez que
4: bonjour.
0: Vous êtes très très attendus, il y a déjà énormément d'appels, beaucoup de questions à vous poser ce matin encore, puisque vous êtes peut-être confrontés, vous qui nous écoutez, à quelques difficultés au niveau de votre dossier à retraite. Il y a des solutions à tout, hein, vous me le confirmez.
3: Tout à fait.
0: Juste avant d'accueillir Carmen qui est à Saint-Mitre-les-Remparts, des nouvelles de la réforme des retraites? On a une date annoncée.
3: Alors là, les décrets sont en cours d'élaboration. Donc, on sait déjà que donc, la suspension qui a été vue par M. Lecornu en décembre, pour les points de départ, les nouveaux points de départ, pour les générations 64-65, c'est d'accord. Pour une retraite à partir du 1er septembre 2026. Donc, les personnes concernées peuvent déposer leur dossier de retraite maintenant pour un point de départ à partir du 1er septembre 2026.
0: D'accord, donc pour les natifs de 64 et 65. D'accord. Des infos également sur le cumul emploi-retraite, Serge,
4: le cumul emploi-retraite dans les nouvelles projections de la réforme vont peut-être être un peu plus compliquées à partir du 1er janvier 2027. On attend effectivement les textes de les nouveaux textes. Mais donc, si vous voulez faire un cumul emploi-retraite, que vous êtes retraité, que vous voulez reprendre une activité, peut-être vaut mieux peut-être s'y prendre avant le 31 décembre de cette année.
0: D'accord. Bon, surtout, ne vous torturez pas le cerveau hein, et les neurones si vous avez la moindre difficulté. J'insiste une nouvelle fois, nos experts sont là pour répondre à toutes vos questions. Et c'est Carmen donc, qui est avec nous depuis Saint-Mitre-les-Remparts. Bonjour Carmen et bienvenue.
5: Bonjour, merci de me prendre à l'antenne.
0: Je vous en prie avec plaisir, nous vous écoutons.
5: Voilà, alors moi, mon mari est décédé en janvier de cette année. J'ai fait une demande de reversion de retraite. On me l'a refusé. Là, il y a peut-être 15 jours, j'ai reçu des courriers qu'on me le refusait parce que je dépassais la limite autorisée. Moi, j'ai une question. C'est-à-dire qu'à partir de la semaine prochaine, je reprends mon travail. Dans le cadre d'un accord salarial, je suis considérée comme senior. Je vais passer à 80% de mon temps de travail. Donc, automatiquement, je vais diminuer mon salaire. Si il rentre donc dans les ressources autorisées pour avoir le complément de retraite, qu'on me le verse parce que je vais faire une nouvelle demande, je voudrais savoir, de temps en temps j'ai des primes, si ça me fait repasser au-dessus, est-ce qu'on va considérer que mes primes me font dépasser mes ressources et m'enlever la reversion, ou une fois que je l'ai acquise cette reversion, c'est définitif?
0: La question est très précise. Hein.
3: Oui. Ouais. Alors, bonjour Carmen. Alors, bonjour. Donc là, vous êtes toujours en activité, hein, vous n'êtes pas retraité.
5: Non.
3: Donc, tant que vous n'êtes pas retraité, si vous voulez, la pension de reversion n'est pas figée. Hein, voilà, le jour où vous êtes retraité, la pension de reversion sera figée. Donc, par conséquent, là, elle vous a été refusée pour ressources dépassant le plafond. Donc, vous réduisez votre activité. C'est ça, là, vous allez réduire votre activité.
5: Oui, mais c'était prévu. C'est pas parce que mon mari est décédé, c'était prévu dans le cadre d'un accord salarial. À partir de 58 ans, on nous propose de passer à 80%.
3: D'accord. Donc, il faut savoir que quand on étudie donc une pension de reversion, généralement, on étudie les 3 mois qui précèdent le point de départ de la pension de reversion.
5: Oui.
3: Donc là, si, admettons, vous prenez cet emploi à partir de mai, il faudra décaler votre demande à plus 3 mois, pour que dans les 3 mois, on vous retienne ce salaire qui est inférieur. Je ne sais pas si vous comprenez. Parce que, voilà. Hein,
5: oui. Donc, juin, juillet, août.
3: C'est ça.
5: Et une demande peut-être en septembre.
3: Voilà, pour qu'on reprenne donc dans les ressources ces 3 mois de salaire qui ont diminué. En ce qui concerne les primes, il faut savoir que dans les ressources retenues, c'est on retient les salaires soumis à cotisation. Donc, si vous voulez, si ces primes ne sont pas soumises à cotisation et qu'elles ne vont pas être retenues dans... on ne va pas refaire une étude, si vous voulez, chaque fois que vous allez avoir une prime. Vous comprenez?
5: Oui.
3: Voilà.
5: Mais là, je pense qu'elles sont soumises à cotisation.
3: D'accord. Alors après, il faudra voir le montant. Ouais.
5: D'accord. Je voulais vous dire aussi, j'ai une grande maison, je vais faire peut-être du BNB pour arrondir mes fins de mois. Et là aussi, si j'ai la reversion de mon mari et que d'ici un an, je décide de faire du Airbnb, on peut aussi me diminuer la reversion à cause de mes rentrées d'argent ou pas.
3: Oui.
5: Une fois que c'est acquis.
3: Oui,
5: c'est acquis.
3: Parce qu'après, si vous voulez, donc tant que vous n'êtes pas à la retraite, on va vous envoyer toutes les années, si on vous attribue la pension de reversion, un questionnaire de ressources. Et toutes les années, en fait, vos ressources, si elles fluctuent, on va revoir votre pension de reversion.
0: Mais ce sont des revenus supplémentaires.
3: Voilà. Ouais. Celle-ci ne sera figée, votre pension de reversion, que lorsque vous allez déposer votre retraite.
0: Serge, peut-être un complément ?
4: Oui. Bonjour Carmen. Alors au niveau de la Jarcarco, vous devez peut-être le savoir et peut-être en bénéficier. Au niveau de la reversion à Jarcarco, il n'y a pas les ressources ne sont pas prises en compte pour le conjoint survivant. Donc la reversion, ça c'est à titre indicatif. La reversion se fait automatiquement du moment que vous avez atteint 55 ans ou si vous avez deux enfants à charge au moment du décès. Ou si vous êtes en invalidité, donc là, vous pouvez ne pas attendre 55 ans et la demander tout de suite. C'est 60% des droits du conjoint, quelles que soient les ressources.
0: Voilà pour vous, Carmen, et n'hésitez pas bien sûr à revenir vers nous. Question-réponse à propos de votre retraite ce matin, 04 42 38 08 08. Belle journée, hein, Carmen, à Saint-Mitre-les-Remparts. On vous retrouve tous les deux, bien sûr, pour d'autres questions et d'autres réponses, surtout après le dernier titre de Florent Pagny, la dernière chanson du monde.

0: du monde.
1: Florent Pagny, sur la scène du Stade Vélodrome de Marseille, à l'occasion du concert Corse au Mezzo du 23 mai, journée spéciale à vivre sur Ici Provence, partenaire de cet événement que nous vous ferons vivre depuis les coulisses, la veille et le jour du concert.
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1: Bon, vous avez un peu de mal à finaliser votre dossier retraite, vous ne comprenez pas trop le mode de calcul et le montant que vous allez toucher. Pas de panique, nous sommes là, quand je dis nous, alors moi... Je veux bien évidemment parler de Delphine Neuzième-Niac de la Corse Sud-Est et Serge Ricou de la retraite complémentaire à Argicarco. Une nouvelle question avec Alexandrine qui nous attend depuis Aubagne. Bonjour Alexandrine et bienvenue.
3: Bonjour.
4: Bonjour.
1: Nous vous écoutons.
3: Ah ben voilà, moi j'ai un problème au niveau d'une retraite complémentaire. En fait, j'ai pris ma retraite au 1er janvier 19. J'avais fait le dossier en 18. Quand j'ai fait mon dossier, ils m'ont dit, je connaissais pas les retraites, donc j'ai une faible retraite, parce que j'avais travaillé avec mon époux sans être déclaré en tant que conjoint collaboratif pendant 26 ans, dans une toute petite retraite. Mmh. Bon, on m'a dit, vous avez droit à la CARSTAT, vous avez droit à ça, et à Gicarco, vous avez droit à ça. Ensuite, j'ai retravaillé dans les écoles comme AVS pendant une dizaine d'années. Bon, ben, j'ai dit, je vous remercie. Et puis, il fallait cocher une case. Est-ce que vous avez d'autres retraites à demander? Ben, j'ai dit non, si vous ne le savez pas, vous. Surtout qu'il m'avait sorti mon état, vous voyez, de toutes les années. Non, moi, je ne sais pas. Voilà. Et puis, je refais ma retraite, les petites retraites faibles, bien entendu. Hein. Je vais vous donner le montant si vous voulez. Et ensuite, donc, c'est cumulé emploi-retraite. Bon, ça pouvait aller, je m'en sortais. Et puis là, je reçois un courrier, il y a 6 mois de ça, on me dit « Bonjour madame, apparemment vous n'avez pas demandé toutes vos retraites. » Et ce courrier, figurez-vous, il n'était pas adressé chez moi, il y avait mon adresse, il était adressé à Aubagne, dans un quartier du Charenne. Et le quartier du Charenne, il n'y a pas la rue du Nom où j'habite moi actuellement. Donc j'avais dû peut-être en recevoir avant, mais avec le Covid et tout, rien. Donc je vais voir la CARSTA qui me dit « Ah oui, mais demandez. » Bon, j'appelle les Arcantec, tout ça, il m'envoie le dossier, je le fais. Et il me paie donc une petite retraite de 47 euros par mois, si j'avais su, je ne fais rien du tout. Et il me donne un petit rappel de 6 mois, alors que l'Argicarco m'avait dit « Non, nous on donne des rappels sur 5 ans, surtout si c'est de notre faute, on ne vous l'a pas dit. » Parce qu'en fait, je me suis rendu compte, l'Argicarco et Arcantec, ils étaient liés. Et comme ils avaient mon relevé de carrière, le monsieur que je fais ma demande, il voyait bien que j'avais fait des années d'école. Il le voyait. Pourquoi il ne m'a pas dit « Vous aviez Arcantec à demander aussi ?» Bon, peu importe, je demande, je reçois un courrier de la CARSTAT il y a quelques temps, là, il y a 2 mois, et qui me dit « Bonjour madame Ndu ». Ndu, oui madame, vous nous devez 2243,20 €. Je dis « Ah bon, qu'est-ce que c'est ça ?» C'est le minimum contributif. En fait, ma retraite était tellement petite, était de 350 euros, qui m'avait ajouté un minimum contributif. Mais moi, vous croyez que j'ai fait attention à ça? Je ne l'ai pas demandé en plus, moi, je n'ai rien demandé. Je ne savais pas, on m'a loué ça. Et maintenant, il me demande de le rembourser. Je pense que c'est Arcantec qui a du tout déclenché. Enfin, je sais pas. Et il me prend un courrier. Il me dit « Madame, revenu de vos... on veut connaître toutes vos ressources. » Donc, pas assez qu'il me demande de rembourser 2000 et quelques. Ouais. Je pense qu'ils vont me lever 650 euros. Donc, je vais gagner en gros 50 euros pour en perdre 100 tous les mois.
1: Alors, qu'est-ce que vous souhaitez savoir exactement avec nos experts?
3: Mais ce que je veux savoir, c'est ce qu'il faut que je fasse. Parce que moi, personnellement, déjà, je pense que la CARSTAT, quand j'ai pris ma retraite, elle aurait dû m'informer des Arcantec. Peut-être qu'à l'époque, on ne m'aurait pas embêté avec mes ressources, pas mes ressources. Voilà. Et
1: bon, alors,
3: pourquoi je dois cette somme?
1: D'accord, voilà, ça tombe bien.
3: Parce que personnellement, les ressources, on aurait dû me les donner en temps et en heure, on aurait dû me les demander en 2018, étant donné qu'on m'a attribué ce que je vous ai dit. Là.
1: D'accord, alors les éléments de réponse, ça tombe bien parce que nous avons Delphine de la CARSTAT Sud-Est. Donc,
5: bonjour Alexandrine. Ouais. Ouais. Alors oui, en effet, lorsqu'il y a des petites retraites, il y a un minimum contributif qui se déclenche à condition que la personne ait demandé l'ensemble de ses retraites. Après, nous, côté CARSTAT, on connaît pas toutes les retraites de tous les assurés. Nous, on est uniquement régime général de base. Donc c'est vrai qu'après, c'est l'assuré qui doit faire les démarches pour demander, pour savoir s'il a cotisé à l'IRCANTEC, à la retraite, à la RAFP. Enfin, toutes les complémentaires, malheureusement, il y en a une multiplicité et il faut qu'il les demande. Donc en fait, nous, dans la mesure où lorsque vous déposez votre dossier retraite, vous cochez oui, j'ai demandé l'ensemble de mes retraites, ce minimum contributif se met en place. Ensuite, donc vous l'avez eu, là, en effet, si, alors je ne sais pas, en deuxième temps, c'était l'IRCANTEC qui a déclenché une date différente de la date de la retraite initiale, il y a un NDU statut qui sort, parce qu'on se dit pendant ce laps de temps, on vous a versé ce minimum contributif, or vous auriez pu bénéficier de l'IRCANTEC, parce qu'à ce moment-là, le minimum contributif est revu. Puisqu'il y a d'autres retraites qui rentrent en course. Mais par contre, je ne sais pas si la retraite de l'IRCANTEC, elle peut rétroagir et s'aligner en termes professionnels sur la retraite de la CARSAT. À ce moment-là, il n'y a plus d'indu. Donc je laisse la parole à mon collègue.
0: Oui, bonjour Alexandrine. Donc vous avez parlé de l'IRCANTEC, vous avez parlé de la GERCARCO, vous m'avez dit que c'était lié, c'est pas du tout lié, c'est à part. Chaque organisme là va payer sa quote-part. Effectivement, au niveau de la GERCARCO, il y a une rétroactivité qui est faite, qui est beaucoup plus importante que celle de l'IRCANTEC. Mais au moment du départ, quand vous avez fait votre demande de retraite, je pense que tous ces organismes ont été quand même prévenus. C'est ça ou pas?
3: Ben non, l'IRCANTEC m'ont rien donné, hein. Je suis désolée.
0: D'accord.
3: J'ai rien eu. Pourquoi j'ai pas eu mon IRCANTEC en temps et en heure? Voilà le problème où il est. Mm-hmm. Surtout que le monsieur, il avait mon relevé, il m'ont relevé de toutes les années où j'avais travaillé, c'est-à-dire avant de me marier et après mon mariage. Donc il avait l'école en petite voie, il avait. Il m'a dit, ah ben, il me faisait mon dossier, il m'a dit, bon, maintenant, c'est l'IRCANTEC.
0: Très bien. Bon, là, de toute façon, ce que je vais, moi, vous proposer, c'est que je vais vous recontacter en dehors de l'émission.
4: Oui.
0: Ce que je peux vous dire, il y a tout le monde, il faut effectivement faire toutes ces demandes de retraite, que tous les régimes soient prévenus en direct, pour pas avoir ce genre de problème quand vous faites votre demande de retraite.
1: Voilà, Alexandrine, nous allons laisser vos coordonnées téléphoniques à Delphine et à Serge. Ils vont vous recontacter. Si, comme Alexandrine, vous avez d'autres soucis et des questions à poser, 04 42 38 08 08.
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0: Avec ce matin les dossiers retraite que nous traitons avec Delphine Ziemniak de la CARSAT Sud-Est et Serge Ricou pour la retraite complémentaire Argicarco. Vos questions et celles de Ghislaine depuis Château-Gombert. Bonjour Ghislaine, bienvenue.
3: Oui, bonjour.
0: Nous écoutons votre question.
3: Alors ma question c'est pour mon compagnon qui a eu des boulangeries tout au long de sa vie, qui a 60 ans et qui ne travaille plus et qui pour lequel il lui manque 12 trimestres, c'est-à-dire 3 années de cotisation.
0: Oui.
3: Il voudrait savoir s'il peut les racheter et quel est le prix, voilà.
0: Bon, est-ce qu'on peut racheter ces trimestres ?
4: Oui, tout à fait. Bonjour Ghislaine. Alors, il y a, là, vous avez dit vous avez donné une information très importante. Il était donc artisan puisqu'il était boulanger. Donc, en fait, va se poser la question, est-ce qu'il veut racheter des trimestres salariés ou des trimestres artisans ? Si c'est
3: des trimestres artisans. Enfin, si vous pouviez me donner les deux solutions.
4: Voilà. Alors, si c'est des trimestres salariés, c'est mutualisé donc par la CARSAT de Rouen. Et donc, on peut racheter des trimestres qui sont justifiés par des périodes d'études, d'apprentissage ou d'activités incomplètes. Donc, ça, c'est mutualisé par la CARSAT de Rouen qui vous fait un devis. Hein, voilà. Il vous budgétise le montant des trimestres. Par contre, si c'est des activités au titre d'une activité artisanale ou commerçante, donc c'est la caisse des travailleurs indépendants, et à ce moment-là, ben, vous écrivez à la CARSAT donc, de votre lieu de résidence, donc ben, à l'occurrence la CARSAT Marseille, et vous demandez un calcul estimatif pour racheter les trimestres pour ces activités d'indépendance.
0: Il y a des simulations possibles pour le
4: tout
0: montant du rachat des trimestres
4: Tout à fait, ouais.
0: Bon, donc il faut aller directement, Ghislaine peut se connecter sur le site de la CARSAT,
4: oui.
0: Ou pas,
4: ou alors elle nous écrit directement à la CARSAT du Sud-Est, si c'est pour l'activité TI, travailleur indépendant, et si c'est pour l'activité salariée, c'est mutualisé à la CARSAT de Rouen.
0: Voilà Ghislaine, et n'hésitez pas à votre tour de revenir vers nous si vous souhaitez d'autres compléments d'informations. Vous continuez avec vos questions 04 42 38 08 08. Bonne journée Ghislaine.
3: Merci, vous aussi.
0: Merci, au revoir. Sur la route, pour l'instant c'est calme, rien à signaler sur l'ensemble du réseau routier et autoroutier. Vous avez la moindre info route à nous communiquer. Un petit vocal, c'est possible, par le WhatsApp et par le 04 42 38 08. Deux fois.
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0: Et vos chansons préférées toute la journée, on continue à vous faire chanter parce que nous aimons bien ça. Alors on va ouvrir le hublot, une petite pastille, un peu d'adoucisseur, et on passe l'amour à la machine, sous la surveillance d'Alain Souchon, attention.

0: après avoir passé l'amour à la machine, eh bien on vous aide à compléter ou à finaliser votre dossier de retraite.
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0: Avec nos experts de la CARSAT Sud-Est et de la retraite complémentaire Argicarco, Delphine et Serge, pour répondre à vos questions et à celle de Stéphane en particulier, qui est à Pérol. Bonjour Stéphane.
3: Oui, bonjour. Je vous remercie de me prendre dans ce cadre. Simplement, la question, j'ai travaillé 6 années en Espagne et cela n'apparaît pas sur le relevé de retraite. Et la deuxième question, c'est que j'ai eu une année de chômage en 2001 à 2002 et ça n'apparaît non plus sur le relevé. Et donc pour l'Espagne, j'aurais aimé savoir quelle est la procédure pour récupérer ces 6 années dont je dispose de tous les relevés, les fiches de paye.
0: Donc ça, c'est le cas du travail à l'étranger.
4: Tout à fait.
0: Dans le calcul de la retraite.
4: Oui. Bonjour Stéphane. Alors, pour les périodes d'activité à l'étranger, donc notamment l'Espagne, c'est un pays de l'Europe, il n'y a pas de problème particulier. Si vous voulez, une fois que vous nous demandez la mise à jour de votre carrière, vous n'avez pas encore l'âge de la retraite ? Non, pas encore.
3: J'ai 61 et demi.
4: Donc on peut le faire parce que normalement on se met en contact avec les pays étrangers quand on est proche de la retraite. Mm-hmm. Donc là vous pouvez en faire la demande. Si vous voulez, on va envoyer des formulaires de liaison en Espagne et c'est eux par contre qui vont nous donner la validation de trimestre. On n'a pas besoin de vos fiches de paye si ce n'est pour avoir votre matricule ou pour que là-bas ça leur simplifie les recherches. Et ils vont nous répondre, ils vont nous envoyer le relevé de trimestre espagnol et nous à ce moment-là on les positionnera sur votre relevé de carrière français. Donc cette activité à l'étranger, notamment pour les pays européens conventionnés, elle est récupérable en trimestre. Voilà. Après, ce qui est pour votre période de chômage, donc si vous n'avez plus de justificatifs ou si vous vous en venez plus, si vous avez été indemnisé ou pas, il faut savoir qu'on vous envoie une déclaration sur l'honneur et vous avez droit à... On peut vous valider, alors selon... Il y a des périodes bien précises, mais du chômage non indemnisé. Pour récupérer ces périodes qui vous manquent, en fait. C'est une déclaration sur l'honneur et on peut vous valider des trimestres.
0: Et ces périodes, on peut d'ailleurs les visualiser sur le site de la CARSAT, je crois.
4: Les périodes de chômage. Tout à fait, oui, elles sont visibles. Mm-hmm. Donc voilà.
3: Oui, elles sont visibles, mais elles apparaissent comme existantes.
4: Oui, quand la CEDIC a déclaré, la France Travail, pardon, à l'époque c'était la CEDIC pour l'emploi, enfin quand France Travail a bien fait les déclarations, après vous, si cette période-là, vous étiez demandeur d'emploi non indemnisé, donc par conséquent ça ne reporte pas de trimestre, mais on peut vous valider quand même une année avant 2011 et une année et demie, soit 6 trimestres après 2011. Hein, voilà.
3: J'ai été indemnisé, donc il n'y a pas de problème de ce côté-là.
4: D'accord.
3: Mais effectivement, et après il y a une deuxième période de chômage où je n'ai pas perçu le chômage parce qu'il y a une carence en fonction des indemnités touchées. Et 2015 à 2016, c'est 6 mois. Et là aussi, ça apparaît manquant, alors que j'ai pas touché de prestations de la part de France Travail ou de la CEDIC.
4: Eh ben, pas de souci. Donc, vous nous faites soit une demande sur l'assurance retraite, une demande en ligne, soit un courrier papier, et on vous met à jour tout cela.
0: Hein? Voilà, Stéphane. Bonne nouvelle, pour la mise à jour, en tout cas.
4: Merci.
0: Ne soyez pas trop inquiets. Et belle journée à Pérol. Les derniers conseils de nos experts après un petit air d'Italie. Ouais, ça rappelle des souvenirs, ça. Romina Power et Albano avec Felicita dans un instant.
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0: Icône de la chanson italienne dans les années 70, ils étaient unis à la ville comme à l'écran hein, d'ailleurs, et puis maintenant séparés, c'était Romina Power et Albano avec un de leurs grands succès, Felicita.
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0: Le récapitulatif, les derniers conseils pour votre dossier retraite avec Delphine Naziamniak de la CARSAT Sud-Est et Serge Ricou de la retraite complémentaire Argicarco. Il faut bien l'articuler à chaque fois, hein. C'est ouais. Un exercice de style hein, quand même. Comment peut-on résumer, quels sont les derniers conseils que vous pourriez donner?
3: Alors, bien déposer son dossier retraite 4 à 6 mois avant la date que vous avez choisie. Mm-hmm. C'est mieux pour les délais de traitement. Voilà. Alors après, si vous le déposez un mois avant, bon, mais on le traite quand même, attention.
0: Ah mais... bon, rassurez-nous, ce sera quand même traité.
3: Mais ouais. 4 à 6 mois, c'est un bon délai pour... Mm-hmm. Voilà.
0: Alors, on rappelle la date de suspension donc, de la réforme des retraites
3: hein. Au 1er septembre 2026. Mm-hmm. Hein, donc, toutes les personnes qui veulent partir avec ces allègements déposés aujourd'hui pour un 1er septembre 2026.
0: Mm-hmm. Et donc, sont concernées principalement les années 62.
3: Les générations 64 et 65.
0: 65.
3: Voilà. Ouais, ouais.
4: Serge, dernière question. Alors, au niveau Argicarco, c'est vrai que l'information aux actifs est quand même une priorité cette année pour nous. Donc, si vous êtes à 3 ou 4 ans de la retraite, n'attendez pas le dernier moment pour faire une mise à jour de carrière. Si vous constatez et qu'il y a des erreurs, venez nous rencontrer dans nos agences pour faire la mise à jour de carrière et faire des projections et des estimations.
0: Mmh. On rappelle qu'on peut également se connecter sur le site de
3: l'assurance retraite,
0: et l'Argicarco également
4: avec, agences.
0: Voilà, avec tous les relevés de carrière qui sont disponibles. Donc encore une fois, si vous avez un doute, si vous avez d'autres questions à poser, nous serons là, vous serez là particulièrement le 18 mai.
3: Tout à fait.
0: Ce sera un lundi.
3: Tout à fait.
4: Noté.
0: Donc nous aurons une nouvelle fois l'occasion d'échanger. Et là, je m'adresse à vous qui nous écoutez. Si vous n'avez pas eu le temps d'intervenir et poser votre question, séance de rattrapage donc le 18 mai entre 9h et 10h moins le quart. Inscrivez-vous d'ailleurs dès maintenant. Pour commencer à poser vos questions, à réserver votre place au 04 42 38 08 08. Merci à tous les deux.
3: Merci Eric.
0: Et rendez-vous le 18 mai. Autre coup de pouce pour vous aider dans votre quotidien. Vous en avez entendu parler avec l'augmentation du prix des carburants. Cette fameuse aide pour les grands rouleurs. Le point complet sur les annonces du gouvernement avec Valère Correa. Ce sera après le dernier titre de Louane Chien.
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0: Ici Provence et Loine avec chien, et n'oubliez pas, si vous souhaitez adopter un chien ou un chat, le petit coup de patte chaque matin à 6h40 avec Philippe Richard et les refuges SPA de notre région.
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0: Un bon plan pour votre pouvoir d'achat, comme chaque matin avec Valère Correa. Valère, bonjour. Aujourd'hui, vous vouliez donc nous parler d'une aide pour les grands rouleurs en voiture?
3: Oui, je voulais faire le point sur les annonces récentes du gouvernement concernant la mise en place d'une aide pour les grands rouleurs afin de les soutenir face à l'augmentation des prix du carburant. Alors, ça devrait concerner près de 3 millions de personnes quand même, hein, selon le gouvernement, en particulier les personnes aux revenus modestes. Sur les critères, il faut être salarié ou indépendant, mais en tout cas travailler. Le demandeur doit appartenir à un foyer fiscal dont le revenu de référence par part au titre de 2024 est inférieur ou égal à 16 880 euros. Ouais. Là, vous trouvez toutes les infos sur le site du ministère de l'économie. Hein. L'autre critère est d'avoir besoin de beaucoup rouler pour aller travailler. Donc, soit vous faites une distance supérieure à 15 km pour le trajet domicile-travail, soit un kilométrage annuel supérieur à 8000 km. Sur le montant, vous recevrez 50 euros dans les 10 jours de la demande.
0: Alors Valère, autre question, comment faut-il faire pour demander cette aide si on pense entrer dans ces fameuses cases?
3: Alors tout va passer par le site des impôts et à partir du 27 mai, c'est là que vous pourrez faire votre déclaration et l'aide devrait être sur votre compte en banque, donc dans le courant du mois de juin. Le gouvernement a promis une procédure très simple, hein, qui sera d'ailleurs déclarative, basée donc sur la confiance. Notez que seuls ces moyens de locomotion seront concernés. Véhicules terrestres à moteur à 2, 3 ou 4 roues, à motorisation thermique ou hybride non rechargeable, utilisé à des fins professionnelles et bien sûr régulièrement assuré à la date de la demande. Voilà, en tout cas, si vous pensez pouvoir en bénéficier, jetez un œil sur le site des impôts à partir du 27 mai prochain et puis n'hésitez pas à me dire ce que vous pensez de cette aide. Dérisoire, bienvenue. Mon mail parisicideseconomies@radiofrance.com.
0: Et des conseils à retrouver sur ici.fr. Toute l'actu à Marseille et en Provence est dans 5 minutes et pour la musique, avant 10h, ce titre... Tragédie, signée des Bee Gees.
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0: Et c'est toujours aussi bon pour le moral et ça se passe ici. C'était les Bee Gees.
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0: Bon jeudi matin avec Ici Provence, il est 10h. Les infos à Marseille, en Provence, Florent Lossot et les écoles de Rognac qui ont rouvert leurs portes ce matin.
2: Retour à la normale après les 3 cas de gale détectés en quelques jours dans cette commune de 12 600 habitants. Un premier enfant contaminé dans un centre aéré et 2 autres dans 2 écoles. Les écoles ont été désinfectées, tout comme les autres établissements accueillant des enfants. Mesure de précaution nécessaire, car cette maladie provoquant des rougeurs sur la peau et des démangeaisons est très contagieuse, mais sans gravité. La gale peut faire peur, mais elle se soigne sans problème avec de la crème et des cachets. Les 3 enfants touchés vont très bien, assurer le maire de Rognac, Christophe Gonzalez, ce matin sur Ici Provence. Un terrible accident de la route tôt ce matin à Istres, dans le sens Miramas-Istres, sur la RN 569. Une collision entre un camion et une voiture. Le conducteur de la voiture, un homme d'une quarantaine d'années, est décédé. À Marseille, plusieurs squats évacués par la police dans le calme hier, dans un immeuble au 11 de la rue d'Aubagne, quartier Noailles. 19 personnes vulnérables ont dû quitter 10 appartements. Elles se sont vues proposer des solutions de relogement dans des établissements hôteliers. Le Charles de Gaulle en route pour se prépositionner dans la région du Golfe. C'est un signal que la coalition menée par la France et l'Angleterre se tient prête à sécuriser le détroit d'Ormuz. La présence du porte-avions français doit aussi permettre de rassurer les acteurs du commerce maritime dans ce secteur. La mort de Gaston Defer, c'était il y a 40 ans, jour pour jour. Le maire emblématique de Marseille s'éteignait le 7 mai 86 à l'hôpital de la Timone, à 75 ans, après avoir dirigé la ville pendant 33 ans. 25 000 Marseillais avaient assisté à ses funérailles sur le Vieux-Port. Et puis le match nul, un partout sur le terrain du Bayern Munich, suffit au bonheur du PSG, qui jouera la finale de la Ligue des Champions pour la 2e année consécutive. Rendez-vous contre Arsenal le 30 mai à Budapest.
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2: Bon, nous à Marseille, en Provence, on n'a pas la finale de la Ligue des Champions, mais non. On a beaucoup mieux, on a un grand soleil.
0: Et du ciel bleu. On vous l'avait annoncé, hein, le retour du soleil depuis ce matin avec Philippe Richard, donc ça se confirme. Attention, retour de quelques nuages dans le début d'après-midi, essentiellement sur le pays d'Aix, mais aussi sur la région de Toulon, dans le Centre-Var et dans les départements alpins. Les températures cet après-midi avec de belles valeurs et des maximales pour Marseille à 20 degrés. Marseille avec la première édition samedi de Marseille Céramique, et ça se passe à la Friche Belle de Mai. Vous aurez 20 degrés sur Toulon et Aix-en-Provence, 19 degrés sur Gap, Sisteron et Digne, 20 degrés dans le pays salonnais, 21 degrés sur Brignoles et dans le Centre-Var, ainsi qu'à la Ciotat, 22 degrés du golfe de Saint-Tropez à Fréjus. Allez, la tendance pour ce long week-end du 8 mai qui s'annonce. Demain, ciel voilé, quelques nuages et des éclaircies pour samedi. Dimanche, un risque de pluie et d'averse, tout ceci restant à confirmer, bien sûr, par les services de Météo France. Concernant les pollens, le risque est assez élevé aujourd'hui, 4 sur 5 pour les pollens de graminées. On va donc encore un petit peu éternuer, tousser et se frotter les yeux. Je me frotte les yeux pour constater qu'il n'y a absolument rien à dire sur les autoroutes, car la situation reste calme sur l'ensemble du trafic routier et autoroutier. Pas de perturbation, pas de bouchon, pas de ralentissement. Si vous avez une info, 04 42 38 08 08. Et puis, avant de prendre la route cette nuit, assurez-vous que les autoroutes ne soient pas fermées en raison des travaux. Toutes les infos sont sur ici.fr/Provence.
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0: On va planter le décor, une eau turquoise, le sable blanc, le ciel bleu, des palmiers, des cocotiers, sur la plage une petite cabane faite avec des bambous. Mais rien à voir avec Bambou, hein, d'Alain Chamfort. Puisqu'en fait, cette chanson a été inspirée par le nom de la compagne de Gainsbourg. Il a donc écrit ce titre, sorti en mai de l'année 81 et interprété par Alain Chamfort.

0: 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Et si on passe en cuisine? C'est pas une bonne idée, ça? Hein? Franchement.
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0: Elle est là, comme tous les jeudis, Carole Cuisine, notre youtubeuse culinaire. Bonjour.
3: Bonjour,
0: Carole.
3: Je vous invite dans ma cuisine, alors, ce matin, Eric.
0: Ben, j'accepte bien volontiers.
3: C'est vrai. Oh,
0: parce qu'en fait, votre cuisine, moi, je la vois, hein, par rapport à toutes les vidéos que vous postez sur la chaîne YouTube, et je me suis dit, il faut qu'un jour, j'aille chez vous directement.
3: Ça serait
0: dans
3: un
0: votre
3: grand
0: cuisine,
3: plaisir. Un grand plaisir.
0: Que vous m'appreniez,
3: à faire le plat que vous voulez.
0: Le plat, dont des pâtes aux petits pois, et à la salade romaine.
3: Oui, à la salade romaine. C'est original, hein.
0: Oui.
3: En fait, ce sont des pâtes. J'ai eu l'idée de cette recette en faisant le marché.
0: Comment?
3: Ben voilà, les auditeurs le savent bien, chaque fois je parle des producteurs de la place Richel, ma Aix, puisque j'habite à Aix.
0: Oui.
3: Et là, donc j'ai vu des petits pois en ce moment, les petits pois, hein, ça dure pas longtemps, hein, donc il faut en profiter. Les petits pois frais, de la salade romaine, et je me suis dit pourquoi pas en fait. Eh ben ça marche bien.
0: Pourquoi cette variété de salade romaine?
3: Ben,
0: celle qui est sur les étals.
3: Alors moi j'adore.
0: Ouais.
3: D'abord c'est une salade de printemps à partir de Pâques là. Hein, c'est la salade que l'on fait, la salade pascale. C'est la salade César aussi. Hein, on la connaît bien cette salade César dans les restaurants. Voilà, elle est croquante.
0: J'allais vous demander la particularité de cette salade.
3: Elle est croquante. Okay, ouais. Elle est juteuse. Elle a beaucoup de goût. Elle se conserve bien. Et donc il y a une productrice sur la place Richem qui en fait quasiment toute l'année. Mais qu'est-ce qu'elles sont bonnes. Donc pourquoi pas la cuire, cette salade. D'habitude, nous, les Marseillais, on cuit la laitue. Hein, on fait nos tourtes à la laitue cuite avec de l'ail et de l'anchois.
0: La salade se cuit?
3: Ah oui. Ah, vous saviez pas? Mais oui. La salade se cuit.
0: Ça,
3: oui,
0: alors.
3: Oui. Vous pouvez, comme des épinards, vous les mincez.
0: Ah oui.
3: Et vous pouvez la faire tomber dans la poêle à couvert et ouf, elle réduit. Et contrairement aux épinards, elle a plus de tenue et un petit goût sucré. Justement, cette salade romaine cuite, quand vous la mélangez aux petits pois un peu croquants, la frais, et des pâtes, après je vous donnerai la suite de la recette tout à l'heure. Ah ben, c'est un régal. Vraiment, ça coûte rien. Ça se fait aller en 15 minutes. Et voilà, une bonne idée pour faire manger les petits pois, la salade aux enfants, à tout le monde, à soi-même aussi. Hein. Voilà.
0: Ce qui est génial avec vous, Carole, c'est que toutes les semaines, on en apprend tout le temps.
3: C'est vrai.
0: Toutes les semaines, on apprend une petite astuce, un petit truc.
3: Moi aussi, j'apprends tous les jours. Ouais. Je pose des questions. Voilà. Et vous savez que la salade romaine, en fait, cuite, c'est une auditrice. Il y a 15 jours, j'étais avec Véronique Lopez.
0: Ouais.
3: Et qui, on parlait des poêlés de légumes. Et c'était une recette d'origine italienne.
0: Mm-hmm.
3: Et c'est elle qui m'a donné cette idée. Parce qu'elle nous a dit, moi, je fais cuire la salade romaine. Quelle bonne idée.
0: Bon,
3: voilà.
0: Si vous avez d'autres idées à soumettre à Carole.
3: Ah, je prends.
0: N'hésitez pas.
3: J'ai mon carnet, mon stylo, je note tout. Tout.
0: Et puis un petit clin d'œil à Véronique Lopez que vous retrouverez demain et tout au long du week-end sur
3: Ici
0: Provence.
3: Véronique.
0: On l'embrasse, bien sûr. Elle s'est fait connaître grâce à ses reprises sur les réseaux sociaux, notamment Toi Jamais. C'était une chanson de Sylvie Vartan. Ça a accumulé quand même 250 millions de vues et 10 millions de streams en quelques mois. Un record, un joli chiffre. Voici Auria, et c'est un coup de cœur Ici Provence avec ce titre Soirée mondaine.

0: de cœur ici Provence pour Oria et soirée mondaine. 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
0: Nous allons préparer avec Carole Cuisine, notre youtubeuse, avec d'ailleurs la vidéo de cette recette qui est déjà en ligne.
3: Oui, depuis samedi dernier, donc je l'ai mise sur Instagram aussi.
0: Ouais, ce sont des pâtes au petit pois et à la salade romaine, donc cuites.
3: Ouais, voilà, c'est vrai qu'on ne pense pas toujours à cuire des salades, mais en fait... quelle que soit la salade, ici elle est un peu fatiguée, la salade, ou plutôt que de la jeter,
0: ben oui,
3: on la fait cuire,
0: ben oui,
3: avec des lardons.
0: Oui.
3: Ah ben je vous assure, c'est excellent.
0: Oui.
3: Excellent.
0: Carole, si ça pousse en même temps, ça veut dire que ça se marie bien?
3: C'est vrai. Oui. Eh oui. Quand on va sur les marchés et qu'il y a plusieurs légumes de saison, on sait qu'on pourra les mélanger, ça marchera. C'est pour ça, quand j'ai vu ces petits pois et ces salades romaines, je me suis dit, mais c'est sûr que ça va fonctionner.
0: Ouais.
3: Quand on voit des légumes fans, les carottes fans du printemps, légumes primeurs, les navets fans. Bon, on sait très bien que si on les mélange avec des petits pois, ça va fonctionner. Ça pousse en même temps.
0: Ah
3: c'est la nature qui est bien faite,
0: c'est ça,
3: en fait.
0: Ah ouais. Mais est-ce que c'est valable pour tous les légumes?
3: Oh ben oui. Regardez, en été, Eric, la ratatouille, c'est fait avec des légumes du soleil.
0: Vrai.
3: C'est les courgettes, les aubergines, les tomates, les poivrons rouges qui sont vraiment au cœur de l'été.
0: Mm-hmm.
3: Donc, est-ce qu'on va mettre des asperges avec des tomates?
0: Non.
3: Ou avec des poivrons?
0: Ben non, c'est plus de saison.
3: C'est pas logique.
0: Ouais.
3: Donc, il faut rester logique. On va sur un marché. C'est là où on perd les valeurs. Hein, on va sur un marché, un producteur de chez nous. Voilà, qu'est-ce qu'il y a en ce moment? On le prend, on le cuisine et ça marche.
0: C'est le panier du marché.
3: C'est ça.
0: Voilà, on cuisine avec
3: exactement
0: ce que l'on trouve sur les étals.
3: C'est ce que j'essaie de faire et puis voilà, ça marche toujours.
0: Et puis c'est simple à faire en
3: mais
0: plus.
3: Mais oui, simple. Ouais. Et moins cher. Hein.
0: Et surtout moins cher. Donc très économique.
3: Ouais.
0: Quels sont les ingrédients pour ces pâtes aux petits pois et à
3: pâtes,
0: la salade romaine?
3: Pour les pâtes, prenez ce que vous voulez, ce que vous avez l'habitude de cuisiner. Simplement des pâtes de qualité. Et je me suis aperçue que quand vous achetez des pâtes industrielles qui sont de mauvaise qualité, elles sont jaunes et brillantes.
0: Ah oui.
3: Et quand vous achetez des pâtes artisanales, italiennes, alors qui ont des cuissons plus longues, elles sont presque blanches et un peu comme si elles avaient de la farine dessus. Un peu rugueuses.
0: Et ça, c'est le signe que la pâte est
3: de qualité.
0: Ah, de
3: donc, je prends des pâtes comme ça, un peu, alors peut-être des rigatoni, des penne, un peu des grosses pâtes.
0: Mm-hmm.
3: Et je compte pour 2-3 personnes, là, pour aujourd'hui, 150 grammes à peu près.
0: Mm-hmm.
3: Voilà. Ensuite, pour les petits pois, si vous les prenez sur le marché, vous prenez 200 grammes, parce qu'une fois que vous allez les écosser, il va rester 100 grammes,
0: d'accord,
3: petit bol. Ensuite, la salade, vous prenez une belle salade, un cœur de salade romaine.
0: Ouais.
3: Si vous n'en avez pas, vous allez trouver partout, vous savez, les sucrines.
0: Ah oui.
3: Voilà. Bon,
0: toutes petites.
3: Voilà, ça vient d'Espagne, mais si ça peut dépanner, tentons les sucrines. Et ensuite, pour assaisonner ces trois ingrédients, les pâtes, les petits pois et la salade romaine, on va prendre un peu de lard fumé.
0: Ah oui.
3: Si on peut l'acheter artisanal, chez son boucher, charcutier.
0: Oui.
3: Ou alors, moi, j'ai utilisé le lard italien que les Italiens utilisent pour les pâtes à carbonara.
0: C'est qu'est-ce
3: le guanciale. Vous connaissez le guanciale? C'est plein
0: non.
3: de. C'est comme un lard, mais c'est un peu gras. Mais qu'est-ce que c'est bon, c'est fondant.
0: Le goût est un petit peu plus affirmé peut-être aussi.
3: Eh oui, mais surtout fondant.
0: Ouais.
3: Donc ça marche toujours avec les légumes de printemps.
0: Mm-hmm.
3: Ensuite, un petit peu de sel, poivre, huile d'olive, parmesan à la fin.
0: Et
3: cerise sur le gâteau.
0: Vous mettez une cerise?
3: Non.
0: Je pensais qu'on parlait de la salade de pâtes.
3: C'est comme à la fin, vous savez, dernier ingrédient quand c'est cuit,
0: truc.
3: Le zeste de citron.
0: Ah, oui.
3: Alors, c'est vrai que je me dis, voilà, les grands chefs, souvent, ils ont un peu la grosse tête, ils mettent toujours un petit zeste de citron. Mmh. Et bien là, à la maison, faites-le, parce qu'alors, waouh, qu'est-ce que c'est bon.
0: Bon, on va tester tout ça, et vous allez tout à l'heure nous donner la recette complète pour réaliser ces pâtes aux petits pois et à la salade romaine. Alors, on parlait des légumes de saison.
3: Oui.
0: En ce moment, sur les marchés, les asperges.
3: Oui, asperges.
0: Oui, les artichauts.
3: Artichauts, c'est vraiment le roi du printemps pour moi, l'artichaut violet de Provence.
0: Quelques épinards ?
3: Toujours. Des épinards primeurs, là, les petites carottes primeurs.
0: Mm-hmm. Les petits pois.
3: Ah, les petits pois aussi, jusqu'à fin juin. Après, ça s'en va, tout ça. Hein. Mm-hmm. Il n'y en a plus, après, dès les premières chaleurs.
0: Et le navet aussi.
3: Les petits navets fans. Mm-hmm. Voilà.
0: Ouais, c'est
3: blanc,
0: bon, ça.
3: Voilà. Bon. Ça aussi, ça reste pour le printemps.
0: Que vous inspire ces légumes et lesquels aimez-vous cuisiner ? Alors, on va élargir le spectre. Oui. C'est-à-dire que vous prenez un légume de saison dans la liste nous venons de vous proposer. Asperges, artichauts, épinards, petits pois. Navet, si vous avez des pâtes, est-ce que vous voulez les mélanger aussi
3: comment vous faites
0: avec ces légumes de saison, avec quelles pâtes? On attend votre recette. 04 42 38 00. Ah oui, appelez-nous parce qu'on va une nouvelle fois partager de très bonnes choses ensemble comme tous les jours. Et en plus, nous vous offrons à l'occasion de la foire aux chèvres et du miel du Pays d'Aix à Fuveau, ce sera dès demain, un panier gourmand et gourmet d'une valeur de 50 euros. Allez, Carole,
3: j'ai mon carnet, mon stylo, je prends vos astuces, vos conseils, les auditeurs, appelez-nous.
0: Allez, on compte sur vous. Faites chanter les légumes dans la poêle pendant que Patricia Casse, elle, s'occupe du blues.
2: Ma troisième chante le blues, elle a du gospel dans la voix, elle y croit.
0: Patricia Casse, c'est dans un instant.
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0: Ici Provence, 10h25, nous parlons des pâtes ce matin et nous allons vous donner quelques conseils pour leur cuisson.
1: Bah oui.
0: C'est important.
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0: Parce qu'il y a la qualité de la pâte,
1: oui.
0: Et puis il y a la manière dont on les cuit.
1: Voilà. Et plus on a une pâte de qualité, et plus la cuisson va être un peu plus longue. Moi, je me méfie toujours des pâtes industrielles. C'est comme le riz, cuisson rapide, 3 minutes. Ouh là là, ça veut dire que
0: la c'est pâte, pas bon, il y a quelque chose qui ne va pas.
1: Non, et puis après, la pâte, elle va être toute molle. Les Italiens qui mangent des pâtes tous les jours, ils mangent des pâtes très al dente, mais ils savent que c'est ce qui est bon. Puis en plus, au niveau santé, on sait que la pâte al dente ne va pas faire ressortir son gluten, donc elle va être beaucoup plus digeste. Mm-hmm. Et c'est pour ça que ça change tout pour la santé, pour la digestion.
0: C'est difficile de choisir ses pâtes, hein, parce que quand on se promène dans les hypermarchés, dans les magasins avec son chariot, il y a un rayonnage qui est hyper important, et on se dit, je choisis quelle pâte.
1: Bah déjà,
0: le critère, c'est quoi?
1: Cuisson rapide, il faut pas. D'accord. Bon, il y a quelques marques, on sait que c'est industriel, et je vous dis, quand on les voit jaunes, jaunes d'œufs, là, hyper... c'est brillant comme un miroir, c'est pas bon. Donc après il y a le prix aussi, parce que les pâtes industrielles sont 3 fois moins chères que les pâtes artisanales qu'on va acheter dans les magasins italiens, des épiceries fines. Mais entre les deux il y a un juste milieu.
0: Ouais.
1: Il y a des industriels de qualité, si je peux dire.
0: Alors
1: ça,
0: on peut pas citer de marque,
1: je peux pas, voilà, il y en a une qui commence par un R. Par exemple, dans tous les Carrefour, Intermarché, ils ont tous cette marque-là. Et elle est pas mal.
0: Ou alors, si vous me donnez une marque, il faut en citer 2 autres. Hein. Vous avez la...
1: Donc, bon, mais les auditeurs vont faire leur choix. Voilà. Après, de temps en temps, pourquoi pas se faire plaisir? Ça ne coûte pas 25 euros un paquet de pâtes.
0: Oui.
1: Allez, dans toutes les villes où on se trouve en France, vous avez des épiceries italiennes.
0: Des pâtes fraîches.
1: Fines, non, sèches.
0: Ah,
1: mais
0: sèches,
1: où on voit que ça vient d'Italie et que on voit le paquet, il est plus beau. Enfin, ce n'est pas forcément du bio dans les magasins bio. Non, ça vient d'Italie.
0: Ouais.
1: Et là, on voit... que c'est le temps de cuisson, par exemple pour des pains dans une marque industrielle, ça va être 6 minutes et la pâte artisanale, ça va être 12-14 minutes.
0: D'accord.
1: Voilà, parce qu'elle est plus épaisse.
0: Donc le critère, c'est la durée de cuisson.
1: Oui, moi la couleur de la pâte,
0: et
1: puis après on voit le prix aussi, hein, voilà. Donc et après pour la cuisson.
0: Ouais.
1: Le principe, c'est de faire cuire dans un grand volume d'eau. Moi avant, je le faisais pas assez bien salé, hein. Faut vraiment mettre 2 grosses cuillères à café de sel, admettons pour un litre et demi d'eau. Donc beaucoup d'eau, beaucoup de sel. On enlève 3 minutes sur le temps de cuisson indiqué sur le paquet. En gros.
0: D'accord.
1: Et ensuite, on va égoutter les pâtes, on garde l'eau de cuisson, cette eau de cuisson qui est opaque et qui va être un liant. Et à la limite, n'importe quelle sauce que vous allez faire, ne serait-ce que des pâtes avec un filet d'huile d'olive, une gousse d'ail écrasée, un petit peu de beurre, vous finissez la cuisson des pâtes, quand elles sont al dente, avec l'eau de cuisson. C'est-à-dire que vous avez votre sauteuse avec votre sauce, vous allez mettre vos pâtes très al dente, donc si vous les goûtez, c'est encore croquant, et vous allez finir la cuisson des pâtes avec l'eau de cuisson. Cette eau de cuisson, quand vous avez mélangé la pâte, moi je l'ai vue sur le tas, je la prends en expérimentant, ça va avoir comme si vous aviez rajouté, je dis toujours, de la crème ou du beurre, presque de la béchamel. Vous mélangez, ça s'épaissit, la pâte va boire,
0: d'onctuosité,
1: voilà, d'onctuosité. Elle va absorber la sauce, quelle que soit votre sauce.
0: Ouais.
1: Voilà.
0: Faire ses pâtes à la maison, c'est...
1: Ah, les pâtes fraîches.
0: Les pâtes fraîches.
1: Oui, alors ça,
0: c'est
1: jamais fait.
0: Ouais.
1: Je crois pas que ce soit compliqué, mais je le fais pas. Moi, j'aime la pâte sèche. C'est la pâte fraîche, j'ai du mal à la digérer. Donc, bon, pâte sèche, de qualité, cuisson al dente, on finit la cuisson avec un peu d'eau de cuisson et la sauce, et là, on se régale.
0: Bon, en tout cas, on va dans un instant découvrir votre recette, Carole, de pâtes au petit pois et à la salade romaine, et puis dans 10 minutes, on va visiter, alors rien à voir avec la cuisine,
1: d'accord,
0: on va visiter un atelier, c'est l'atelier Voltaire, il est installé à la Roque d'Anthéron, et c'est une bonne adresse pour une réfection complète ou partielle de vos meubles, de vos fauteuils, ou même autres banquettes, c'est pour recustomiser, donner une seconde vie à ces meubles. C'est intéressant, hein, c'est une bonne adresse que l'on découvre avec Véronique Dardoise dans un instant. Il est 10h30.
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0: Allez, on découvre avec vous la carte des routes. Pour l'instant, c'est fluide, hein, rien à signaler. C'est autour de Marseille, dans le secteur des Pennes-Mirabeau, de Vitrolles, d'Aix-en-Provence, vers Lançon-Provence, et aussi sur les autoroutes varoises, circulation fluide. Pour d'autres infos, 04 42 38 08 08, à n'importe quel moment. N'hésitez pas.
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0: Et au chapitre détente, on a aussi ce qu'il vous faut. Écoutez cette musique. Ah, ça fait du bien. Ah, c'est Bailly Paul sur votre radio ici Provence.

0: Et après Me and Mrs. Jones, moi et Carole Cusy.
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0: Ramassez votre casque.
2: Oui, alors j'ai fait tomber grave, mon casque. Comme d'habitude, il faut que je fasse une petite bêtise.
0: C'est fait.
2: Elle est faite. Voilà.
0: Bon, pas de bêtises. Hein, on se concentre sur cette recette de pâte au petit pois et à la salade romaine. Cuite.
2: Oui, là, ça a étonné Eric ce matin. Je suis contente d'avoir étonné Eric. Voilà. Donc, ce que j'aime bien dans cette recette, c'est qu'en 15 minutes, c'est fait. Hein, le temps, on cuit les pâtes, en même temps, on prépare les légumes. C'est simple, efficace. Donc, on va commencer par prendre soit une sauteuse, soit une poêle, un tout petit filet d'huile d'olive et notre lard fumé ou le guanciale italien coupé en... Moi, j'aime bien... pas trop petit lardon allumette, un peu gros. Et là, le but, c'est tout doucement de le faire suer. Vous voyez, pour que ça rende un peu le bon gras.
0: Ouais.
2: Voilà. Je rajoute un filet d'huile et après, je réserve. Je les enlève. Et comme ça, dans cette poêle, avec cette huile parfumée, donc au lard ou au guanciale, je vais faire revenir mes légumes. Donc d'abord, 2-3 gousses d'ail que je coupe en petits cubes. Je les presse pas cette fois-ci. Je les coupe en petits cubes. Je mets ma salade romaine émincé, et les petits pois. Donc, tout ça. Alors, ça prend du volume, la salade. Hein. C'est comme quand on met des épinards dans une sauteuse. Hein. Ça fait un gros volume. On met un petit peu d'huile d'olive sur la salade, du sel, et on mélange à feu assez vif pour tout incorporer. Et ensuite, on couvre et on laisse réduire. Vous allez voir que la salade va réduire. Elle va rendre son eau. Le petit pois, ils vont être contents. Ils vont absorber cette eau, là. Ouais. Ils vont cuire. Mais tout ça, on veut que ça reste croquant, bien vert. Hein.
0: Ouais,
2: voilà.
0: Surtout.
2: Donc, on laisse cuire et pendant ce temps, on cuit nos pâtes. Comme je l'ai dit tout à l'heure, grand volume d'eau salée. On enlève 3 minutes de cuisson par rapport au temps de cuisson indiqué sur le paquet. Et une fois que c'est cuit, on va voir qu'au bout de 10 minutes, donc, nos légumes, la salade, elle est bien tombée. Et bien, tout simplement, on rajoute d'abord le guanciale ou le lard que j'avais mis de côté dans les légumes. Après, on rajoute les pâtes. En gardant de l'eau de cuisson, d'accord? Et puis, comme mes pâtes, elles sont encore très croquantes, je les incorpore avec un filet d'huile d'olive, toujours, à mes légumes qui sont cuits, et je rajoute ce qu'il faut d'eau de cuisson, peut-être une louche, deux louches. Vous allez voir que la pâte, comme elle n'est pas encore tout à fait cuite, elle absorbe, et elle va, et ça va faire un jus un peu épais. Ça, pendant les trois minutes qui manquent, eh bien, on mélange, on rajoute un petit peu d'eau. Après, on arrête le feu. On rajoute généreusement le parmesan
0: râpé. Parce que
2: râpé,
0: vous êtes comme ça, généreuse.
2: Oui, je suis généreuse. Oui. Et le parmesan, pas râpé industriel qui a tendance à durcir.
0: Oui, ouais.
2: Ça serait bien, genre, un petit morceau de parmesan, là, on le râpe, ça, hein, il fait comme de la mousse, là, hein, c'est bon. On mélange, donc il va pas cuire parce que j'ai arrêté le feu.
0: Ouais.
2: Et puis, dernière astuce pour se régaler, on prend un citron et on le zeste sur les pâtes.
0: Hein,
2: quand tout est cuit, on cuit pas le zeste. Là, cette fraîcheur des petits pois, c'est incroyable. Et puis, vous le savez, Eric, les pâtes n'attendent pas, on les mange tout de suite.
0: Tout de suite. Oui.
2: Tout de suite, on se régale. Et puis, voilà, c'est un petit bonheur tout simple, ça, qu'on peut se faire à la portée de tout le monde. Hein.
0: C'est ça.
2: C'est facile.
0: Alors, je n'ai pas goûté cette salade, ces pâtes aux petits pois à la salade romaine cuite. Mais en tout cas, j'ai vu effectivement sur la vidéo sur YouTube, visuellement déjà.
2: Voilà, ça vous tente.
0: Ça a l'air d'être une
2: tuerie. Hein. À chaque fois, je suis frustrée parce qu'on est ici, on n'a pas de petite cuisine. J'aimerais tellement pouvoir vous les amener, les pâtes, mais de bon matin, les réchauds.

0: Non.
1: Ah bah, surprise.
0: Bon, ce sera une merveille. Oui, ce sera une merveille.
1: Oui, une merveille.
0: Parce que merveille, c'est ce qui arrive dans un instant.
1: Ah,
0: le jour
1: ben
0: du
1: voilà.
0: Uber, hein. Jean-Louis Aubert, dans une minute.
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0: bienvenue chez vous.
1: Une bonne adresse sélectionnée par Véronique Dardoise, responsable des éditions Provence du Petit Futé, qui teste tous les jours de très nombreuses adresses dans notre région, des adresses que vous allez bien sûr retrouver sur son guide Petit Futé. Et là, Véronique, eh bien, on va se transporter à la Roque d'Anthéron. Bonjour.
2: Bonjour Eric, bonjour à tous.
1: Aujourd'hui, on bricole avec vous. Alors, on va sortir les agrafeuses, les clous tapissiers, le tire-crin, la toile de jute, car vous avez testé pour nous un cours de tapisserie à l'atelier Voltaire, et ça se passe à la Roque d'Anthéron.
2: Oui, alors c'était l'occasion, car j'avais un repose-pied un peu tristouné. Vous voyez le genre, celui qu'on garde, mais qu'on ne regarde plus vraiment, et qu'on laisse dans un coin parce que le tissu est usé, parce qu'il est passé de mode, quoi.
1: Ouais.
2: Alors, à un moment donné, j'en ai eu besoin, et je me suis décidée à le relooker plutôt que d'en acheter un neuf. D'autant que celui-ci est ancien, avec de jolis pieds tournés. Alors, je ne suis pas très bricoleuse, mais je me suis lancée.
1: C'est bien.
2: Oui. Je ne vous cache pas que j'ai eu un peu la pression quand même, parce que j'ai partagé l'atelier avec Nicole et Marie, qui sont deux habituées très expérimentées. Alors, l'une travaillait sur une superbe bergère, l'autre sur une banquette. Autant dire que le niveau était au-dessus du mien. Mais l'ambiance était ultra bienveillante, et Marjorie, qui a ouvert cet atelier en 2007, donc elle est tapissière décoratrice au départ, elle ne faisait que la réfection complète ou partielle des fauteuils qu'on lui amenait, et puis elle a eu envie de partager son savoir-faire en proposant des cours de tapisserie en petits groupes. Alors, et c'est super, parce qu'elle est très patiente, elle est pédagogue, on apprend, choisit son tissu, on teste, on ose les différentes techniques de tapisserie, alors du sanglage à la pose de toile forte, en passant par le garnissage en crin ou en mousse, et petit à petit, ça fonctionne. Résultat, mon repose-pied a totalement changé de look.
1: Bonne nouvelle, j'étais un peu inquiet. Donc, pour participer à ces ateliers, il faut venir avec son fauteuil.
2: Oui, en quelque sorte, avec son fauteuil, une chaise vintage, même une tête de lit, pourquoi pas, parce que ça se retapisse une tête de lit. Et puis en quelques séances, vous redonnez à vos meubles une seconde vie. Alors Marjorie propose aussi des ateliers abat-jour, mais oui, vous pouvez créer votre propre luminaire avec peu de choses, une armature et du tissu. Alors bref, que vous soyez débutant ou déjà un peu bricoleur, c'est une vraie expérience à vivre. Vous vous lancez quand, Eric ?
1: J'y réfléchis, mais il va falloir que vous me redonniez l'adresse.
2: Atelier Voltaire à la Roque d'Anthéron, testé, validé et recommandé par le Petit Futé.
1: Merci Véronique, et on se retrouve mardi.
2: Mardi prochain, avec plaisir.

0: joli voyage, Viaggi d'ailleurs, en Corse, sur l'île des Beautés, qui s'invitera au Vélodrome de Marseille avec Patrick Fiori le samedi 23 mai, un événement ici Provence.
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0: Allez, c'est l'heure de notre rendez-vous entre info et humour avec Muriel Jordan pour ses tendances. Et aujourd'hui, Muriel, on va se pencher sur un sport original entre le fitness et le yoga.
3: Hyper original, car c'est la première fois que je vois des gens sur un tapis de yoga avec des baguettes, comme s'ils allaient nous jouer un solo de batterie. Je vous présente le Pound, la rockstar du fitness. Un sport qui nous vient d'Amérique, de plus en plus tendance, qui se pratique sur un tapis de yoga, donc avec une paire de ripsticks, des bâtons spécifiques qui ressemblent à des baguettes de batterie mais qui pèsent environ 1,8 kg. Vous connaissez les squats, ce truc, vous savez, qui vous ruine les cuisses mais qui vous prépare au summer body. Vous pliez les jambes comme si vous vous asseyez sur une chaise avant de monter. Et ben là, la même chose version pound, c'est ce mouvement, mais en tapant les ripsticks au-dessus de la tête. Puis on frappe le sol en pliant les genoux, le dos bien droit et les fesses vers l'arrière. Sur internet, j'ai trouvé des milliers de vidéos qui vantent les bienfaits du pound.
4: C'est un cours dans lequel on utilise des baguettes qu'on appelle des ripsticks. Alors c'est avec ça qu'on va aller taper sur le sol pour au rythme de la musique.
5: Alors, le pound, en fait, c'est une discipline qui a été inventée par deux Américaines. Donc, comme tu peux le voir, c'est qu'on va travailler le cardio.
6: Oui,
5: et surtout le renfo. Donc, en fait, on se fait un cuisse abdo-fessier, mais dissimulé avec les baguettes qu'on appelle des ripsticks. L'objectif, c'est vraiment de s'éclater. On a des sons hyper rock. Ça change de tout ce qu'on peut voir en fitness habituellement. Et c'est l'éclat, voilà, c'est tout le temps.
3: Alors, il reste environ 2 mois pour être potable en maillot de bain. Donc, si vous êtes en plein boulot pour sculpter votre summer body, le pound est peut-être bien fait pour vous.
0: Alors, est-ce qu'on trouve beaucoup de cours de pound fitness en France, Muriel? Si je veux m'inscrire, je fais comment?
3: Ah, je vois que vous êtes vous aussi en plein chantier à summer body. Le pound est de plus en plus pratiqué en France, même si ça fait 10 ans qu'il est apparu chez nous. Là, il revient en force. Alors, ziotez les associations sportives autour de vous ou consultez le site massaledesport.com pour trouver un cours près de chez vous. Attendez-vous à un sport à mi-chemin entre le cours de pilates et le cours de fitness. Et ce qui est sympa, c'est de pouvoir se défouler avec les bâtons, avec du son à fond derrière. Vous enflammez la salle et dans la foulée, vous brûlez 900 calories en 45 minutes. Ça ressemble à ça.
7: Hey, 6, ferme tes pieds.

0: Bref, le pound fitness, c'est tendance. En gros, vous allez utiliser des bâtons pour taper comme ça sur la couenne et toutes ces raclettes qui nous ont menés à la baguette tout l'hiver.
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0: Et tout pour passer un séjour vraiment atypique en Provence à gagner demain dans le MEFI par tirage. Bonjour Thibaut, bonjour Kevin.
1: Bonjour Eric.
2: Tout pour la Camargue.
0: Tout pour la Camargue aussi.
2: Cette semaine, on vous offre une nuit insolite, une expérience nature en roulotte, oui, en plein cœur de la Camargue avec la personne de votre choix. Vous serez niché au cœur du mythique domaine de Méjane. À partir de là, vous avez des tas d'activités à faire. On vous a notamment réservé vos entrées pour le parc ornithologique, pour le musée Paul Ricard. Il y a des tas d'activités à faire sur ce domaine et vous allez pouvoir vous amuser grâce à Ici Provence en jouant avec nous au 04 42 38 08 08. Et évidemment, Thibaut, durant l'heure à venir, on dira la vérité, rien que la vérité.
1: Je ne le jure pas.
2: Ah,
1: non, je ne peux pas le jurer, ça, évidemment.
0: Ouais. M'aurait étonné qu'il jure aussi.
2: Oh là là. Allez, tentez votre chance. On va s'amuser ensemble jusqu'à midi.
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2: 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Il est 11h. Les infos à Marseille en Provence, Laurent Lesseau, et la proposition de loi Kessassi débattue aujourd'hui au Sénat.
4: À l'origine de ce texte, il y a l'assassinat de Mehdi Kessassi en novembre dernier à Marseille. Le petit frère d'Amine Kessassi, militant qui lutte contre le trafic de drogue et désormais adjoint au maire. Ce texte vise à protéger les personnes engagées contre la criminalité organisée, protéger leurs proches également. Amine Kessassi pense que le texte ne passera pas, mais le jeune élu marseillais a appelle le gouvernement à inclure les mesures de lutte contre le narcotrafic dans sa loi Riposte sur la sécurité du quotidien. Il demande à l'État d'ouvrir les yeux et de débloquer des moyens financiers pour protéger les personnes engagées dans cette lutte. Terrible accident ce matin vers 7h sur la RN 569 sur la commune d'Istres. Le conducteur d'une voiture est décédé après un choc avec un poids lourd dans le sens Miramas-Istres. La victime est âgée d'une quarantaine d'années. Le chauffeur du camion, lui, est légèrement blessé. Retour à la normale. Ce matin, à Rognac, les écoles ont rouvert leurs portes après les 3 cas de gale détectés en quelques jours. Un premier enfant contaminé dans un centre aéré, 2 autres dans 2 écoles de la ville. Les écoles ont été désinfectées, tout comme les autres établissements accueillant des enfants. Mesure de précaution nécessaire, car cette maladie provoquant des rougeurs sur la peau et des démangeaisons est très contagieuse, mais sans gravité. La gale peut faire peur, mais ça se soigne sans problème avec de la crème et des cachets. Les 3 enfants touchés se portent bien, a assuré ce matin sur Ici Provence le maire de Rognac. Et puis le projet d'un voyage du pape Léon XIV en France se précise. Ça pourrait se faire fin septembre avec des étapes à Paris et à Lourdes. Et donc cette fois-ci, a priori, pas à Marseille. Le dernier voyage d'un pape à Marseille, c'était bien sûr il y a près de 3 ans, en septembre 2023. C'était évidemment le pape François.
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0: Et ce beau ciel bleu, Kevin.
2: Effectivement, c'est une journée ensoleillée. On a quelques nuages au-dessus de nos têtes, mais pas de pluie attendue. On attend seulement 19 degrés à Marseille cet après-midi, 20 degrés à Toulon et Aix, 20 degrés également à la Seine, où la Philharmonique La Sénoise organise son concert de printemps ce dimanche à 15h. C'est au chapiteau des Sablettes. Demain, le ciel sera un peu plus voilé et on aura des nuages, mais de belles éclaircies aussi pour samedi. On suit tout ça avec vous sur nos réseaux sociaux et puis évidemment, qui dit beau temps, retour du soleil, dit aussi risque élevé pour les pollens et notamment sur les graminées. On est en alerte élevée. Soyez prudents si vous mettez le nez dehors. Nous évoquions avec Florent sur la route il y a quelques instants cet accident ce matin entre Istres et Miramas. Sachez que la Nationale 569 est toujours coupée à la circulation dans les 2 sens sur ce secteur. Soyez donc prudents si vous devez prendre la route depuis Salon de Provence ou depuis Martigues. Vous êtes contraint de faire le détour par la départementale ce matin et votre temps de parcours peut être rallongé de 5 à 10 minutes. Vous êtes témoin d'une difficulté, un incident, un accident sur la route, 04 42 38 08 08.
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2: 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Allez, voici 5 minutes de bonheur avec ABBA. 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

0: Ça, c'est bon pour le moral. 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On joue ensemble au MEF.
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0: Une heure de bonne humeur et de mensonges, c'est un peu le principe du Mefi. On va dire ça comme ça.
3: Du Mefi. Du Mefi. Kevin, s'il vous plaît, quand même. Oui, c'est ça. C'est exactement ça. Bon, on va mentir. Oui. Jusqu'à... D'ailleurs, notre première candidate le sait, Marion, puisqu'elle a déjà joué avec nous. On l'accueille tout de suite.
0: Mais oui.
3: Allez, on l'accueille tout de suite. Bonjour Marion.
4: Bonjour.
3: Comment ça va à Barjol?
4: Ça va très bien.
3: Bon. Marion, alors avant de papoter ensemble, on va rappeler les règles pour les petits nouveaux et les petites nouvelles, pas comme vous, hein, puisque vous avez déjà joué avec nous, mais pour les petits nouveaux qui découvrent le jeu, donc on rappelle le principe, on vous affirme plein de choses sur notre région, sauf que l'un de nous demande, des fois c'est Kevin, des fois c'est moi. Si vous trouvez le menteur, vous marquez un point, et si vous avez deux points, seulement deux points, vous êtes sélectionné pour le tirage qui aura lieu demain à 11h50, et vous avez le droit de vous tromper une fois. Voilà pour la règle. Maintenant pour le cadeau de la semaine.
0: Oh là là là là, qu'il est beau ce séjour en Camargue. Une nuit avec la personne de votre choix.
3: Donc avec une
0: roulotte.
3: Hein, en ce qui concerne Marion.
0: Peut-être pas. Elle a peut-être pas envie de partir avec Ludovic.
3: Si, elle va y aller avec Ludovic, Marion.
4: Oui.
3: Voilà.
0: Et si elle a pas envie d'y aller avec Ludovic?
3: Eh bien, elle a envie d'y aller avec Ludovic.
0: Vous allez peut-être partir vivre une expérience nature et insolite en plein cœur de la Camargue dans une jolie roulotte tout en bois, tout équipée. Vous serez dans un nid douillet avec la clim et tout. Vous serez vraiment à l'aise.
3: Il y a le spa, il y a la piscine, il y a le cours de tennis, la salle de fitness. C'est une grande roulotte.
0: Dans la roulotte.
3: C'est une très grande roulotte.
0: C'est une immense roulotte, dites donc. On vous a aussi rajouté les invitations pour le parc ornithologique de Pont-de-Gault, les entrées pour le musée de Paul Ricard, et puis vous allez pouvoir vous balader le long des sentiers du Vaccarès, profiter de toutes les activités sur le domaine. En fait, pendant 48 heures, Marion, vous serez peut-être comme ça, tranquille, au cœur de la Camargue.
3: Et sans les enfants en plus.
0: Sans personne pour vous embêter, que de la douceur. Ouais. Une expérience vraiment insolite pour cette nuit en roulotte, et c'est à gagner ici cette semaine.
3: Marion, vous allez faire quoi des enfants ?
4: Oh, il y a la mamie.
3: Oh, bah, voilà. Bah, très bien.
0: Ah, oh, bah oui.
3: Comment elle s'appelle, mamie ?
4: Béatrice.
3: Bon, Béatrice, on se prépare. Hein. Sait-on jamais ? Sait-on jamais ?
4: Sait-on jamais.
3: Bah oui, bah oui. Vous connaissez un peu la Camargue ou pas du tout ?
4: Non, pas du tout.
3: Pas du tout.
4: Du tout.
3: Vous n'êtes jamais allé vous balader par là ?
4: Jamais allé.
3: Encore. Ouais. Bah voilà, ce serait l'occasion. Je pense que vous allez aimer. Hein. La plupart des gens aiment beaucoup. C'est vraiment très singulier comme région. C'est un monde en soi. Hein. C'est un monde en soi. C'est vraiment une autre planète, on peut le dire.
0: Ah oui, la Camargue. Puis alors, vous pourrez aller caresser les chevaux blancs.
3: Caresser les flamants roses aussi.
0: Voilà.
3: Bon, faut courir vite, hein, mais.
0: Oui,
3: mais c'est sympa.
0: Faut s'accrocher après. Activité, quand ça décolle, ça envoie quoi.
3: Bon Marion, vous êtes prête ?
4: Oui.
3: On y va ?
4: Allez,
3: c'est parti. Avec une première affirmation. Kevin, on va à l'eau.
0: Où ce week-end a lieu la troisième édition de Pichoris, Fête la Nature. C'est un rendez-vous ouvert à tous et cette journée elle a pour ambition de sensibiliser le grand public aux enjeux de la préservation de l'environnement à travers des animations très accessibles, ludiques et enrichissantes. Le parc de Pichoris, c'est 1300 hectares.
3: Et oui.
0: Mais on est à la jonction des massifs du Garlaban et de la Sainte-Baume dans ce secteur.
3: Et non, c'était pas mal jusqu'à présent. Vous étiez assez convaincant et sur la fin, là, patatras. Quoi ? Mais non, c'est pas le Garlaban et la Sainte-Baume. Le parc de Pichoris, il est à la jonction des massifs. Donc certes, du Garlaban, mais de l'Étoile.
0: De l'Étoile.
3: Bah oui, de l'Étoile. La Sainte-Baume, c'est de l'autre côté.
0: Non, mais c'est vachement loin, le massif de l'Étoile.
3: Ah, bah non, c'est le massif de la Sainte-Baume qui est loin. Enfin, il n'est pas si loin que ça, d'ailleurs. Mais non. C'est le Garlaban et l'Étoile, Marion.
0: Moi, je vous dis que c'est le Garlaban et la Sainte-Baume. Après, comme vous voulez, Marion.
4: Je dirais le Garlaban et l'Étoile.
3: Le Garlaban et l'Étoile. Vous voyez, elle est d'accord avec moi, Marion. Et elle a raison. Et elle a parfaitement raison, qui plus est. Bravo à vous.
4: La Sainte-Baume, c'est loin quand même.
3: Ouais, c'est un peu plus loin. Ouais. C'est un petit peu plus loin. Ouais.
0: Ou alors immense hectare, un immense domaine très grand.
3: Oui, et il est très grand quand même, pas autant quand même. Oui, 1300 hectares, c'est pas mal quand même.
0: C'est la moitié de votre jardin, c'est ce que vous me disiez.
3: Oui, c'est ça, tout à fait. Tout à fait. Bon, ça nous fait un point, Marion. Allons-y pour la deuxième affirmation. On va à Ramatuelle cette fois-ci, où il va y avoir des spectacles, des parades, des expos. Tout ça, c'est le programme du tout premier festival des arts dans la rue, qui va se dérouler à partir de demain et pendant tout le week-end. Question donc sur Ramatuelle, Marion. Ramatuelle où la chanteuse Juliette Gréco a vécu. Juliette Gréco, dans sa maison, on pouvait d'ailleurs admirer une collection surprenante. Une collection d'estampes japonaises.
5: C'est quoi?
3: C'est quoi, Marion? Non mais vous l'entendez?
6: Non, parce que
3: vous l'entendez.
6: J'avais entendu un tout autre truc
3: des
6: sur Juliette Gréco.
3: C'est parce que c'est des estampes japonaises.
6: C'était sur des objets érotiques. Elle a des objets.
3: Des objets érotiques.
6: Ouais.
3: Ah oui. Comme quoi, par exemple?
6: Bah, je vous fais pas un dessin, mais.
3: Mais non, mais comme quoi, moi, ça m'intéresse.
6: Bah, des objets érotiques.
3: D'accord. Et... ouais. Et pas sûr de lui, pas très convaincant, hein, Marion.
6: Voilà. Des
3: non, des estampes japonaises, des magnifiques estampes qui datent du 19e siècle, qui est un peu l'âge d'or de l'estampe japonaise. N'est-ce pas, Marion?
4: Des estampes japonaises.
3: Oui, vous me suivez.
4: Voilà, je peut-être qu'elle aimait le Japon, Juliette Gréco.
3: Bah oui, bah bien sûr.
6: Vous avez écouté le podcast Ils ont vécu ici ou pas
3: Non, en fait.
4: Non.
3: Ah bah vous auriez dû. Dans l'excellent podcast Ils ont vécu ici, il y a un épisode sur Juliette Gréco et sur sa maison à Ramatuelle et. On raconte qu'elle a, entre autres collections, c'était une grande collectionneuse, elle avait une collection d'objets érotiques, divers et variés.
6: Si vous n'avez pas écouté le podcast...
3: On n'en saura pas dans le détail.
6: Rendez-vous sur ici.fr pour écouter tout ça.
3: Car ceci est une émission familiale.
6: Tout à fait. D'ailleurs, on va terminer avec la fête de printemps à Malemort.
3: Marion, tout se joue maintenant. Tout se joue maintenant. Attention, plus de jokers.
6: La foire de printemps, c'est donc ce dimanche-là à Malemort.
3: Oui.
6: Malemort qui fait partie du canton de la Roque d'Anteron.
3: Et pas du tout, c'est Pélissanne.
6: Contrariant. Mais...
3: c'est le canton de Pélissanne, qui Malemort, a été redécoupé d'ailleurs Malemort, récemment.
6: C'est tout au nord du Bouches-du-Rhône, on est à la frontière.
3: Alors
6: avec
3: Malemort, c'est tout au nord, je suis tout à fait d'accord.
6: Donc c'est la Roque d'Anteron.
3: Mais par contre, là, je ne suis pas d'accord. Non, c'est le canton de Pélissanne. On comprend. Une quinzaine de communes.
4: La Roque d'Anteron, mais à tout hasard, je...
3: La Roque ou Pélissanne?
4: La Roque.
3: La Roque, oui. On part sur la Roque.
4: Oui.
6: Bah oui, ça semble logique. Mais c'est tellement logique que malheureusement ça ne l'est pas.
3: Je suis triste pour vous, Marion.
4: Bon, c'est pas grave.
3: Non, c'est pas grave. Il y a des choses bien plus graves. Mais enfin, c'est dommage quand même.
4: Oui, c'est dommage. Bon, je pourrais rejouer.
3: Mais bien sûr, quand vous voulez. Oui, non, c'est effectivement Pélissanne. Alors, c'est vrai que c'est un peu contre-intuitif parce que effectivement, Malemort est dans le nord des Bouches-du-Rhône, tout comme la Roque d'Anteron. Alors, Pélissanne, c'est juste à côté de Salon, donc. Mais curieusement, oui, le découpage a été ainsi fait. Ça fait partie du canton de Pélissanne. Bon,
4: j'aurais appris quelque chose, moi.
3: Exactement. Voilà. Je suis pas sûr que ça vous serve dans la vie, Marion.
6: Bah, la prochaine fois, vous passez à Malemort.
3: Vous le savez, oui. Bon, à bientôt, Marion.
4: Bah, merci beaucoup. Bonne journée à vous.
3: À très vite. Au revoir, Marion.
4: Au revoir, merci. Au revoir.
6: Ah, on devrait faire pareil avec Barjol, Brignol. Le Val, Saint-Maximin.
3: Oui, ça viendra peut-être.
6: Bah oui. Dites Thibaut,
3: oui.
6: Vous avez eu votre place, vous, pour son concert ou pas?
3: Pour le concert de Céline?
6: Oui.
3: Non.
6: Ah là là là là là là.
3: Pas eu de concert pour le place de Céline.
6: Non, parce que j'en connais qui en ont eu.
3: Ah oui?
6: Beaucoup trop.
3: C'est vrai?
6: D'ailleurs, c'est louche. Très louche, c'est bizarre. D'accord. Tout ça. Alors, pour faire patienter les fans, Céline Dion dévoile dans son premier titre en français depuis 10 ans. C'est écrit par Jean-Jacques Goldman et c'est un coup de cœur. 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

0: Elle est enfin de retour, Céline Dion avec Ici Provence, votre radio locale. Elle de retour aussi depuis l'Estac à Marseille. Claudine joue avec nous au MEFI dans une minute.
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0: Direction la Camargue cette semaine, on vous emmène vivre une expérience nature et insolite en plein cœur de la Camargue avec la personne de votre choix. 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Prochaine candidate a tenté sa chance, Claudine à l'Estac. Marion à Barjol n'a pas réussi à se qualifier pour le tirage de demain. Est-ce que Claudine va avoir plus de chance?
4: C'est pas que de la chance.
0: C'est du savoir.
4: Ah aussi.
0: De la culture.
4: Ah aussi, n'est-ce pas Claudine? C'est pas que de la chance le MEFI. Claudine? Oui, Claudine? Ne soyez pas timide, on vous écoute. Claudine, on a perdu Claudine, j'ai l'impression. J'entends comme un bruit. Ou elle nous fait une blague, Claudine.
0: Elle nous ment.
4: Ce serait une petite blagueuse, une petite farceuse.
0: Un petit mensonge.
4: Et elle essaie de nous piéger.
5: Non, je ne piège pas.
4: Ah, Claudine, on s'inquiétait?
5: Non, je vais m'arrêter parce que je suis en voiture.
4: Ah, vous êtes en voiture, d'accord. Ah oui, il faut vite vous arrêter alors.
5: Je suis indisciplinée.
4: Oui, voilà. Je vois ça.
0: Ah bah oui.
4: Je vois ça. Alors, on vous laisse vous garer, d'accord? Quelques secondes. On vous laisse quelques secondes pour vous garer, Claudine, d'accord? Et pendant ce temps-là, Kevin et moi, bien, on va raconter notre week-end.
0: C'est vrai?
4: Oui. Qu'est-ce qu'on va faire? Vous faites quoi, vous, ce week-end,
0: j'en
4: Kevin?
0: J'en ai aucune idée.
4: Ah oui. Un pro total. Vous n'avez rien prévu?
0: Non.
4: Vous n'avez rien prévu.
0: Et vous, Thibaut, vous avez prévu quelque chose?
4: Moi, j'aimerais bien aller passer un week-end en Camargue, dans une roulotte.
0: Ah!
4: Comme ça, je pourrais aller me balader sur le domaine de Méjane, prendre le petit train le long du Vaccarès, c'est tellement sympa. Puis visiter le musée Paul Ricard. Créé en 2021, vous le saviez ça ou pas?
0: Non.
4: Eh ben oui, c'est relativement récent. C'est sa fille qui est à l'origine de ce projet. Et alors, il y a plein d'archives de la famille, évidemment, de Paul Ricard. Il y a tout un tas de documents, de photos. C'est vraiment, vraiment un très, très bel endroit.
0: Du coup, Thibaut, vu que j'avais rien de prévu, moi, ce week-end, je peux partir avec vous?
4: Non.
0: Tant pis. Vous partez avec Claudine, alors?
4: Claudine, elle est avec Jonathan.
0: Son mari?
4: Son mari, oui.
0: D'accord.
4: D'ailleurs, elle va aller en Camargue avec lui, si tout va bien, n'est-ce pas, Claudine?
5: Bien sûr.
4: Vous êtes garée, là, ou pas?
5: Oui.
4: Bon, tout va. Parfait.
5: Vous êtes incrustée.
4: vous êtes parfaite. Et vous aimez beaucoup la Camargue, vous?
5: Ah, j'adore, les chamans roses, les chevaux, les taureaux, les docks de taureaux,
4: Ouais. C'est vrai que les taureaux, je préfère les voir dans mon assiette. Quand ils vous courent après là, comme ça, quand vous vous baladez, c'est moins drôle.
0: Puisqu'on évoque les animaux,
4: au moins dans l'assiette, ils sont inoffensifs.
0: Voilà. Puisqu'on évoque les animaux, c'est d'ailleurs le sujet de notre première affirmation, Claudine. Vous emmène à Salon, où le château de l'Empéry devient une bergerie le temps d'une journée. C'est ce samedi, avec des brebis, des moutons, des chèvres du Rove. Vous en faites ce que vous voulez après, mais pour le coup là, elles seront présentes dans la cour du château. Il y a aussi la transhumance.
4: 1200 animaux pour la transhumance.
0: Le château de l'Empéry, l'une des plus belles forteresses médiévales de Provence, notamment avec un jardin qui l'abrite. Un jardin qui s'appelle le jardin des simples, parce qu'il est très simple. comme jardin.
4: Ça n'a rien à voir. Non, non, c'est des humbles.
0: Des humbles ?
4: Oui, le jardin des humbles.
0: Ils étaient humbles, les gens qui allaient dans le jardin ?
4: Non, ce sont ceux qui l'ont créé. C'était des moines qui avaient fait vœu de pauvreté et qui avaient créé ce jardin au sein du château de l'Empéry. C'est pour ça qu'on l'appelait le jardin des humbles, tout simplement.
0: Alors, le jardin des simples ou le jardin des humbles ? Vous en pensez quoi, vous, Claudine ?
5: Moi, je pense le jardin des simples.
0: Le jardin des simples au cœur du château de l'Empéry à Salon, c'est une bonne réponse.
4: Waouh, bravo ! Et qu'est-ce qui vous a mis sur la voie, Claudine ?
5: Il était plus affirmatif. Je ne connais pas le prénom, j'ai pas.
4: C'est Kevin. Kevin. Ah, vous l'avez senti plus affirmatif. Ah ouais, d'accord.
5: Dans sa voix.
4: Ouais.
5: Quand il a parlé, un peu plus affirmatif.
4: Un accent de sincérité.
0: C'est ce que vous n'avez pas, Thibault.
4: Bah oui, il faut croire.
0: C'est ce que vous n'avez pas.
4: Allez, on va se rattraper sur la suite. Vous allez voir, je vais bien vous mentir et vous piéger, Claudine. Sachez-le. Allez, affirmation suivante. On va à Porquerolles. La magnifique île de Porquerolles, avec une expo que l'on peut découvrir en ce moment à la Villa Carmignac. Une expo qui s'appelle Sea, Pop and Sun. Une question sur Porquerolles, Claudine. Porquerolles et sa fameuse plage de la Vierge. Je ne sais pas si vous y êtes déjà allé.
5: Oui, magnifique.
4: Ouais, c'est magnifique.
0: Alors, ce n'est pas la bonne plage, par contre.
4: Excusez-moi,
0: mais c'est la plage de Notre-Dame.
4: De quoi, de Notre-Dame ?
0: Bah, Porquerolles.
4: De la Garde ? Notre-Dame de la Garde ?
0: Notre-Dame tout court.
4: Notre-Dame tout court.
0: Enfin, pas tout court,
4: c'est
0: mais
4: Notre-Dame tout court.
0: Non, oh, mais.
4: Il y a la plage Notre-Dame tout court.
0: Arrêtez de me chercher.
4: Je ne crois pas, monsieur.
0: C'est la plage de Notre-Dame.
4: C'est la plage de la Vierge. La plage de Notre-Dame, point ?
0: Non, mais.
4: Oh ! Alors, je ne sais pas ce qu'il nous fait, Claudine, là, mais. Non.
5: Il n'est pas clair.
0: Comment ça, je ne suis pas clair ? Mais si, c'est la plage de Notre-Dame et puis c'est tout. Enfin,
4: alors,
0: non, c'est pas la Notre-Dame et puis c'est tout.
4: Et puis c'est tout, enfin, bon, bref. C'est compliqué pour lui, hein.
5: Il n'est pas affirmatif.
4: Ouais.
5: La plage de la Vierge.
4: Vous dites la plage de la Vierge. Et c'était la plage Notre-Dame.
5: Oh, zut.
4: Eh ouais. Désolé. C'est la plus fameuse plage de l'île de Porquerolles, où a d'ailleurs été filmée quelques scènes de Pierrot le Fou avec Jean-Paul Belmondo. Et Anna Karina, le film de Godard, qu'on retrouve dans d'autres films aussi, hein, d'ailleurs. C'est vraiment la plage la plus célèbre de Porquerolles. Bon, Claudine, plus de joker, tout se joue maintenant, Kevin.
0: On vous emmène à Aix-en-Provence, Claudine, à la Fondation Vasarely. Elle organise ce samedi soir un événement baptisé Vasarely Expérience. La Fondation Vasarely, ce bâtiment cubique assez particulier, noir et blanc, qui surplombe une partie d'Aix. Victor Vasarely, né en 1906, à Pêche.
4: À Pêche.
0: Pêche. Excusez-moi pour l'accent.
4: Pêche. Oui, vous n'avez pas un bel accent droit.
0: Pêche.
4: Je suis un peu déçu.
0: Ah non. C'est pas une ville de Hongrie, c'est une ville de.
4: C'est
0: une ville de Bulgarie, Pêche.
4: De Bulgarie.
0: Oui.
4: D'accord.
0: C'est à côté de Sofia.
4: Ah ouais. Alors non seulement vous n'avez pas l'accent hongrois, mais en plus géographiquement vous êtes totalement à la ramasse, quoi.
0: Non, Pêche, c'est en Bulgarie.
4: Non, c'est en Hongrie.
0: Confondre avec autre chose, à mon avis.
4: Claudine, il était d'origine hongroise, Vasarely, évidemment.
0: Mais non, il est né.
4: Tout le monde sait ça.
0: Non, il est né en Bulgarie.
4: Évidemment. Et Claudine le dit, évidemment, n'est-ce pas, Claudine? Oui.
0: Bon, bah écoutez, si vous voulez croire Thibaut, pas de soucis, on se retrouvera peut-être demain à 11h50. Voilà.
4: Bravo, Claudine.
5: Merci.
4: Eh ben, vous avez bien assuré pour une première fois.
5: Hein. Merci, c'est gentil.
4: C'était très bien. Bravo à vous, êtes sélectionné effectivement pour le tirage de demain à 11h50.
5: Impeccable, ben, je tiendrai mon téléphone à la main.
4: Eh ben, j'espère bien. Vous pouvez reprendre votre route, soyez prudente. Hein.
5: Merci.
4: Ok.
5: Merci.
4: Allez, à très vite, Claudine.
5: Merci.
4: Au revoir. Au revoir.
0: Vous voulez que je vous raconte une info qui sert à rien ?
4: Oui, ah oui, ça, moi, j'adore.
0: Ouais. Budapest, en Hongrie. En fait, ce sont deux villes distinctes.
4: Ouais.
0: Vous avez
4: Buda et Pest.
0: Et Buda.
4: Et Pécs.
0: au nord, sur la colline. Ouais. Et il y a le Danube qui passe au milieu. Voilà, vous en faites ce que vous voulez maintenant. Direction l'info.
4: C'était très intéressant.
0: Mais je sais, on est là pour ça. Ouais. C'est ça le MEF. On apprend des choses chaque jour. 11h31. Pas de difficulté à vous signaler actuellement sur le réseau routier. Une bonne nouvelle d'ailleurs à vous donner, ça concerne la nationale 569 entre Istres et Miramas. Il y a eu un grave accident très tôt ce matin. La route a été coupée dans les deux sens de circulation une bonne partie de la matinée. Elle vient à nouveau de rouvrir cette route. Donc ne soyez pas surpris si vous rencontrez encore des ralentissements à la sortie d'Istres en direction de Miramas et de Salon. Le trafic va se réguler et vous allez reprendre un parcours tout à fait normal dans les prochaines minutes. En cas d'incident ou d'accident, vous nous passez un coup de fil. 04 42 38 08 08.
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0: 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Voici Vianney avec Ici Provence.

0: Vianney qui fait le buzz sur les réseaux sociaux ces derniers temps pour sa reconversion de bûcheron. 9 mois de construction, 15 tonnes de bois, un défi hors norme relevé par Vianney.
1: Il a construit une roulotte ?
0: Non, presque. Une cabane en bois à la force de ses bras et de ses jambes. C'est au beau milieu nulle part, on ne sait toujours pas où ça se situe. En tout cas, il prévoit d'enregistrer son prochain album dedans. Allez savoir.
1: Il aurait pu rajouter des roues.
0: Eh oui,
1: c'est dommage.
0: Bah écoutez, ça donne peut-être une idée à Patrick.
1: Ça aurait fait une belle roulotte, il aurait pu aller se balader.
0: Mais peut-être que Patrick, depuis la Seine, va justement profiter de ce week-end dans une roulotte pour gagner ce séjour et créer son propre album, allez savoir.
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0: Ça vous tente pas, Patrick, un premier album?
3: Ah ouais, toujours. Bon, je prenais mon harmonica parce que je suis petit bof avec l'harmonica.
1: Là, vous savez quoi, Patrick? J'ai l'image. Je vous imagine le petit feu de bois là, à la tombée de la nuit, l'harmonica avec la Harley garée juste à côté, avec Catherine, et puis la roulotte
0: qui est juste là,
1: derrière,
0: tout en bois là, rouge et bleu là, magnifique.
1: J'ai l'image, ce serait pas mal. On serait bien là.
3: Très bien.
1: Avec 2-3 brochettes.
3: Un
1: petit verre.
3: Un petit apéro, ça.
1: Pour accompagner tout ça. Voilà. Et puis voilà quoi, la vie est belle. On s'y voit déjà, hein, Patrick.
3: On s'y voit déjà. Moi, je m'y vois bien.
1: Et vous pourriez y aller en Harley, d'ailleurs.
3: Aussi, bien sûr.
1: Si
3: ma compagne ne prend pas trop de bagages, je crois.
1: Un week-end quand même, juste un week-end, juste une nuit. Elle va pas partir avec 3 mâles.
3: Un petit confort.
0: On accroche la roulotte à la Harley et puis c'est fait.
3: On va faire un petit run autour du
1: Chapduc. Bon, très bien. C'est, tout ça est organisé. Il n'y a plus qu'à maintenant. Il n'y a plus qu'à pas tomber dans le panneau avec nos affirmations, Patrick, comme vous le savez.
3: Surtout vos négations, parce que les affirmations.
1: Allez, c'est parti. Patrick, on y va avec la première affirmation.
0: Le festival de randonnée en pays d'Aubagne et de l'Étoile a lieu ce week-end, Patrick.
1: Ça commence demain même, d'ailleurs.
0: Et vous passerez peut-être à proximité de cette fameuse dent calcaire qui culmine à 710 mètres.
1: Je vois ce de quoi vous parlez.
0: Très visible et très surprenante, que l'on appelle, et évidemment ça a tout son sens dans la région, le Pilou du Roi.
1: Le Pilou du Roi, bien sûr. C'est pas plutôt le Pilou du Roi?
0: Non, ça c'est à Toulon.
1: Non, c'est le Pilon du Roi. Pilon du Roi, oui. Le Pilou du Roi. Vous pensez sérieusement que Patrick va gober ça, quoi?
0: Mais un pilon,
1: il va ouvrir la bouche comme ça, il va dire donc c'est le Pilou du Roi,
0: Ça ressemble à quoi, un pilon, d'ailleurs?
3: Pour moi, ça serait plutôt un pilon.
1: Patrick, on part sur le pilon?
3: Moi, je pars sur le pilon.
1: Évidemment qu'on part sur le pilon.
3: Le pilon, on le laisse pour les Toulonnais.
1: Ouais, voilà, c'est ça. On le laisse aux Toulonnais. Le pilou.
3: Bien sûr.
1: Bon, ça nous fait un point. On est pas mal parti là. On a fait la moitié du chemin en Harley en direction de la Camargue.
0: Depuis la Seine, il y a un peu de la route.
1: On va voir ça tout de suite avec une nouvelle affirmation. En attendant Marcel, c'est un spectacle autour de Pagnol et c'est ce samedi à Ansuès-la-Redonne. Et c'est à la salle du Cadran. À Ansuès, où un autre réalisateur marseillais, plus contemporain, a tourné un film qui s'appelle La Villa. Et ce cinéaste, c'est le Marseillais Robert Guédiguian. La Villa, dans ce film, on trouve notamment l'un de ses acteurs fétiches. Et c'est Jean-Pierre Darroussin.
4: Je peux pas vous laisser dire ça.
1: Alors, je sais pas qui l'imite.
4: Jean-Pierre Bacri.
1: C'était Bacri. C'était peut-être Giscard d'Estaing, je sais pas. Ou Raymond Barre, peut-être. Je sais pas.
4: Mais non, mais c'est Jean-Pierre Bacri avec Robert Guédiguian dans La Villa.
1: Ah oui, parce que c'était donc une imitation de Jean-Pierre Bacri,
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0: plus tard.
1: Et c'était Jean-Pierre Darroussin.
0: Ah, bon, mais c'est bien dommage.
1: Ouais. C'est bien dommage.
0: C'est
1: bon.
0: Dommage.
1: Bah ouais, mais tout n'est pas fini, vous le savez, puisque vous avez déjà joué, Patrick. Ah oui, vous n'avez plus de joker, mais je sais pas. Quelque chose me dit que vous allez vous en tirer avec la dernière affirmation que voici.
2: On évoque Michel Sardou.
1: Qui va-t-il nous imiter maintenant, Kevin?
2: Non, personne. Strictement personne.
1: Vous savez pas imiter Michel Sardou? Je suis déçu. Je suis extrêmement déçu.
2: Faut vous chanter les lacs du Connemara, si
1: surtout,
2: vous voulez.
1: Faites gaffe, ça se trouve, il nous écoute. Hein.
2: Aussi, oui, parce que c'est...
1: Maintenant qu'il est à la retraite, voilà, dans la région.
2: C'est la question, là, Patrick. Ouais. Michel Sardou, il vit dans le Var depuis quelques années maintenant. Ouais. Et vous le savez sans doute encore plus que nous. Ouais. Michel Sardou, il vit, il est installé à Bormes-les-Mimosas.
1: Non, à Grimaud.
2: Ah non, c'est à Bormes qu'il est installé.
1: Ah non, c'est à Grimaud.
2: Mais non.
1: Il est tout en haut de Grimaud, vers le château, derrière le château exactement.
2: Il n'est pas donné l'adresse.
1: Il surplombe le château. Ah bah non, on n'a pas le droit de donner son adresse. Moi je la connais, mais.
2: C'est à Bormes, il est installé à Bormes, faites-moi confiance. Si vous voulez aller passer un week-end en Camargue.
1: Quoi, Patrick?
0: Oui, moi je dirais à Grimaud.
1: Vous dites à Grimaud?
2: Vous voulez pas aller en Camargue? Vous n'avez pas envie, hein? Tant pis, c'est pas grave.
1: Et il vous dit que c'est à Grimaud, Patrick?
2: Oui, mais bon.
1: N'insistez pas.
2: Je l'ai prévenu pourtant,
1: N'insistez
2: Patrick.
1: Pas. Bah oui, c'est à Bormes, en fait.
0: Avec vos affirmations, j'écoute Sardou, mais ça plus. Je sais pas s'il est de Grimaud ou s'il est de.
1: Ouais, c'est, bon, il s'est installé à Bormes, en fait. Il s'est installé à Bormes.
0: Comme ça, je le saurais.
1: Dans une petite roulotte de 100 mètres.
0: Carré. Ah, mais je suis marronné. C'est pas marrant.
1: Je suis désolé, Patrick.
0: C'est pas grave. Ça m'a fait plaisir en tout cas.
1: Bon, c'était un bon moment quand même. On se dit à bientôt.
0: Bien sûr, merci pour l'alpha.
1: Voilà, et puis vous pouvez remercier Kevin pour son imitation Jean-Pierre Bacri, parce que c'était quand même un grand moment de radio. J'espère qu'on l'a dans le bêtisier, ça, hein, pour Noël.
0: C'est bon, vous.
1: Allez, belle journée, Patrick.
0: Merci encore, bonne fin de journée.
1: À bientôt, au revoir.
0: Au revoir, merci.
2: 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Et pour la musique, dans une minute, les Communards. 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

0: écoutez Ici Provence avec les Common Arts. Il est 11h48. Merci de votre fidélité à votre radio locale. 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
0: MEFI, ça ne passe pas pour tout le monde. Hein. Patrick Alassane en a fait l'amère expérience il y a quelques instants.
3: Alors c'est mitigé aujourd'hui d'ailleurs.
0: Notre dernier candidat va sans doute tout rattraper.
3: On l'espère, c'est sa première participation, c'est Karim qui est à Berlétan. Bonjour Karim.
4: Bonjour Kevin, bonjour Thibault.
3: Comment allez-vous ?
4: Très bien, merci.
3: Bon, première participation, je le disais, mais pas première fois en Camargue. Hein. Vous aimez bien vous cette région-là ?
4: Ben, j'aime bien cette région-là, d'autant plus qu'elle me fait penser un petit peu, bon, ça va un peu à ma ville, vers l'État, même si ça peut faire sourire, mais ici, au bord de l'État, nous avons des côtés qui ressemblent
3: bien sûr,
4: à la Camargue, donc on appelle souvent la petite Camargue ici, cet endroit-là.
3: C'est vrai que ce sont des paysages singuliers, puis ces étangs, hein, comme il y en a de nombreux aussi en Camargue, avec notamment l'étang du Vacarès, au bord duquel vous pouvez vous balader d'ailleurs au domaine de Méjeanne. Alors, première participation, j'allais dire, Karim, on va essayer d'être sympa. Bon, en même temps, je peux pas vous le garantir à 100%, quoi.
4: On va essayer. On va essayer mieux pour répondre à vos questions.
3: Parce que même si vous n'avez jamais joué avec nous, vous connaissez le principe. On est quand même et d'abord là pour essayer de vous piéger.
0: Oui. Hein, on est de grands menteurs. Bon.
4: J'ai bien compris.
0: Mais vous avez quand même un joker.
3: Vous avez un joker. Et puis bon, en plus, je pense que là, avec un peu de concentration, là, je regarde un peu les affirmations qui arrivent. Ça peut passer. Franchement, ça peut passer.
0: Vous savez, le stress, tout ça.
3: Ah bah oui, des fois, après, il y a un peu de stress. Mais vous n'êtes pas stressé, là, Karim ?
4: Non, pas du tout.
3: Non ? Eh bah, c'est très bien.
4: Le stress, c'est de faire zéro, on va dire.
3: Ah bah oui, d'être Fanny, bien sûr.
4: De faire tout blanc, en fait.
3: Oui, mais on n'en est pas là. Allez, les conditions sont optimales. C'est parti avec une première affirmation. Kevin.
0: C'est le 48e festival folklorique portugais à Alo ce dimanche.
3: C'est exact. Toute la journée. Ça va être très sympa d'ailleurs.
0: Et au Portugal, Porto, c'est au nord de Lisbonne.
3: Porto est au nord de Lisbonne.
0: Oui,
3: ah non, c'est l'inverse.
0: C'est au-dessus quoi.
3: Non. Porto est au sud de Lisbonne.
0: Non.
3: Si. Il y a Lisbonne qui est à peu près au milieu, on va dire. Et puis Porto au sud, tout en bas.
0: Ah non, c'est en bas, c'est...
3: il sait pas quoi. D'accord, oui, non, Karim, ne l'écoutez pas, il est perdu, là, il est paumé.
0: Kevin. Porto, c'est en haut.
4: Je vous rassure, je suis aussi paumé que lui, donc je vais dire au nord.
3: Alors, vous dites que Porto est au nord de Lisbonne ?
4: Bien joué.
0: La destination du sud du Portugal, bien connue des touristes, c'est Faro, qui est une ville absolument magnifique.
3: Alors, je connais pas Faro. Je connais Porto et Lisbonne, mais pas Faro. C'est génial le Portugal. Je sais pas, vous êtes déjà allé au Portugal, Karim ?
4: Non, malheureusement, mais j'aimerais bien y aller.
3: Si vous avez l'occasion, franchement, c'est magnifique. C'est un super pays. Notamment Lisbonne.
4: Qu'on voulait faire en famille, donc.
3: Peut-être
4: pour l'été prochain.
0: Ouais. D'abord la Camargue et après
3: le Portugal. Vous continuez tout droit, une fois lancé. Bon. Allez, ça nous fait. Ça nous fait un point. Bravo à vous.
4: Super.
3: Affirmation suivante. Oh, dites donc. On est vers chez vous là. On est au bord de l'étang de Berre.
4: Alors.
3: Saint-Chamas, Karim.
4: Oui.
3: Est au nord de Saint-Mitre-les-Remparts.
0: Ben non.
3: Quoi non?
0: C'est au sud de Saint-Mitre.
3: Quoi non? Non, Saint-Chamas est au nord de Saint-Mitre.
0: Mais non, Saint-Mitre, c'est au nord de Saint-Chamas.
3: Saint-Mitre, c'est au nord de Saint-Chamas. Mais non, bien sûr que non. Non, Saint-Chamas, c'est en haut, c'est vers le haut, les temps de
0: au sud.
3: Au-dessus de Berlétan, juste au-dessus de Berlétan d'ailleurs.
0: Attendez, on reprend le truc là. Là, on est au bord de Berlétan. Est au bord de l'étang de Berre.
3: Oui, plutôt, c'est dans ce sens-là.
0: Vous nous cherchez, Thibaut.
3: Karim, il est en train de s'embrouiller tout seul là.
4: Alors, Saint-Mitre est plutôt au sud-ouest de Saint-Chamas.
3: Oui, c'est au sud, on est d'accord. Donc ça veut dire que Saint-Chamas est au nord de Saint-Mitre.
4: Oui.
3: On est d'accord. On est d'accord là-dessus.
4: Oui.
3: Mais oui. Mais oui, mais bien sûr.
4: Et oui, voilà, donc j'ai fait une suivi par rapport aux habitants, parce que Saint-Chamas, c'est juste, c'est pas loin de chez moi.
3: Ouais, c'est au-dessus de chez vous, ouais.
4: Il me semble que Saint-Mitre, c'est au sud-ouest.
3: Et Saint-Mitre, c'est au sud-ouest, voilà, c'est ça, de l'étang de Berre. Et c'est donc une deuxième bonne affirmation synonyme de qualification pour le tirage de demain à 11h50.
4: Ah ben super nouvelle.
3: Eh ben bravo à vous.
4: Ben merci beaucoup.
3: Félicitations, c'était très bien pour une première fois.
0: Ben oui, ça n'a pas été si difficile que ça.
4: J'avais des doutes sur la première question, en fait, sur
3: Porto
4: et Lisbonne. Alors, sur la deuxième question, voilà, c'est vrai que j'habite vraiment à côté de Saint-Chamas, je vais souvent à Saint-Chamas. Et là, j'ai aucun doute.
3: Non, mais c'est vrai que la première est piégeuse. Si on n'est jamais allé au Portugal, c'est vrai que c'est pas évident de se situer, quoi. Exactement. Mais bravo à vous.
4: Merci.
3: Et belle journée, donc, à Berlétan.
4: Merci à vous aussi.
3: Donc, au sud de Saint-Chamas.
0: Mais au nord de Marseille. Ah, je ne sais plus à chaque fois. Ah, j'ai doute.
3: Et rendez-vous peut-être demain 11h50. Belle journée à vous, Karim.
4: Merci, bonne journée à vous.
3: Au revoir.
0: Et vous aussi, vous tentez votre chance en vous inscrivant dès maintenant.
3: Et oui, encore demain pour jouer ensemble.
0: 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Et on va continuer de s'amuser aussi juste après les infos de midi avec Valérie Damido et Eric Bastien. Ils sont au taquet quant à la musique. C'est Jake et Carla à qui le tour, le duo romantique du moment. Ça s'écoute ici.
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0: La Niçoise Carla avec Jake, ici Provence, pour vous accompagner en musique. Une info à vous donner sur la route, ça concerne ces difficultés sur l'A50 en direction de Marseille. Il semble qu'un véhicule en panne soit présent juste avant le stade de la Pomme. Vous êtes donc sur l'A50, attention, votre temps de parcours se rallonge déjà à partir de la Valentine. Donc temps de parcours estimé plus de 5 minutes. Nous vous rappelons également que la Nationale 569, cette fois entre Istres et Miramas, est à nouveau ouverte à la circulation. La route a été coupée très tôt ce matin en raison d'un grave accident. Vous avez été pendant plus d'une matinée, enfin tout au long de la matinée et pendant plusieurs heures, contraint de passer par la départementale pour rejoindre Salon ou rejoindre Miramas. Vous pouvez à nouveau circuler dans ce secteur de manière tranquille avec Ici Provence, votre radio locale. Et justement, tranquille et heureux, c'est Eric Bastien et Valérie Damido. Ils sont avec vous dans moins de 5 minutes. Ici, ils sont déjà au taquet.
1: Aujourd'hui, tu n'as plus le choix, car j'en ai 3 pour la finale. C'est encore une team d'Amido qui va s'affronter vendredi. À moins qu'aujourd'hui, je dis, tu gagnes enfin mon petit riri.
2: Écoutez, qu'est-ce que vous voulez que j'ajoute à ça?
1: Rien.
2: Vous parlez des enfoirés et vous les représentez bien.
1: Allez, à tout de suite.
0: À tout de suite, tous les deux. 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
0: Vous écoutez Ici Provence, il est midi. Les infos à Marseille en Provence, Laurent Lesseau, et d'abord le retour à la normale à Rognac.
4: Les écoles ont rouvert leurs portes ce matin après les 3 cas de gale détectés dans la commune. Un premier enfant contaminé dans un centre aéré la semaine dernière et 2 autres lundi. Dans 2 écoles, les écoles ont été désinfectées, tout comme les autres établissements accueillant des enfants. Mesure de précaution nécessaire, car cette maladie provoquant des démangeaisons est très contagieuse. La gale, ça peut faire peur, mais ce n'est pas une maladie grave, nous assure le maire de Rognac, Christophe Gonzalez. Il nous donne d'abord des nouvelles des 3 enfants contaminés.
5: Ces enfants vont très bien, un petit traitement à base de crème, caché. Moi, je ne suis pas médecin, mais on me dit que, voilà, au bout de 24 heures, l'enfant n'est plus contagieux. Mais les risques de contagion sont surtout pendant le temps d'incubation qui peut aller jusqu'à 6 semaines. Donc moi, j'invite les parents, voilà, s'ils constatent que leur enfant a des démangeaisons, des rougeurs, à ne pas les mettre à l'école, au sport et autres, et d'aller consulter. Alors, ça peut être, bon, la gale, dans le cas d'espèce, ce qui nous concerne. Ensuite, ça peut être autre chose. Il ne faut pas non plus qu'une psychose s'installe et que les gens s'affolent. La gale, ça se traite, mais ce n'est pas une maladie grave.
4: Christophe Gonzalez, le maire RN de Rognac. À Marseille, des soupçons de féminicide cette nuit, impasse Albarel Malavési, dans le 15e arrondissement. Un homme de 27 ans alcoolisé aurait défenestré sa compagne de 31 ans. Le suspect est donc en garde à vue. Il est déjà connu de la justice. Terrible accident ce matin vers 7h sur la RN 569 sur la commune d'Istres. Le conducteur d'une voiture est décédé après un choc avec un poids lourd. La victime est âgée d'une 40aine d'années.
0: La proposition de loi Kessassi débattue aujourd'hui au Sénat.
4: À l'origine du texte, il y a l'assassinat de Mehdi Kessassi en novembre dernier à Marseille. C'est le petit frère d'Amin Kessassi, militant qui lutte contre le trafic de drogue et adjoint au maire depuis les dernières municipales. Ce texte vise à protéger les personnes engagées contre la criminalité organisée et protéger aussi leurs proches. Amin Kessassi pense que ce texte ne passera pas au Parlement, mais le jeune élu marseillais demande à l'État de débloquer quand même des moyens financiers pour protéger les personnes engagées dans cette lutte.
0: C'est une histoire incroyable que vous raconte Ici Provence. Plusieurs centaines de litres de fuel domestique déversés dans un bassin de rétention à Aubagne.
4: Des hydrocarbures jetés dans le Merlançon, affluent de l'Yvonne. Le maire d'Aubagne, Jean-Pierre Scullari, va porter plainte. Il dénonce un acte de malveillance particulièrement grave pour l'environnement. La responsable, ce pourrait être une entreprise repérée par les images de vidéosurveillance. Une société spécialisée a été appelée pour pomper ce fuel domestique et empêcher une pollution majeure de l'Yvonne.
0: Florent, la base navale de Toulon recèle de quelques quelques trésors enfouis.
4: Les fouilles démarrées il y a 9 mois touchent à leur fin. Fouilles menées sur le site du nouveau bassin qui accueillera le remplaçant du porte-avions Charles de Gaulle. Les archéologues ont fait de très belles découvertes, notamment un établissement antique dédié au commerce maritime à partir du 2e siècle avant Jésus-Christ. Christelle Marquès.
6: Dans la main d'Ottomane Navarro, le responsable scientifique des fouilles, une petite bague.
7: Munie d'une incrustation probablement en ambre. Celle-ci donc est gravée d'une toute petite divinité ailée. Donc ça, c'est un élément qui provient d'un des secteurs d'habitat.
6: Un peu plus loin, dans une autre maison, une petite statuette de dauphin dont le bec est cassé et un brûle-parfum particulièrement bien conservé. Autant d'éléments qui renseignent sur la composition de cette petite île.
7: Les habitants de l'île ne sont pas que des commerçants. Ça nous prouve que dans ces constructions, il y avait des habitats. Probablement des familles, en fait. Il y a différents indices, hein, certains aménagements intérieurs dans ces maisons, des espaces de cuisson, voire des dalles de cheminée, pourquoi pas.
6: Autre découverte majeure, bien plus tard, puisque nous sommes alors à partir du XVIIe siècle, le début de l'occupation militaire du site, précise Swen Fontaine, la responsable du pôle activité subaquatique.
8: L'implantation par la Marine Royale de la poudrière et d'un quai, donc d'un espace portuaire associé, où les bateaux venaient charger les munitions pour embarquer sur les plus gros navires dans la rade.
6: Et justement, la rade va être en partie fouillée dans les prochains mois, à la recherche d'autres trésors des épaves, notamment.
4: Christelle Marquès pour les fouilles de la base navale de Toulon. En foot, saison terminée pour deux joueurs de l'OM. Aguerd et Traoré blessés ne joueront pas les deux derniers matchs. Ce dimanche soir au Havre et le 17 mai face à Rennes. Au Vélodrome, la couleur du ciel.
0: Bleu cet après-midi avec quelques nuages blancs au-dessus de nos têtes. Comptez à Marseille 19 degrés, 20 degrés à Toulon et Aix, 21 degrés à Raphaël-les-Arles où un vide-grenier a lieu demain dès 8h. Place des Micoucouliers si vous voulez avoir le bon plan. Et le temps, on la partage ensemble sur nos réseaux sociaux.
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1: Bonjour la France, j'espère que tu vas bien. La France, comment ça va Éric Bastien?
2: Ça va bien quand je vois Valérie, ça va toujours bien.
1: Oh là là là là. Alors je vous rappelle que toute la semaine, les candidats s'affrontent pour gagner la finale de demain. Nous sommes jeudi.
2: Nous sommes jeudi, vous en avez combien?
1: J'ai trois candidats, ce qui veut dire qu'aujourd'hui c'est la dernière chance.
2: Oui, j'ai compris. Oui.
1: Alors je rappelle, le premier prix, c'est un séjour pour 4 personnes à Foura. Alors, vous connaissez tous le Fort Boyard, on connaît tous, c'est notre petit... Ah, c'est notre petit moment quand on arrive toutes ces épreuves. Alors, le problème, c'est qu'aujourd'hui, le temps et la mer ont fragilisé notre fort. Il est désormais menacé. Alors, pour éviter que le fort s'effondre, eh bien, il y a des travaux de protection qui doivent être engagés. Et il y a un appel aux dons qui est lancé sur fondation-patrimoine.org pour préserver notre petit fort chéri et que le père Foura puisse continuer à monter dans la vigie.
2: Bien évidemment.
1: Donc du coup, comme votre radio ici est très attachée à Fort Boyard, on fait gagner un superbe séjour pour 4 personnes à Foura. Bien évidemment, vous aurez une croisière avec la compagnie Interil pour voir au loin si le père Foura vous fait des signes.
2: On s'approche près hein, d'ailleurs.
1: On s'approche très près, ouais, effectivement. Ouais. Vous allez dormir au camping le Cadoré et puis vous dînerez au restaurant le 31 à Foura. Donc c'est quand même pas mal. Hein
2: surtout c'est que... forcément bien, attendez.
1: Et Willy Rovelli sera samedi c'est entre 12h et 13h en direct de Foura. Donc on est 100% Fort Boyard.
2: On est 100% Fort Boyard.
1: Si on ne gagne pas ça, what is the deuxième prix?
2: Bah, Malongo est toujours à l'honneur, évidemment. Malongo qui est très ami avec le père Foura.
1: Bien sûr.
10: Bonjour. Une énigme par jour.
1: Ah,
10: mon... Valérie.
1: Oh là là.
10: Mon premier. Et la caisse d'allocation familiale.
1: La CAF?
10: Oui.
1: Un.
10: Mon deuxième est une hésitation dans la langue française. Cafeux.
1: Cafeux, oui.
10: Vous l'avez.
1: Cafeux, ouais.
10: Mon troisième est une expression à compléter. Un vaut mieux que deux, tu l'auras.
1: Tiens.
10: Un tien
1: vaut mieux que deux, tu l'auras.
10: C'était le mot tiers que je voulais mettre. Oh, je suis gâteux.
1: Bon, allez.
10: Mon tout est un cadeau extraordinaire. Je suis une cafetière. Bon, c'est pas réussi, je
1: allez,
10: me suis gouré.
1: Allez, une machine à café, 32 osettes, 6 verres en verre.
2: Mais bien sûr.
1: Et je dis encore pardon au père Foura que j'embrasse très fort et bien que sûr. J'aime. Allez, on rejoint tout de suite Didier et Marilyn, nos deux candidats du jour. Comment ça va, les
11: bonjour.
1: Amis
11: ça
12: bonjour.
11: Va,
12: bonjour.
1: Alors, est-ce que Didier, tu es en forme?
11: Bon, ça va.
1: Alors, tu habites dans la Somme, à Franleu.
12: Oui.
11: Tu as 71 ans.
12: Oui.
11: Quel bel âge. Tu es marié à Maryse.
12: C'est ça.
11: Et tu as deux enfants. Comment s'appellent tes enfants ?
12: Alors, j'ai une fille qui s'appelle Isabelle et un garçon qui s'appelle Sébastien.
11: Et tu es papy ?
12: Oui. T'as quatre petits-enfants.
11: Oh, ça t'occupe bien, ça, hein ? Parce que t'es retraité.
12: Tout à fait, oui.
11: Oui, mais tu dois bien t'occuper des petits.
12: Ben oui, pas mal, oui. Surtout pendant les vacances.
11: Ah là là là là, bah oui, ça c'est le truc. Alors tu es retraité, mais comme je l'ai dit, mais avant, tu étais technicien en secteur industriel. Toute ta carrière t'as fait ça, c'est ça ?
12: Oui, toute ma carrière, dans différentes branches, dans le textile, dans les accessoires de vélo et dans la serrurerie.
11: Oh bah dis donc, ouais, t'as beaucoup bougé, dis donc quand même.
2: Manpower.
11: Hein ? Manpower.
12: J'ai pas fait d'intérim.
11: Alors, tu fais de la marche tous les jours. Ça, c'est ton truc.
12: Pratiquement, oui.
11: Alors, tu te balades où ?
12: Ben, beaucoup dans le village et puis aux alentours, quand on va faire des courses ou autre.
11: Ah, t'aimes bien marcher. T'aimes bien jardiner.
12: Ah oui, ça, c'est ma passion, oui. C'est une de mes passions.
11: Il paraît que t'as un très joli potager et qu'en ce moment, ça sème.
12: Ben oui, ça sème, oui. Ça sème un peu de tout, quoi. Pommes de terre, carottes, radis, navets, poireaux.
11: Eh ben, ça va bien manger de la bonne soupe cet hiver, ça.
12: Exactement.
11: Et voilà. Alors, on va tout de suite marquer le premier point avec la première question, vrai ou faux. Écoute bien.
12: Oui.
11: Ah.
2: Oula.
11: Ah là là. Oui, nous partons en Allemagne. Nous allons parler de l'Allemagne.
2: Oh, c'est un voyage, cette émission.
11: C'est un voyage. Écoute bien. Dans un village allemand dénommé Fugerei, je ne sais pas comment on dit, je ne parle pas allemand, Fugerei, Fugerei, eh bien, figure-toi que dans ce village allemand, le loyer n'a pas augmenté depuis 1521. Est-ce que c'est vrai ou faux ? Top chrono, 5 secondes.
12: Je dirais vrai.
11: Eh bien, c'est une bonne réponse. Le village a été fondé en 1521 par le banquier Jacob Fugger et c'est la plus ancienne cité sociale au monde et les habitants payent toujours 1 euro par an. Et voilà, donc j'ai envie de dire bravo monsieur Fugger.
2: Je ne savais pas quoi faire ce week-end, eh bien je vais préparer mon déménagement, évidemment. Marilyn, t'es pas loin de l'Allemagne toi en plus, si tu veux payer 1 euro par an, t'es en Alsace. Bonjour Marilyn.
13: Bonjour Eric.
2: Bonjour, bienvenue. Tu habites à Haguenau, c'est dans le Bas-Rhin. Je ne donne pas ton âge parce que ça ne se fait pas pour une femme. Et...
13: Ah, ouais. D'accord.
2: Mais non, ça ne se dit pas. Voilà, galanterie.
13: Non, d'accord.
2: Tu es mariée à qui ?
13: Alain.
2: Alain, ça fait combien de temps que tu es avec Alain ?
13: 45 ans.
2: Je dis tu, hein, Marilyn, hein, on se dit tu, hein, aujourd'hui.
13: Oui,
2: bien sûr.
13: Oui.
2: Tu as deux enfants, alors c'est des grands, parce que voilà.
13: Oui,
2: quel âge
13: 43
2: ils ont,
13: ans. 43, Alexandrine et
2: ouais.
13: Benjamin, 33.
2: Tout le monde a bien réussi ? Qu'est-ce qu'ils font dans la vie comme métier, tes enfants ?
13: Oui, elle a bien réussi, elle est RH, la fille, et le garçon, il est en Suisse, il veut travailler dans la banque.
2: Tiens donc, Suisse dans la banque.
13: Voilà.
2: Eh ben, c'est bien. Et puis, il y a quelqu'un qui a fait un enfant, hein, parce que tu as un petit-fils.
13: Oui, c'est Alexandrine qui a eu Lilian, qui a 9 ans.
2: Oh, tu es mamie comment, toi, hein ? Comment tu te définis comme mamie ?
13: Oh, non. Il me dit que je suis la plus gentille du monde. Alors.
2: Oh, tu es trop mignon, c'est trop chou.
13: C'est trop bien.
2: Trop mignon. Tu as travaillé toute ta vie au guichet de la sécurité sociale. Ça va ? Tu as apprécié ce métier ? Tu as des bons souvenirs ?
13: Oui. Sur Denain, oui, dans le Nord.
2: Ben oui.
13: Il y a 3 ans seulement qu'on est parti du Nord.
2: Bien sûr. Et puis avant, tu étais dans la métallurgie, alors que petite, tu voulais taper à la machine. Et voilà, tu voulais être secrétaire.
11: Comme ma maman.
13: Voilà.
2: Comme ta maman. Marilyn, sois la bienvenue dans Outaquet. On va tenter de marquer un premier point. Je suis ravi que tu fasses partie de l'équipe. N'oublie pas, de l'équipe. De The Team. Oui, non, c'est
11: Marilyn,
2: c'est ma dernière chance.
11: Ouais, voilà, t'es sa dernière chance surtout.
2: Je veux dire, encore une fois, faudrait peut-être me rappeler le principe de ce jeu. C'est qu'à un moment donné, il faudrait que j'ai des candidats qui gagnent. Marilyn, voici la question. Ambiance.
14: Quand midi arrive, que je sors juste de table, je remets vite le couvert et je passe à table.
2: Je mange, ça c'est Oldelaf. Le pica, P-I-C-A, est un trouble du comportement alimentaire qui consiste à ne manger que de la nourriture surgelée sans la faire décongeler. Ça me paraît dingue. Vrai ou faux ? Top chrono, 5 secondes. Le pica.
13: Je dis que c'est faux.
2: Ce serait faux.
15: Es-tu sûr?
2: Oui, c'est faux, c'est faux. Le pica se caractérise par l'ingestion répétée de substances non nutritives, non comestibles. C'est-à-dire que quand on est atteint de pica, ça veut dire qu'on aime manger la terre, la craie, le sable, le plastique, le papier.
11: Eh ben...
2: Voilà, voilà.
11: Alors, ça fait un point pour Didier, un point pour Marilyn. Et là, tout de suite, au Macumba, Macumba, je danse tous les soirs. Et oui, vous écoutez ici, on vous propose de bouger vos body avec Jean-Pierre Madère. À tout de suite, mes chéris.

0: Ah bon, on adore les années 80, c'est tous les soirs de 19h à 20h avec Laurent Petit-Guillaume.
1: Mais oui, Jean-Pierre Madère, Macumba, quel bonheur.
0: Eh oui, c'est des boîtes de nuit, les Macumba, généralement.
1: Eh oui, jingle.
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0: Je te sens bien au taquet, parce que vous m'avez engueulé que je vous vouvoie.
1: Je sais, des fois, je ne sais pas pourquoi tu me vouvoies, je ne sais pas. C'est des trucs comme ça.
0: C'est le respect.
1: Ah, bien sûr. Alors, Didier, il paraît que tu participes la champion pays de Somme.
0: Ou la peur.
3: Oui, c'est ça, oui.
1: Ah, alors c'est un genre de question pour un champion. Il y a des questions sur la Somme, les personnages locaux, la langue picarde. Et il paraît que tu es vice-champion.
3: Oui, c'est ça, oui.
1: Et alors, chaque année, c'est quoi le grand prix, l'énorme grand prix, c'est quoi?
3: L'énorme grand prix, c'est qu'on a accès un après-midi au 19e étage de la Tour Perret.
1: Oh, avec une belle vue, j'imagine.
3: Ah, ben une vue à 360 degrés sur tout Amiens. On voit on doit voir, parce que j'ai jamais remporté. On doit voir la cathédrale, toute la vallée de la Somme.
1: Oh, mais tu es vice-champion. C'est quand cette année, c'est quand le concours?
3: Souvent, c'est en fin d'année.
1: Oh, donc là, tu te prépares.
3: La finale, c'est en décembre, la finale.
1: Donc là, tu te prépares à fond.
3: Il faut déjà, oui, participer à une qualification locale. Donc terminé dans les premiers.
1: Oula.
3: Et ensuite c'est une demi-finale par secteur géographique. Là, il faut terminer dans les deux premiers. Et après c'est la grande finale sur tout le département.
1: Oh là là là là. Et les questions sont difficiles?
3: Ouais, plus ou moins, ça dépend des domaines qu'on a de prédilection, quoi.
1: C'est quoi toi ton domaine de prédilection?
3: L'histoire, la géographie.
1: Ah, donc déjà tu dois être un peu calé là-dessus. Donc c'est bien.
3: Un petit peu, oui.
1: C'est des questions difficiles en général, l'histoire et la géo. C'est bien.
3: Plus on avance dans le jeu, plus c'est difficile, oui.
1: J'espère que cette année tu vas gagner et que tu nous enverras une photo de la vue depuis le haut de la Tour Perret.
3: Ça, oui, mais faut attendre la fin de l'année. Hein.
1: C'est pas grave, moi j'attends.
0: On sera là.
1: On sera là, on est très patients. Mais oui,
3: okay, c'est bien.
0: J'espère qu'on sera encore là, qu'on sera en vie, qu'on sera.
1: Alors, il paraît que tu collectionnes les timbres. Tu en as combien des timbres?
3: Les timbres, j'en ai environ 8000.
1: Ah oui, quand même.
3: Mais j'ai commencé à l'adolescence.
1: Et alors, comment tu fais? Tu en achètes dans les brocantes, dans les magasins spécialisés? Tu les achètes tous les timbres?
3: Oui, plutôt dans les brocantes, parce que c'est moins cher. Sinon, si on s'abonne à la banque postale, ça coûte quand même pas mal, quoi.
1: Ouais, mais il y en a plein dans les brocantes. J'ai remarqué souvent quand je chine, il y a beaucoup, beaucoup de...
0: Mais ils sont oblitérés.
1: Oui, bien sûr.
0: C'est même mieux, peut-être, non?
1: Je sais pas. Il y a des timbres très, très chers. Je sais qu'il y a des timbres très chers.
3: Oui, c'est ça, oui.
1: Peut-être que...
3: Ceux qui sont rares sont très chers, bien sûr.
1: Exactement.
0: Comme vous, Valérie. Vous êtes rare et cher.
1: Oh là là, mon Dieu.
0: Et un peu timbré.
1: Alors, je rappelle aux auditeurs que quand ils commencent par me vouvoyer, c'est que derrière, je vais me prendre une vanne.
0: C'est la peur, j'ai peur de vous.
1: T'as remarqué, Didier, à chaque fois, il fait ça.
3: Oui, c'est ça, à chaque fois, oui.
1: Et voilà, à chaque fois, tu vois. Les auditeurs ne sont pas dupes, Eric, de votre petite
0: manigance. Je sais, Valérie, je sais.
1: Alors, écoute bien ta question, vrai ou faux. Tiens, une petite ambiance.
0: Ah bah tiens, ça tombe bien.
1: Alors, écoute bien. Il paraît qu'un homme, pour se calmer après une dispute avec sa femme, il paraît que cet homme a marché 450 km. Ça devait être une grosse dispute. Alors, est-ce que c'est vrai qu'un homme a marché 450 km pour se calmer après une dispute avec sa femme? Top chrono, 5 secondes.
3: Bon, je pense que c'est vrai, oui. C'est bien disputé. C'était une grosse dispute.
1: Ah, c'était une grosse dispute, c'est vrai. En 2020, un homme a quitté son domicile après une énorme dispute. Il a marché une semaine. Et il a été contrôlé par la police à des centaines de kilomètres de chez lui. Et il va dire, j'avais besoin de me calmer. Bon, ben voilà. Allez, 2 points pour Didier.
0: Ah, c'est beau, ça, quand même, l'amour. C'est que moi, j'ai pas besoin de faire 450 kilomètres. Moi, au bout de 200 mètres, elle me manque. Je reviens immédiatement. Et oui, je suis un lover. Allez. J'ai quelque chose à me faire pardonner auprès de ma femme, c'est un message subliminal. Marilyn, avec ici Alsace à Aguenau, notre mamie sympathique avec son petit-fils Lilian. Tu lui fais des bons petits plats d'ailleurs à ton petit-fils?
4: Ah oui. Là, je viens d'acheter le Thermomix 7.
0: Ouais.
4: Trois fois par jour.
0: Alors, ah ouais, t'as acheté le Thermomix 7, c'est comme un Thermomix. Enfin, j'imagine que c'est une variante, quoi. Qu'est-ce que tu lui prépares?
4: Eh ben, écoutez, comme je suis du Nord, bah, des bons ragoûts, hein, et puis beaucoup de gâteaux. Là, je suis en train de faire des flamiches au maroilles.
0: D'accord.
4: Voilà.
0: La miche au maroilles. Ah ouais, le fameux maroilles, bien sûr, des gaufres du Nord. C'est quoi la particularité des gaufres du Nord?
4: Les gaufres du Nord, bon, c'est avec de la cassonade.
0: Ah ouais, ok, je vois très bien. Et puis tu fais aussi du cassoulet, comme tes parents te faisaient du cassoulet?
4: Ouais. Voilà, c'est ça.
0: Un petit souvenir.
4: Les haricots,
0: c'est
4: encore meilleur.
0: Oh là là là là. Et puis t'es une super mamie parce que on parlait de brocantes. Tu fais des brocantes et c'est là que je vois que t'es une bonne connaisseuse parce que mon fils adore tout ça. Tu cherches les Ninjago et les cartes Pokémon pour Lilian.
4: Voilà. Oh là là. C'est tout.
0: Et tu sais qu'il y en a qui valent très très cher, hein, des cartes Pokémon. Hein.
4: Oui.
0: Des rares.
4: Oui.
0: Hein.
4: Oui, oh là là. Vrai, oui.
0: Bah, il doit être content, hein. Bravo pour les Ninjago. Oui. Hein. Ça c'est encore autre chose, les Ninjago, c'est super. Allez, nous jouons, Marilyn, avec une nouvelle question qui vaut un point. Et voilà une chanson qui est sortie, je crois, le mois dernier.
5: La Tour Eiffel est tout.
0: C'est une nouveauté, celui-ci. On aime
5: bonjour
0: beaucoup.
5: La tour, bonjour,
0: on la met en playlist.
5: Bonjour,
0: Paris, on adore Bistaquet.
1: Je crois que c'est Lola Dubini qui chante. Voilà.
0: Il y a un appartement en haut de la Tour Eiffel. Il y a un appart en haut de la Tour Eiffel. Vrai ou faux? 5 secondes.
4: C'est vrai.
0: Alors, la Tour Eiffel a été créée en 1889, comme on le sait, par Gustave Eiffel, qui s'est installé tranquillement là-haut. Je crois que ça fait à peu près dans les 70 mètres carrés. C'est une belle surface. Vous pouvez aller maroufler si vous voulez, Valérie. C'est tout en bois. Il y a des meubles, il y a un piano. Il reste encore le salon. Oui, il y a un appart en haut de la Tour Eiffel.
1: Eh ben, c'est magnifique. Ça fait 2 points pour Didier, 2 points pour Marilyn. Et là, tout de suite, nous allons écouter This is the Life, Amy McDonald. On prend sa guitare. Et on se régale, vous écoutez ici.
0: Bah,
1: on vous aime.
0: Avec Amy McDonald, on se régale forcément. Il y a du burger à la clé.
1: Pardon, mes

0: ce soit sur place ou à emporter, c'était délicieux. C'était Mi McDonald avec This is the Life. Sur ici.
1: Ah, jingle.
0: C'est beau.
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1: Ici, nous sommes avec Didier qui joue avec ici Picardie qui a 2 points et Marilyn qui joue avec ici Alsace qui a 2 points également. Alors Didier, comme ça, il paraît que tu penses que ton défaut c'est d'être trop rigoureux ?
3: Ben, un petit peu, oui.
1: Ça veut dire quoi, trop rigoureux ?
3: Ah ben c'est assez exigeant et puis j'aime bien que les choses soient carrées.
1: C'est-à-dire, à ta façon, c'est-à-dire que si Maryse, elle ne fait pas les choses comme tu veux, tu râles ?
3: Un petit peu, quoi. Mais j'en mets les choses à ma façon.
1: Oui. Donc, t'es un mec. T'es un mec,
3: oui,
1: quoi.
3: C'est la vie, quoi.
1: Alors, dis donc, hier, t'as dû te régaler parce que tu adores le foot.
3: Et oui,
1: tu adores le foot et il paraît que tu aimerais déjeuner avec Kylian Mbappé.
3: Ben, j'aimerais bien, oui.
1: Ah bah oui. Bah oui. T'as regardé le match hier, évidemment.
3: Bien sûr, oui.
1: Alors, t'étais pour le PSG, pour le Bayern ?
3: Ah, pour le PSG.
0: Ah, ouais, voilà. Qualification finale.
3: C'était difficile quand même.
1: Ah bah oui, mais ils ont réussi quand même.
0: Bah, Bayern a marqué un but au dernier moment quand même. Hein.
1: Bah,
0: C'était chaud.
3: Il était temps que ça s'arrête, oui.
0: Ah oui, tu m'étonnes.
1: Tu m'étonnes. Alors, écoute bien, c'est le quiz musical. Je vais te faire écouter une chanson de Jean-Jacques Goldman. Et il faut que tu me donnes les 2 premiers mots de la chanson. Comment démarre la chanson, la première phrase de la chanson. Vas-y, on va écouter cette chanson de Jean-Jacques Goldman. Et là, il démarre par quoi ? Top chrono, 10 secondes.
3: Encore un matin.
1: Ta-ta-ta-ta ! Ta-ta-ta-ta-ta ! Alors, est-ce que c'est une bonne réponse ? Résultat immédiatement en musique.
4: Encore un matin. Un matin pour rien.
1: Là. Et oui, encore un matin de Jean-Jacques Goldman. 2 points de plus pour toi, Didier, tu as 4.
0: Marilyn, à 2 points. Marilyn, tranquille, elle fait son petit bonhomme de chemin depuis midi. Marilyn qui fait beaucoup de sport, de la marche nordique.
5: Oui.
0: Ouais.
5: Oui.
0: Combien
5: oui, beaucoup.
0: Combien de fois hein?
5: Ah, ben écoutez, 2 fois par semaine.
0: Ah, oui, non.
5: Mais plus la piscine. Je préfère la piscine.
0: Tu fais aussi de la piscine. Combien tu mesures, combien de longueur tu fais, tu comptes ou tu vas un peu comme
5: non,
0: ça
5: je compte pas. Non, je compte pas.
0: Ouais, tranquille. De la gym, de la marche nordique, bref, pas beaucoup de sport, voilà. C'est très bien. Alors, on a parlé des petits défauts de Didier, moi j'aime la parité. Hein. Ah, elle est maniaque. T'as l'air de le confirmer. Hein.
5: Oui, je suis maniaque.
1: Ah.
0: Bon, bah alors ça se caractérise par le rangement, surtout chez toi.
5: Oh là là, je passe derrière tout le monde.
1: Oh là là.
0: Alors bon, je fais tomber un stylo, une lunette, un truc, faut que tu ranges tout de suite immédiatement.
5: Et voilà.
0: Oh là là.
5: Voilà.
1: Bah avec le petit enfant, ça doit être bien. Bah avec
0: oui.
1: Le...
0: Tu lui apprends comme ça ou tu lui apprends
5: c'est
0: à ranger
5: raisonnable, ça va. Ça va, il est raisonnable quand je vais pour les vacances, il est raisonnable.
0: Bon, ça va. Marilyn qui adore les activités à sensation, d'ailleurs, t'as déjà fait du parapente. Eh oui.
5: Oui.
0: Et manège aussi. Oui. Manège un peu, tu l'emmènes le petit faire des manèges un peu à sensation ?
5: Oui, et ben lui il n'aime pas.
0: Ah lui il n'aime pas ?
5: Non, il n'aime pas monter dans les manèges.
0: Il mange les churros pendant que tu vas dans le grand 8 quoi. C'est marrant ça.
5: Ah voilà, c'est ça.
0: Bon, Marilyn, allons-y tout de suite pour ton quiz musical. On va écouter un peu une intro de chanson comme qui dirait. Là, l'intro s'arrête. Il nous manque les 2 premiers mots. C'est parti. C'est le groupe Téléphone, on peut le donner. Top chrono, les 2 premiers mots qui arrivent juste là, à ce moment-là.
5: Quelque chose en moi.
0: Quelque chose en moi. De toute façon, je prends que les 2 premiers mots. Donc on s'en fout si tu t'es trompé sur le 3e ou le 4e. On vérifie.
1: Toi,
0: mais non, moi, mais c'est bon. Bien sûr, bravo Marilyn. Super, 2 points.
1: Magnifique, ça fait 4 points pour Didier, 4 points pour Marilyn. Et là, tout de suite, mes chéris, c'est la réclame et l'actualité dans vos régions, grâce aux 44 locales et de votre radio ici. A tout de suite.
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8: Une idée de sortie dans notre région, c'est ce samedi à Salon de Provence avec un très bel événement à l'occasion de la semaine provençale. À 11h précise ce samedi, les rues de Salon vont se métamorphoser. Plus de 1200 animaux, brebis, moutons, chèvres, ânes, etc. vont s'élancer dans un défilé qui va emprunter les cours du centre-ville au son des galoubets et des tambourins. Et puis, simultanément, au château de l'Empéry, le joyau médiéval dominant la ville, vous allez pouvoir découvrir une bergerie géante qui va accueillir brebis, moutons, chèvres du Rove. Et pendant ce temps, des ânes de Provence vont promener les enfants dans les ruelles alentour, redonnant vie à une image d'Épinal que l'on croyait réservée aux livres d'école. Et puis la journée va être jalonnée d'animations pensées par la maison de la transhumance et la savonnerie Marius Fabre. Tout ça, c'est donc à Salon Provence ce samedi.
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0: J'ai déjà la phrase moi.
1: Oui.
0: C'est Valérie, virgule, vous êtes la meilleure.
1: Oh là là, ok, allez jingle.
0: C'est ça non ou pas?
1: J'aimerais bien, mais je ne pense pas.
0: Allez savoir.
1: Alors, nous sommes avec Didier et Marilyn qui ont 4 points chacun. Alors, on a parlé de Didier hein, qui habite dans la Somme, qui est avec Maryse, qui a 2 enfants, 4 petits-enfants. Nous allons reparler de la rencontre avec Maryse. Ah là là, il paraît que... Ça s'est passé lors d'une soirée de réveillon. La soirée du 31 décembre, un bal était organisé dans une salle des fêtes.
0: Ticalicatin, ticalicatin.
1: Et juste avant minuit, une farandole s'est formée et Maryse et Didier se sont invités à danser l'un et l'autre. Et alors, qu'est-ce qui s'est passé après?
3: Après, on s'est donné rendez-vous le lendemain. Et puis, ça a continué, fil en aiguille, ça a continué. Et on s'est mariés au mois d'octobre suivant.
1: Et ça fait combien de temps?
3: 45 ans.
1: Hop, hop, hop, hop, hop, hop. Donc 45 ans en octobre?
3: Oui.
1: Ça fait, c'est les noces de quoi, ça, 45 ans?
3: Ah, je sais pas. Non, ça fera 46 ans en octobre.
1: 46 ans? Oh là là là là là là. Mais alors, est-ce qu'il y a eu un bisou le soir du 31? C'est
3: ah,
1: ça?
3: Bien sûr.
1: Ah, voilà. Et qu'est-ce qui t'a le plus séduit chez Marilyn?
3: Non, c'est pas Marilyn, c'est Maryse.
1: N'importe quoi, c'est chez Maryse.
9: La lavande.
1: Et qu'est-ce qui t'a... Ah, bah alors, si, il faut le dire.
3: C'est vieux.
1: Hein?
3: C'est vieux.
1: Bah c'est vieux quand même, tu te rappelles
3: non,
1: bien.
3: Non, c'est vieux.
1: Ah, j'ai compris, c'est vieux. Bah c'est ah, vieux.
3: Oui, c'est vrai que c'est vieux aussi, ouais.
1: Elle a les yeux de quelle couleur, Maryse?
3: Marron.
1: Ah là là, les yeux noisettes, mon Dieu, les yeux de l'amour. Donc, c'est les noces de lavande, me dit-on, le 46 ans.
3: D'accord.
0: Lavande.
3: Merci de l'apprendre, oui.
1: Eh bien, il va falloir l'emmener en Provence et ramasser des brassées de lavande.
3: Oui.
1: Ah bah oui.
3: Faut aller dans le midi. Hein.
1: Ah bah oui, bah c'est pas mal.
0: C'est pas un voyage qui coûte le plus cher. Hein.
1: Eh ben, non, bah non, enfin, t'as déjà... Surtout que t'adores voyager en France, il paraît que t'aimes les gorges, t'as aimé les gorges du Verdon, t'as aimé les calanques de Cassis, donc t'aimes bien.
3: Oui.
1: Eh ben là.
3: Ça, j'aime bien, oui. Puis j'aime bien Saint-Jean-de-Luz aussi.
1: Ah, c'est joli, Saint-Jean-de-Luz.
3: Bah, et aussi la Bretagne.
1: Ah, toutes les régions de France sont tellement belles. Eh bien là, tu devras trouver des champs de lavande. Mmh. Alors, d'accord. C'est la question qui va te permettre de gagner 3 points. C'est la question à choix multiples. Mmh. Je pose la question, je te propose des réponses. Et à mon top chrono, Tu auras 10 secondes pour me donner ta réponse. Demain, nous serons le 8 mai. Mais depuis quand le 8 mai est-il un jour férié en France de façon définitive? 1945, 1958, 1981 ou depuis qu'Éric Bastien est né?
9: Oui.
1: Alors, depuis quand c'est un jour férié en France de façon définitive? 1945, 1958, 1981 ou depuis qu'Éric Bastien est né? Top chrono, 10 secondes.
3: 1945.
9: Moi, j'ai pas cet âge-là. Hein.
1: T'as pas cet âge-là?
9: Pardon?
3: Allô?
1: Eh bien, non, c'est 1981. Parce que figure-toi que le 8 mai, ça a été férié en 1981 sous Mitterrand. Parce que ça avait été supprimé en 1975 sous Valéry Giscard d'Estaing.
0: Au revoir.
1: Et ça a été rétabli pour commémorer durablement l'armistice de la Seconde Guerre mondiale. Voilà. Donc, pas de point pour toi, Didier.
0: Le fait pas mal, non? Je demande pardon à Didier Gustin, qu'on embrasse.
1: Oui, je demande pardon à la famille de M. Giscard d'Estaing.
0: Et à Laurent Gérard aussi. Alors, nous revenons à nos moutons. Marilyn, oh, expression. Tellement longtemps que je ne l'avais pas sortie, celle-là. Revenir à nos moutons. Marilyn, qui a à cette heure-ci 4 points, qui vit en Alsace, qui est notre mamie gâteau, voilà, qui achète plein de Pokémon pour son petit Lilian, qui a 9 ans, qui est un peu râleuse, on l'a dit, qui est maniaque. On va parler un peu de la rencontre, ça te va? C'est pas trop indiscret? Allez, la rencontre avec Alain, parce que tu es marié à Alain, avec 2 enfants. Ça, c'est le générique de Top Gear. Ouais, parce qu'il est question de voiture dans votre rencontre, c'est bien ça?
5: Oui, on s'est rencontrés au permis de conduire dans la salle de code et puis à la conduite également.
0: Alors, il prenait des cours de conduite comme toi, dans la même auto-école, tu viens de le dire. Oui, lui, voilà. Alain, il est très grand. Et pendant les cours de code, il t'embêtait un peu, quoi. Hein.
5: Voilà, c'est ça. Il se mettait toujours devant. Donc, à chaque fois, je le réprimandais. Ben, et après, voilà.
0: Ah oui, tu vas aller. Ça suffit, Alain, passe devant, viens, bon.
1: Ah oui, carrément.
0: Oui, pendant la conduite, parce que ça, c'est le code. Bah, pendant la conduite, pareil. Il se mettait devant. Et qu'est-ce qu'il faisait avec le siège?
5: Oui, voilà, c'est ça. Il reculait le siège. Et moi, j'étais derrière. Oui, voilà.
0: Ça ne te plaisait pas, encore une fois. Suffit, Alain. Oh. Et alors, au bout d'un moment, à force de râler, bah, ça s'est transformé. Qu'est-ce qui fait que ça s'est transformé en bibi, quoi?
5: Eh ben, comme il était très gentil, et puis moi, pareil, bon, bah, après, ça s'est calmé, et puis on s'est rencontrés, on se donnait rendez-vous le soir, on buvait un coup, et on s'est mariés à Noël.
0: Ouais, voilà, vous avez mis la ceinture de l'amour, et vous êtes parti sur les routes du love. Oh, c'est beau. Et ça fait combien de temps?
5: Eh ben, comme Didier, ça va faire 46 ans le 25 décembre.
0: Oh, c'est marrant, ça. Donc, tous les deux, vous êtes sur des noces de lavande, là. Les deux,
5: voilà,
0: là.
5: C'est amusant. Voilà.
0: C'est quoi? Après, ce sera le cachemire, après, je le dis, pour les 47 ans. Allez, on y va. Nous jouons. Marilyn, t'es pas mal, là. Hein. T'es comme Didier. Pour l'instant, t'as fait un sans faute. Oui. Voici une question qui vaut 3 points. On va se détendre. Dans la pratique du yoga, que signifie namasté? Bonjour, je fais des propositions. Bonjour, je te remercie, je salue la lumière en toi, ou bien namasté signifie Sainte Valérie, vous êtes la reine de la maroufle. Lequel? Top chrono, 10 secondes. Est-ce que ça veut dire bonjour, je te remercie, je salue la lumière en toi, ou Sainte Valérie, la reine de la maroufle?
5: Je salue,
0: j'ai pas compris, redis-moi. Je salue la lumière en toi, c'est ça?
5: Salut,
0: la lumière en toi. Eh bien bravo, c'est une bonne réponse. Effectivement, namasté, qu'on connaît de nom tous, hein, bien sûr, c'est la salutation sanscrite. Langage, ça. Et c'est généralement prononcé à la fin d'une séance de yoga, les mains jointes. Namasté.
1: Eh bien, namasté Didier à 4, namasté Marilyn à 7. Et là, tout de suite, vous écoutez ici. Et il faut vivre ou survivre, être aimé. Là, c'est qui? C'est Daniel Balavoine.

0: Cool and the Gang sur Ici Provence. Et sans plus tarder, on retrouve Laurent Menel qui part en vadrouille chaque jour. Il part à votre rencontre, comme aujourd'hui à Sanary.
1: Quand l'appel du large est plus fort que tout, je suis en train de monter sur une magnifique embarcation qui a pour nom la Croix du Sud.
2: Bonjour, je m'appelle Aurélien Gay, je suis guide naturaliste.
1: Et c'est sur le quai de Sanary que l'on peut croiser Aurélien. Tout d'abord ici pour informer le grand public sur ses sorties en mer. Comment devient-on guide naturaliste ?
2: Aïe, aïe, aïe, ça c'est une question difficile. Il n'y a pas de parcours tout fait. Il faut aimer la nature avant tout et surtout aimer partager la nature avec les autres. Complètement piqué du milieu marin depuis toujours. Les requins dans un premier temps et les cétacés au fur et à mesure ont pris beaucoup plus de place dans ma vie.
1: C'est d'aller observer les baleines et les dauphins.
2: Exactement, ici en Provence et particulièrement à Sanary, on a une zone qui est extrêmement riche en termes de cétacés. Et notre métier, c'est de vous emmener les observer dans les meilleures conditions possibles.
1: Elle se trouve où, cette zone ?
2: Ah ah, on ne donne pas nos petits coins à champignons si facilement, mais il faut quand même s'écarter de la côte, il faut des profondeurs importantes, plus de 1500 mètres. On a à peu près 45 minutes de navigation rapide pour rejoindre les meilleures zones. Et après, on fait de la prospection à la jumelle. C'est vraiment à l'ancienne, mais ça marche très bien.
1: Ça veut dire qu'on est quasi sûr de les observer ?
2: Nos statistiques, elles parlent d'elles-mêmes. On est à plus de 99% de chances de voir au moins une espèce de cétacé lors de notre sortie. Donc effectivement, on a d'excellentes chances de faire de belles rencontres.
1: Il y a une autre action aussi, c'est celle de la pédagogie, j'imagine, de la préservation de l'environnement. C'est important, vous êtes quelque part un messager, un médiateur.
2: Exactement, donc nos sorties, elles s'inscrivent dans un label qui s'appelle iQuality Whale Watching. On respecte une charte, un code de bonne conduite à l'approche des animaux. C'est crucial pour la pratique de notre activité. La pérennité de ces populations animales, leur tranquillité aussi, c'est au centre de notre activité.
1: Faire un métier source d'émerveillement pour le grand public, c'est du bonheur absolu.
2: Alors moi, j'ai beaucoup de chance, c'est que dans mon métier, les gens viennent avec un a priori positif, ils veulent faire une découverte, déjà ils ont une envie. Et nous on est là pour parfois réaliser un rêve, voir les cétacés dans leur milieu naturel. Il y a plein de gens pour qui ça reste un rêve et on est là pour leur proposer de le réaliser. Donc c'est vrai que c'est très gratifiant, ils sont contents en général.
1: Où habitez-vous ?
2: J'habite Sifour. Exactement, j'habite juste à côté et j'ai la chance de pouvoir vivre et travailler dans un coin qui est quand même très très agréable. Je suis jamais bien loin de la mer, quoi qu'il arrive. Si je travaillais pas là-dedans, c'est ce que je ferais sur mon temps libre. Donc je suis souvent à la mer, effectivement. Je vais à la plage avec mon fils particulièrement.
1: Et ce vendredi, c'est la prochaine escapade maritime ?
2: Exactement, ce vendredi de 14h à 18h, on sera en mer pour aller observer les mammifères marins qui vivent au large de Sanary et de la zone. Et on a vraiment hâte de cette belle journée qui s'annonce très très belle en termes de météo et c'est vraiment le critère numéro un pour faire le choix de cette belle journée.
1: Aurélien, on peut vous souhaiter une belle saison.
2: Un grand merci. Très bonne journée à vous aussi.
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0: Florent Pagny sur Ici Provence. Dans une poignée de minutes, les infos de 14h. Juste avant ça, on écoute nos dopes.
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1: Ici Provence, il est 14h. L'actu en France et dans le monde, c'est le 90 secondes avec Marine Le Génie.
2: Le collège de Fère en Tardenois dans l'Aisne, sous le choc aujourd'hui après le meurtre d'une des élèves. Chloé, 14 ans, scolarisée en 3e, a été tuée de plusieurs coups de couteau hier matin alors qu'elle allait à pied en cours. Un homme de 23 ans a reconnu les faits. Il pourrait s'agir d'un ancien petit ami. Un nouvel épisode dans l'affaire d'Annie Le Prince. Cet homme condamné à la perpétuité pour le meurtre de son frère, sa belle-sœur et deux de leurs filles clame son innocence et demande un nouveau procès. Plus de 30 ans après les faits, la justice examine sa requête. Résumé de ce véritable serpent de mer judiciaire sur ici.fr. Des nouvelles de ce bateau de croisière touché par un foyer d'hantavirus ayant tué 3 passagers. À bord, plus personne n'a de symptômes. 3 personnes ont été rapatriées en Europe, en revanche, pour une prise en charge sanitaire. Mais pas de panique pour les Européens, le risque est faible, indique la Commission européenne. Le projet de LGV Sud-Ouest est irréversible. C'est le Premier ministre lui-même qui le dit, Sébastien Lecornu a signé à Toulouse ce matin un protocole d'accord sur la création donc de cette ligne qui doit relier Bordeaux à Toulouse, puis à Dax. Si vous préférez la voiture au train, vous n'êtes pas seul sur les routes. C'est rouge dans le sens des départs aujourd'hui dans toute la France. Week-end prolongé du 8 mai oblige. Et de deux, une deuxième finale de Ligue des Champions pour le Paris Saint-Germain. Les Parisiens vainqueurs du Bayern Munich 1-0 hier soir. Et les Parisiens qui vont défendre leur titre le 30 mai à Budapest. Ce sera face à Arsenal.
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1: La météo en Provence avec un après-midi plutôt agréable malgré quelques nuages. Les températures qui grimpent jusqu'à 19 degrés à Marseille, 20 pour Toulon et Aix-en-Provence. Et sachez que le pont du 8 mai s'annonce plutôt agréable dans l'ensemble selon Météo France. Tout comme la musique sur ICI Provence avec Alain Chamfort, Manu Reva, il y aura aussi One Republic, Claude Barzotti et Eros Ramazzotti.
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0: Eros Ramazzotti sur Ici Provence. À suivre, France Gall avec Hong Kong Star. Il y aura aussi le groupe corse Epo et Patrick Fiori, qu'on retrouvera d'ailleurs bientôt en concert au Stade Vélodrome pour Corso Mezzu Mezzu. Ce sera le 23 mai. On écoute également Gold avec Laissez-nous chanter.
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0: Sud, sur ICI Provence. Et une idée de sortie dans notre région, c'est ce samedi à Salon de Provence avec un très bel événement à l'occasion de la semaine provençale. À 11h précise ce samedi, les rues de Salon vont se métamorphoser. Plus de 1200 animaux, brebis, moutons, chèvres, ânes, etc. vont s'élancer dans un défilé qui va emprunter les cours du centre-ville au son des galoubets et des tambourins. Et puis, simultanément, au château de l'Empéry, le joyau médiéval dominant la ville, vous allez pouvoir découvrir une bergerie géante qui va accueillir brebis, moutons, chèvres du Rove. Et pendant ce temps, des ânes de Provence vont promener les enfants dans les ruelles alentour, redonnant vie à une image d'Épinal que l'on croyait réservée aux livres d'école. Et puis la journée va être jalonnée d'animations pensées par la maison de la transhumance et la savonnerie Marius Fabre. Tout ça, c'est donc à Salon Provence ce samedi. Et c'est reparti en musique avec Ten Sharp, You, il y aura aussi Desireless, Voyage, Voyage, les Simple Minds et un duo de légende d'Alida et Alain Delon.
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0: Dalida et Alain Delon à suivre sur Ici Provence. Et encore un classique dans quelques instants. C'est Jean-Jacques Goldman avec Encore un matin. Il y aura aussi Miley Cyrus avec une toute nouvelle chanson qui s'appelle Dream as One. Et puis, juste avant les infos de 15h, Alain Bachung, Osez Joséphine.
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2: 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Enfin, j'espère. 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
1: Ici Provence, il est 15h. L'actu en France et dans le monde, c'est le 90 secondes avec Marine Le Génie.
2: Dans l'Aisne, le suspect de 23 ans interpellé après le meurtre d'une collégienne a reconnu les faits durant sa garde à vue. Chloé, 14 ans, morte hier matin, tuée de plusieurs coups de couteau alors qu'elle se rendait en cours à pied dans les rues de Fer en Tardenois. Le suspect affirme avoir eu une relation amoureuse avec la victime, mais nie l'intention d'homicide. Une enquête pour assassinat est ouverte. C'est un record historique selon les douanes de Marseille. 26 tonnes de cigarettes ont été saisies dans le port de Fos-sur-Mer début mars. Plus de 136 000 cartouches cachées dans des conteneurs censés transporter du papier hygiénique. En pleine flambée des prix du carburant, le gouvernement demande des efforts aux administrations de l'État, privilégier le télétravail ou encore réduire les déplacements. Une nouvelle réunion doit se tenir ce soir à Matignon et Sébastien Lecornu le promet, on n'abandonnera personne. Le gouvernement doit annoncer de nouvelles mesures en début de semaine prochaine. Le 30 mai, en ligne de mire pour les Parisiens, vous avez peut-être vibré devant votre télé hier soir devant la victoire du PSG face au Bayern Munich 1-0. Le PSG qualifié donc pour la finale de la Ligue des Champions qui se déroulera à Budapest le 30 mai. Une victoire avec des débordements. Il y a eu 95 gardes à vue hier soir selon le parquet de Paris. Et puis ce soir, on suivra un autre club français en demi-finale. Retour de la Ligue Conférence cette fois. Strasbourg, Rayo Vallecano. Coup d'envoi 21h à la Méno.
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1: La météo en Provence avec un après-midi plutôt agréable partout dans notre région, même si les nuages restent assez présents. Les températures qui grimpent jusqu'à 19 degrés à Marseille, 20 pour Toulon et Aix-en-Provence. Et à venir, selon Météo France, un pont du 8 mai, plutôt agréable lui aussi. Et la musique sur Ici Provence avec tout de suite Renaud, Miss Maggie. Il y aura également Jeanne Masse avec Sauvez-moi, Célestelle et Cécilia Krull, ainsi que Queen.
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0: Queen sur ICI Provence. Et la légende de Jimmy, c'est avec Diane Tell dans une minute. Il y aura aussi Zaz avec Mon Sourire. Zaz qui sera en concert à Salon de Provence le 1er juillet. On écoutera également Eddie Mitchell pour sa dernière séance.
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0: Eddy Mitchell sur Ici Provence. Et une idée de sortie dans notre région, c'est à Marseille ce samedi avec l'opération Tous à l'Opéra. Une journée d'animation gratuite pour découvrir les coulisses de ce lieu emblématique de la ville. Avec des visites historiques, techniques, de l'opéra, ateliers chants, danse, concerts. Une journée complète dédiée donc à la découverte de ce lieu absolument magique, l'opéra qui vous ouvre en grand ses portes pour cette journée ponctuée de nombreuses surprises. Vous pourrez par exemple découvrir une exposition de costumes, vous pourrez également participer à des ateliers de danse avec l'École Nationale de Danse de Marseille, assister à un concert du chœur d'enfants de la Savine et de la maîtrise du conservatoire Pierre Barbizet, un autre concert avec l'orchestre Demos ou encore au récital des artistes solistes de l'Opéra Municipal de Marseille ce samedi et c'est gratuit. Et la musique sur Ici Provence est avec Marc Lavoine, Bascule avec moi. Il y aura également Taylor Swift avec The Fate of Ophelia, Zazie, Un point c'est toi et Jimmy Cliff.
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0: Jimmy Cliff sur ICI Provence. Dans une dizaine de minutes, Cédric Frémy vous ramène à la maison. D'ici là, on écoute Survivor Burning Earth. Il y aura également Louane avec Conduire, c'est sa nouvelle chanson. Et Maxime Le Forestier avec Ambalaba.
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0: 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Attention, un accident est en cours sur la D5 au pied de la montagne de la Loube. Entre Tourves et la Roque-Brussane, on a 10 bonnes minutes de bouchon dans les deux sens. Si vous avez des infos à ce sujet et d'autres infos routes ailleurs dans la région, vous les partagez avec nous en direct ou en vocal WhatsApp 04 42 38 08 08.
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0: Vous écoutez Ici Provence, il est 16h. Toute l'info en 90 secondes, Marine Legénie.
2: Le collège de Fère en Tardenois dans l'Aisne sous le choc aujourd'hui. Après le meurtre d'une des élèves, Chloé, 14 ans, scolarisée en 3e, tuée de plusieurs coups de couteau hier matin alors qu'elle allait à pied en cours. L'homme de 23 ans arrêté affirme avoir eu une relation amoureuse avec la victime. Le suspect reconnaît avoir fait usage d'un couteau mais nie l'intention d'homicide. 95 personnes dont 9 mineurs parisiens placés en garde à vue après le match Bayern-PSG et la qualification des Parisiens pour la finale de Ligue des Champions hier soir, qualification qui a donc entraîné dans la soirée des débordements et tensions à Paris. Des nouvelles de ce bateau de croisière touché par un foyer d'antivirus ayant tué 3 passagers à bord. Plus personne n'a de symptômes. Une personne évacuée a été testée positive. 3 ont été rapatriés en Europe pour une prise en charge. Pour les Européens, le risque est faible, indique la Commission européenne. Le projet de LGV Sud-Ouest est irréversible. C'est le Premier ministre lui-même qui le dit. Sébastien Lecornu a signé à Toulouse un protocole d'accord ce matin sur la création donc de cette ligne qui doit relier Bordeaux à Toulouse puis à Dax. Si vous préférez la voiture au train, vous n'êtes pas seul sur les routes aujourd'hui. C'est rouge dans le sens des départs dans toute la France. Week-end prolongé, 8 mai oblige. Et puis après Paris, on suivra un autre club français ce soir en demi-finale retour de la Ligue Conférence. Strasbourg affronte le club madrilène de Rayo Vallecano à la maison à la Méno. Coup d'envoi à 21h.
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0: Bon, il fait beau dans l'ensemble, on a quelques petites gouttes quand même dans le secteur de Camps-la-Source, montagne de Saint-Quigny, et puis plus haut, secteur de Saint-André-les-Alpes, Thorambas, Lambrouis. Voilà, on commence à être habitué, ça fait plusieurs jours que c'est comme ça les après-midi. Mais bon, c'est moins intense que ces derniers jours, donc c'est vraiment anecdotique. Demain, il fera beau, quelques nuages l'après-midi, mais ils ne gâcheront pas l'impression de beau temps. Nous aurons un voile nuageux quand même dans les Alpes et quelques averses en Ubaye. Le vent de sud-sud-ouest sera faible. Les températures, les minimales sur le littoral, 10 à 13 degrés. Dans les terres, 5 à 10 degrés. Et les maximales, il fera à Marseille 20 degrés, à Toulon 22, à Aix 23 et au Rove, il fera 20 degrés demain. Le Rove où ce soir, Jean-Pierre Casselli, notre guide conférencier que vous entendez tous les week-ends à 7h20 sur l'antenne de Ici Provence. Jean-Pierre Casselli donne une conférence Marseille insolite et secrète. C'est à la salle des fêtes, l'entrée du Rove. Entrée libre ce soir, 18h30. Ici Provence, le point trafic de 16h02. Ralentissement sur la 7, direction Marseille, entre Vitrolles et les Pennes Mirabeau. 2 minutes en plus, ce n'est rien. Entre le convergent de Septième et Saint-Antoine, 1 minute en plus. Dans l'autre sens, pour quitter Marseille, 5 minutes en plus entre Plombières et Saint-Antoine. Ralentissement aussi sur la 50 en direction d'Aubagne, entre Pologne et la Valentine. Même pas 5 minutes en plus. Finalement, le gros bouchon dans Marseille, c'est sur le Redon et le Cabot en direction de Sainte-Marguerite avec 25 minutes d'attente. Pour Aix-en-Provence, la Nationale 8 au pont de l'Arc en venant de Luynes, 10 minutes de bouchon. À Toulon, pour l'instant, c'est plutôt bien. À hier, la voie Olbia et la 570 autour du rond-point Henri Petit, 5 à 10 minutes de perdu dans les deux sens. Saint-Tropez, Port Grimaud, 25 minutes. Port Grimaud, Sainte-Maxime, une demi-heure. Et puis donc cet accident qui semble ne plus gêner. Voilà, en l'espace de quelques secondes, je n'ai plus de bouchon sur ma carte. À la Roque-Brussane, en bas de la montagne de la Loube. Bon, bah, si vous pouviez nous confirmer, ce serait top. Donc vos infos routes, on les attend au 04 42 38 08 08 en direct ou en vocal WhatsApp.
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0: L'album Beau Séjour 1980 pour Michel Berger, ici Provence, celui qui chante.

0: ici Provence, vous passez un bon jeudi après-midi à l'écoute du 16-19. Je sens qu'il va y avoir beaucoup d'infotrafic cet après-midi encore avec les départs en long week-end du 8 mai. Vous pouvez compter sur nous pour vous tenir au courant de l'état de la circulation. Et je compte sur vous aussi pour partager toutes vos infotrafic au 04 42 38 08 08. Pierre, auditeur de ici Provence, vient de nous appeler au pied de la montagne de la Loube à la Roque-Broussanne et nous confirme que l'accident sur la D5 est bien terminé. 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
0: L'intelligence artificielle, c'est très pratique pour certains aspects et pour d'autres, c'est la cata, notamment en ce qui concerne le parler marseillais. Pire encore, le parler d'Aix. Médéric Gasquet-Cyrus, le linguiste de Ici Provence, nous raconte son expérience sur ChatGPT juste après.

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1: Et maintenant, c'est Dites-le en Marseillais avec Médéric Gasquet-Cyrus, le linguiste de Ici Provence. Vous le retrouvez tous les matins à 7h40 aux côtés de Philippe Richard et David Ossiou. Si vous l'avez manqué tout à l'heure, eh bien, voici la séance de rattrapage.
3: C'est pas Dites-le en Marseille, mais plutôt Dites-le en Aixois. Hein.
4: Oui, parce que je m'intéresse aussi à la façon dont on parle à Aix. Mmh. Or, on n'a presque aucun travail scientifique sur le sujet. Alors l'autre jour, j'ai interrogé ChatGPT pour voir ce que pouvait en dire l'intelligence artificielle. Vous allez voir que, comme souvent, loin d'être excellent, c'est exécrable.
3: D'accord.
4: Quand je prompte « Quelles sont les caractéristiques de l'accent d'Aix-en-Provence ?», ChatGPT me répond des banalités. L'accent d'Aix-en-Provence est souvent perçu comme plus doux, plus posé, plus chantant que celui des grandes villes côtières comme Marseille ou Toulon. Bon, ok. Mais quand il me décrit les principales caractéristiques de cet accent, ça commence à partir en biberine. Les phrases ont tendance à monter à la fin, même lorsqu'il ne s'agit pas d'une question. Ou encore, le rythme est souvent plus lent, plus posé que dans d'autres accents du Sud. Rien de précis que des clichés sur l'accent chantant. Je passe sur les banalités des prononciations, du genre le A est bien articulé, souvent un peu plus ouvert et franc, ce qui ne va absolument rien dire en phonétique. Et voyons ce que ChatGPT nous propose comme lexique. Alors il me donne des mots courants du vocabulaire régional, soit peu cher, pitchoun, cagué ou dégain. D'accord. Lorsque je lui demande 5 mots typiquement aixois, il n'arrive pas à me donner autre chose que café, pitchoun, bastide ou cagole, mais aussi peu cher avec cette précision. À Aix, donc peu cher, garde une nuance affectueuse et plus douce qu'à Marseille. Non, il n'y a aucune différence sémantique entre le peu cher d'Aix et de Marseille, ça ne veut rien dire. Mais le pire arrive quand il me propose des expressions typiques qu'on entend à Aix. Ça donne des phrases délirantes comme « je suis tout café » dans le sens de « je suis plein, que j'ai trop mangé ». Avec cet exemple, oh là là, après la daube et les calissons, je suis tout café. Personne dit ça, voilà. Ou alors, viens me voir, hein, avec cette affirmation stupide selon laquelle à Aix, accrochez-vous, on termine souvent les phrases par « un » pour adoucir ou insister.
3: Oui.
4: Tu viens à Aix, hein? Ouais, c'est absolument aucun sens. Accrochez-vous, il y a aussi autre chose. Hein. Il fait pas chaud, peu cher. Phrase du Parisien à la limite. Hein. Et plus bas, cet exemple grotesque. Oh, peu cher, ce soleil, on se régale. Pire encore, l'interrogation sous la forme « tu viens-tu ?» Redoublement du verbe pour insister typique du parler provençal francisé. Alors déjà, c'est pas le verbe qui est redoublé, c'est le pronom « tu ». Mais surtout, c'est une tournure québécoise, ça. Hein « Tu viens-tu ?» Ça se dit à Montréal, ça se dit pas à Aix du tout, ni à Marseille. Bref, « tu viens-tu au marché ?» Bon, bref, ChatGPT est absolument infoutu de nous apprendre quoi que ce soit sur le parler d'ici. Et surtout, et le plus grave, il dit n'importe quoi. Encore faut-il ne pas se laisser couillonner. Alors terminons avec ce dialogue pathétique qu'il m'a proposé. Hein, je cite, une petite scène de vie à Aix-en-Provence entre deux amis, Jean et Marie, qui se croisent un matin sur le cours Mirabeau, un jour de Mistral. Le dialogue est truffé d'expressions et de tournures typiques du parler aixois. Se réjouit ChatGPT. C'est parti, je pourrais vous le montrer, je l'ai copié-collé. Ouais, ok, voilà.
3: Alors.
4: Oh femme peu chère, tu l'as senti, ce Mistral, il arrache tout aujourd'hui. Ah oui, il fait pas chaud peu chère. Et encore hier, c'était pire, j'ai failli m'envoler avec les feuilles du marché. Tu viens boire un petit café au coin là-bas? On se régale bien, ils ont des calissons maison. Ah oui, on y va, mais après, il faut que j'y aille chez ma sœur le matin pour le déjeuner. On se régale quand même, hein, ce soleil, même avec le vent, c'est le bonheur d'Aix. Oh oui, peu chère, oui, allez, viens, hein. Voilà, j'avoue qu'il y a de quoi ChatGPT un câble.
1: Oh, peu cher. Merci à Médéric Gasquet-Cyrus pour Dites-le en Marseillais. Vous pouvez partager le replay sur l'application ici. Ici Provence, le point trafic de 16h15. La mairie de Saint-Paul-en-Forêt nous informe que suite à un incident routier, la départementale 4 est fermée dans les deux sens à l'intersection D4, chemin des Bagaries. Une déviation est mise en place par l'ancienne route de Fayence. Donc ça, c'est à Saint-Paul-en-Forêt pour l'Estevar, pour le pays de Fayence. Sinon, bon, c'est assez calme pour le moment, ça ne va peut-être pas durer. On a un petit bouchon au grand point de QR sortant de Pierrefeu-du-Var, à travers le vignoble, 10 minutes d'attente. Hier, la voie Olbia, direction Toulon, pour passer Henri Petit, 10 minutes. Pareil sur la route des Loubes, en venant de la gare et en arrivant à Centre-Azur. Saint-Tropez-Port-Grimaud, 40 minutes. Port-Grimaud-Sainte-Maxime, 35 minutes. Et la Foux-Cogolin, 10 minutes. À l'ouest de Toulon, il y a l'échangeur Caen-Laurent qui commence un petit peu à se charger, mais sinon ça va. À Marseille, ça va aussi. Bon, le trafic est un peu dense sur la 7 dans les deux sens autour de Saint-Antoine et sur la 50 en direction de Bagne, dans les deux sens d'ailleurs, de chaque côté de la Valentine. Mais bon, pour l'instant, c'est juste dense. Alors, il y a quand même un véhicule qui semble arrêter sur la L2 en direction d'Aix-en-Provence à hauteur de Saint-Julien. Donc voilà, on a 5 minutes de ralentissement, mais c'est pas méchant. Bon, toujours le plus gros bouchon de Marseille sur le Redon, le Cabo vers Sainte-Marguerite, une demi-heure. Pour Aix-en-Provence, la D9 à la Pioline vers Aix, même pas 10 minutes. La D7 entre la Pioline et Luynes vers Gardanne, un quart d'heure. Et la Nationale 8 au pont de l'Arc en venant de Luynes, un quart d'heure aussi. Pareil, un quart d'heure pour la D113 en quittant les Estroublons à Vitrolles pour aller en direction de Rognac jusqu'aux vignettes. S'il y a autre chose, vous nous prévenez en direct ou en vocal WhatsApp 04 42 38 08 08. Les fermetures nocturnes, il n'y en a pas ce soir puisque à minuit, ce sera férié. Donc pas de travaux cette nuit.
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0: Provence, voici des infos maintenant qui devraient vous intéresser si vous allez faire de la route pour ce long week-end du 8 mai, le prix des carburants.
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0: Un coup d'œil sur la carte interactive de ici.fr et l'application ici. Vous cliquez sur le prix des carburants, il y a une carte qui s'affiche, vous zoomez sur la zone qui vous intéresse, vous choisissez votre carburant, vous regardez quand la mise à jour a été faite et vous apprendrez que pour le samplon 95-10, la station Louis-CLM de Sisteron sur l'avenue de la Libération affiche le litre à 1,93€, c'est le moins cher de la région. Au total de la Croix-Valmer, il est à 1,97€ et pareil à Marseille au total Relais Masnaut dans le 11e, 1,97€. Ça, c'est pour le samplon 95-10. Pour le gazole, vous le trouverez au Super U de Saint-Zacharie à 1,99€. Ailleurs, il dépasse les 2€ le litre. L'une des stations les moins chères, c'est par exemple à Berlétan, au total access des chasseurs sur la D113 à 2,03€. Carte interactive du prix des carburants, application ici et ici.fr.
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0: Provence. Bah oui, on est on the road again avec Bernard Lavillier. Vous êtes sur la route et voici vos inforoutes en direct avec Loulou qui nous rejoint. Bonjour Loulou.
1: Ouais, bonjour, salut, ça va?
0: Ça va et vous?
1: Bon, c'est impeccable. Sur la 50 direction Marseille, d'Aubagne vers Marseille, il y a une camionnette arrêtée pratiquement à l'arrivée de l'entrée de la Valentine. Il y a deux personnes qui sont sur l'autoroute, dont un qui est allongé dessous le camion. Ah. Donc c'est hallucinant. Et il commence à se former un bouchon dans la descente vers l'entrée de la Valentine.
0: D'accord, voilà. Donc secteur de la zone commerciale de la Valentine. Mais c'est sur la 50, on est sur quel fil?
1: Pratiquement sur la voie médiane.
0: Ah, la voie du milieu?
1: Oui, oui. Wow. Dans la descente, pratiquement à l'embranchement de l'entrée de la Valentine.
0: Ouais, quand on vient de la Valentine. Ok, Loulou, eh ben c'est noté, on va faire bien attention. Il y a déjà de toute façon un ralentissement de 5 minutes.
1: À mon avis, le type qui est dessous le camion, il va se faire écraser le ventre. Hein.
0: C'est super dangereux, c'est clair. Voilà. Ouais, il vaut mieux attendre le dépanneur.
1: Ouais. C'est hallucinant.
0: Allez, merci de nous avoir appelés et bonne route à vous, Loulou, à bientôt.
1: Bonne journée, ciao.
0: Vous aussi. Et si vous nous écoutez à Château-Renard, on est à l'autre bout du département des Bouches-du-Rhône. Il y a un gros embouteillage aussi entre le Mine, le centre des secours et la zone de Mermoz sur la route de Neuve, celle qui va vers le pont de Bonpas. Que se passe-t-il à Château-Renard? C'est vraiment inhabituel. On a 15-20 minutes de bouchon, peut-être des travaux, mais c'est peut-être autre chose encore. 04 42 38 08 08. On refait le point avec vous en direct et en vocal WhatsApp aussi. Juste après Vanessa Paradis, nouveauté ici Provence. Les épines du cœur.

0: ici Provence, Vanessa Paradis. Un deuxième week-end de 3 jours est en approche et pour une petite escapade, le moyen de transport le plus cool, c'est le train. Enfin, pas toujours. Dans l'humour en tube, Fred Ballard a repéré des voyageurs qui cherchent encore leur siège. Les sketchs de Selig et Monsieur Fraise, elle nous les fait écouter dans moins de 10 minutes. D'abord, ici Provence, c'est le point trafic de 16h31.
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0: Aix-en-Provence, pour l'instant, il n'y a pas grand-chose à signaler. C'est assez calme sur le réseau, avec juste un quart d'heure de bouchon quand même sur la Nationale 8 au pont de l'Arc en venant de Luynes et un quart d'heure sur la D7 entre la Pioline et Luynes en direction de Gardanne. Mais attention, comme c'est chargé au pont de l'Arc, ça déborde sur l'autoroute A8 en venant de Lyon avec une minute en plus. Donc au niveau de la jonction A8 à 51 et jusqu'au pont de l'Arc en direction de Nice. Direction Marseille, trafic dense sur l'A7, d'abord à Vitrolles, puis entre les Pennes Mirabeau et Saint-Antoine, mais c'est vraiment trop correct, tranquille. La 55 à la Joliette pour entrer dans le tunnel, 5 grosses minutes. Et puis la 50, on a donc ce véhicule arrêté au niveau de la Valentine sur la voie du milieu. 5 minutes au moins de ralentissement à partir de la Penne-sur-Yvonne. La L2, bouchon pour aller en direction d'Aix-en-Provence entre le Merlan et les Arnavaux. Apparemment, il y a un véhicule en panne, il y a 10 minutes de bouchon. Dans les rues de Marseille, le plus gros embouteillage, c'est sur le Redon Le Cabot vers Sainte-Marguerite. On en est maintenant à 3 bons quarts d'heure. Attention à Marignane, la D9 en venant de Vitrolles, il y a 10 minutes de bouchon. La D113 aux Estroublants à Vitrolles jusqu'aux Vignettes en direction de Rognac, un quart d'heure aussi. Et puis à Arles, il commence à y avoir 2-3 minutes de petits bouchons sur la Nationale 113 en direction de Nîmes. Toulon, la 50, ça y est, le ralentissement en venant de Marseille à partir de Château-Vallon, un quart d'heure. Côté Est sur la 57, direction Toulon, 5 minutes de trafic dense entre Saint-Mus et le tube nord du tunnel. Peut-être y a-t-il un problème dans le tunnel. Si c'est le cas, vous nous le faites savoir au 04 42 38 08 08, donc tube nord. Et puis la 57 direction Nice, c'est chargé entre Grandvar et Solliès-Pont, 10 minutes de trafic dense. À hier, le plus gros bouchon, c'est la route des Loubes entre la gare et Centre-Azur, un quart d'heure d'attente. Enfin, Saint-Tropez-Port-Grimaud se fait en une demi-heure, Port-Grimaud-Sainte-Maxime en une demi-heure aussi. Vous avez d'autres infos routes, vous nous appelez au 04 42 38 08 08 ou vous nous envoyez un message vocal. Écoutons Christophe.
2: Bonjour, c'est Christophe de Vitrolles. C'est pour vous signaler, rien du tout. Je viens de faire Brignoles-Labarque sur l'autoroute A8 sans aucun problème. Ça roule très bien pour une fois. Je tenais à le signaler. Donc, je retourne sur Aix-les-Milles s'il y a quoi que ce soit. Je vous informe. Bonne journée à tous et bonnes vacances à ceux qui partent en vacances.
0: Merci Christophe pour le vocal WhatsApp au 04 42 38 08 08.
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0: 13. SNCF, à nous de vous faire préférer le train.
1: À ma place, t'as deux anciens à bout de nerfs en sueur. C'est pas vrai, excusez-moi monsieur, mais je crois que vous êtes à ma place. Ta gueule !
2: Oui, parfois, le voyage en train peut rendre certaines personnes légèrement à cran. Le numéro de siège étant souvent source de petites chamailleries ou de grosses insultes. Et puis pour 3 jours, il vaut mieux éviter les bagages encombrants.
1: Des mecs qui essayent de ranger des valoches dans des endroits que même à la NASA, ils ont 3 cerveaux et savent pas faire. Mais eux, dans le TGV, ils savent. Un gros coup de latte, les mecs. Blin ! Blin ! Ça va rentrer, ça va rentrer. Blin !
2: Mais oui, ça va rentrer. On s'amuse comme des petits fous à Tetris dans les TGV. Ça occupe hein, quand il y a la queue au wagon-bar. Et ça permet de s'échapper quand on tombe sur un voisin qui a décidé de rester à sa place pour téléphoner.
3: Ouais. Ouais, mais je... Ouais. Ouais, mais j'avais une bande... Ouais, mais... Ouais, pardon, je t'ai coupé, ouais.
2: Ah ouais, parfois, il n'y a pas besoin de dire grand-chose au téléphone pour se mettre à dos toute la voiture 7 du TGV. Donc, pour être sûr de rester zen à l'aller comme au retour, avec ou sans Monsieur Selig et Monsieur Fraise, n'oublions pas que le train est le moyen de transport le plus humoristique.
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0: Ici Provence, Shakira avec Zou. À Aix-en-Provence, il y a un bouchon dans la descente de Salonique. Se passe-t-il? Appelez-nous 04 42 38 08 08. On refait le point après les places de cinéma.
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0: Ici Provence vous invite au cinéma Liberté à Brignoles pour un film mystère. Il sera projeté demain soir en avant-première. Et on

0: c'est pas grand-chose. L'avant-première se fera en présence des deux réalisateurs. C'est une comédie. C'est un film français. Et voilà les seules infos que nous avons. Donc, le mystère plane. Mais s'il y a autant de mystères, je pense que ça doit être du lourd. Deux invitations pour demain soir, 20h30 à Brignoles au Cinéma Liberté. C'est ce que Ici Provence vous offre maintenant. Et nous aurons plusieurs gagnants pour les remporter. Vous allez me dire quels sont les arbres qui bordent le cours de la Liberté où se trouve le Cinéma Liberté à Brignoles. Un large cours réhabilité où il y a aussi le hall des expositions. Et donc ce bâtiment moderne du cinéma, là, tout récent, un an et demi, le Cinéma Liberté. Ce cours de la Liberté de Brignoles est-il bordé de cyprès, de platane ou d'épicéa? Appelez-nous avec la réponse la plus crédible, 04 42 38 08 08. Ici Provence, le point trafic de 16h48. On commence par vos messages sur WhatsApp. Joël nous écrit, bouchon sur la 5, sur la 502. 12 minutes de bouchon depuis l'autoroute au niveau de la Bourbonne. Alors je ne sais pas ce qu'il y a. Est-ce que c'est le départ du pont pour ce week-end? Merci Cédric de nous renseigner. Bisous Joël. Alors, bah Joël, je sais que sur l'A50, c'est très chargé en direction de Marseille. Mais juste entre la... Enfin, c'est très chargé. Non, j'exagère. C'est chargé en direction de Marseille, entre la Plaine-sur-Yvonne et la Pomme. On a 5 minutes de ralentissement. Mais depuis la Bourbonne, je n'ai pas d'explication. Donc, si vous avez des infos, vous nous appelez ou vous laissez un vocal WhatsApp au 04 42 38 08 08. Voici maintenant Stéphane.
1: Oui, bonjour. C'est Stéphane d'Olio. Petit coucou à Cédric. Et pour dire que tout va bien aussi entre Aubagne et Saint-Maximin, ça roule très bien. À bientôt, ici Provence.
0: Merci Stéphane pour le coucou. On retrouve Christophe.
2: Allô, c'est encore Christophe de Vitrolles. Donc c'est pour signaler deux choses. L'accès à l'autoroute A8 par la C41, donc Marseille en allant vers Nice.
0: Aix-en-Provence.
2: La bretelle, elle est très très chargée, c'est pratiquement à l'arrêt. Effectivement, au niveau de Pont de l'Arc, très très chargé aussi.
0: Un quart d'heure en bas.
2: Dans le sens Aix-Nice. Et au niveau de la D9, dans le sens Lémille, vers Aix. Donc ça commence à être à l'arrêt au niveau du carrefour des Lémille. Voilà. Allez, bonne journée à tous.
0: Merci Christophe. 5 minutes de bouchon seulement pour la D9, un quart d'heure pour l'Uine, la D7 en direction de Gardanne et la descente de Sélonie, 10 minutes à partir d'Olly-Provence. S'il y a des problèmes, vous nous appelez au 04 42 38 08 08. Marseille, la L2 bouchon entre Saint-Barnabé et la jonction avec l'A7. Il y a environ 15 minutes de bouchon. Que se passe-t-il? Tout à l'heure, il y avait un véhicule en panne, mais je ne le vois plus, donc il y a peut-être autre chose. 04 42 38 08 08 en direct ou en vocal WhatsApp. Et puis pour Toulon, 15 minutes de bouchon sur la 50 en venant de Marseille à partir de Caen-Laurent. La route entre Ollioules et Sanary, il y a 20 minutes d'attente. Entre le camp du Castellet et le Bosset, 20 minutes de... Le plan du Castellet, pardon, et le Bosset, 20 minutes de bouchon en montant. Et puis ailleurs, toujours la route des Loubes entre la gare et Centre-Azur avec 15-20 minutes d'attente. Pas de fermeture nocturne, je vous le rappelle, puisque ce soir, c'est férié.
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0: c'est un raccourci. Parce que tout à l'heure, à minuit, nous serons le 8 mai, donc ce sera férié. Donc, pas de travaux de nuit. Allez, voici Daniel Balavoine.

0: Issy-Provence, il est 16h54, à 17h, toute l'actu locale avec le journal de Issy-Provence. Là, c'est Jean-Paul au Luc en Provence qui joue avec nous. Bonjour Jean-Paul.
1: Bonjour.
0: Ça va bien ?
1: Oui, très bien.
0: Vous êtes déjà allé au cinéma Liberté à Brignoles ?
1: Eh bien non, jamais. Ce serait une première pour moi.
0: Bah oui. Peut-être que vous verrez Georges Clooney, ça se trouve. Il a ses habitudes, il paraît.
1: Peut-être, qui sait.
0: Donc, film mystère, demain soir en avant-première. Je compte sur vous pour nous dire ce que c'est. En sortant de la salle, vous nous laisserez un message sur WhatsApp où vous nous rappellerez le lendemain matin, puis vous nous direz ce que c'était et avec qui. On veut tout savoir, Jean-Paul.
1: D'accord. Et vous donnerez toutes les infos.
0: Ah ouais. Parce qu'à part le fait que c'est un film français, une comédie qui aura deux réalisateurs, eh ben voilà. Le cinéma Liberté, sur le cours de la Liberté, cours bordé par quels arbres ?
1: Eh ben, par des platanes.
0: Ah oui, ils sont magnifiques, ces platanes.
1: Ah ouais, c'est magnifique. Ouais. C'est magnifique, cette place.
0: C'est vrai. Eh ben voilà, vous pourrez la voir de nouveau en vrai et vous rentrerez dans ce cinéma tout récent grâce à votre radio locale que vous écoutez au Luc et à Brignoles et partout dans le Var, les Bouches-du-Rhône et les Alpes et qui s'appelle
1: Issy Provence.
0: Oui.
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0: moment, sans nouveauté, c'est Gauvin Cerf avec Silence Radio. Ça fait déjà une heure que nous sommes ensemble dans le 16-19 de Ici Provence. Cette première heure fut plutôt calme niveau circulation, mais alors là, ça y est, c'est bien rouge un peu partout. Je vais vous donner tous les temps de parcours. Et si vous avez des inforoutes à partager, faites-le dès maintenant en direct ou en vocal WhatsApp au 04 42 38 08 08. Rendez-vous pour le prochain point trafic juste après les infos.
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0: Vous écoutez Ici Provence, il est 17h. Les infos à Marseille et en Provence. Rémy Inc. Une information judiciaire pour homicide volontaire a été ouverte dans l'affaire Mehdi.
2: Information judiciaire qui a été ouverte hier, confirme ce soir le parquet à Issy-Provence. Fin avril, Mehdi, 26 ans, a été abattu par la police municipale lors d'un contrôle routier à Marseille, contrôlé dans le 11e arrondissement. Il était sorti de son véhicule muni d'un couteau et avait menacé les trois policiers municipaux, selon les déclarations de ces derniers. Le syndicat FO de la police municipale a défendu dans un communiqué un acte de légitime défense des agents mis en cause. La famille de Mehdi avait ensuite déposé une plainte avec constitution de partie civile dans les jours suivant sa mort. Rappelons qu'une marche est organisée par la famille du défunt. Ça sera ce dimanche à 14h30 au départ de la Major à Marseille. Une femme est morte défenestrée du 7e étage de son immeuble à Marseille dans la cité Consola dans le 15e arrondissement. La scène s'est déroulée la nuit dernière. Son compagnon, qui était présent au domicile au moment des faits, était fortement alcoolisé au moment de son interpellation. Il a été placé en garde à vue pour homicide conjugal. Cette femme avait 31 ans. Une saisie historique dans le port de Fos-sur-Mer. 26 tonnes de cigarettes saisies par les douanes françaises au début du mois de mars. Deux conteneurs déclarés comme transportant du papier hygiénique en provenance des Émirats Arabes Unis et à destination de l'Italie ont été repérés par les douaniers de Marseille, bien vu, puisqu'après vérification, derrière des palettes de lingettes pour bébés, se trouvaient des cartons sous des toiles de jute, cartons qui contenaient des cartouches de cigarettes, beaucoup de cartouches, 136 450 cartouches de cigarettes, représentant donc près de 26 tonnes de tabac. L'ensemble des marchandises frauduleuses a été saisi et placé sous scellé.
0: Un réseau de stupéfiants démantelé par les gendarmes de Marseille.
2: Oui, 7 individus ont été interpellés. Ils sont suspectés de fabriquer et de commercialiser plus d'une dizaine de produits, cocaïne, LSD ou ecstasy. Soupçonnés aussi de viser une clientèle jeune uniquement sur Internet. Ils promettaient à leurs clients des analyses qualité, des produits réalisés en laboratoire, comme pour les produits de beauté. Une boutique en ligne de produits stupéfiants avec une interface soignée. On pouvait même noter la qualité des produits avec des étoiles. Les méthodes marketing étaient donc bien rodées pour attirer et fidéliser les clients. La vitesse maximale autorisée autour du Cap Croisette à Marseille dans les Calanques a été abaissée par le préfet maritime de la Méditerranée. Vitesse limitée pour les bateaux à 10 nœuds à partir de la limite des 300 mètres dans un rayon de 1000 marins. À partir du Cap Croisette vers le nord-ouest, vers Marseille donc. Une décision préfectorale parce qu'à l'approche de l'été, on le sait, le site est de plus en plus fréquenté, il y a plus en plus de monde sur l'eau. Et puis le CIO, le Comité International Olympique, ferme la porte à la présence au JO 2030 dans les Alpes françaises de plusieurs disciplines. Il n'y aura donc pas de cross-country, de cyclo-cross ou de trail. On sait que le trail, la course en nature, en montagne, en forêt, est très à la mode en ce moment. Les organisateurs envisageaient de proposer ces disciplines, mais donc refus du CIO. Quant à la randonnée, elle ne fait toujours pas partie des sports olympiques. C'est dommage parce qu'on a un champion ici, Provence.
3: Ah.
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0: Vous parlez de qui ?
2: Notre médaille d'or. Moi, je parle de vous, évidemment.
3: Ah.
0: Cédric Randon.
2: C'est ça.
3: Ah, c'est ça. C'est moi, d'accord.
2: C'est vous.
0: Tiens, j'en profite pour dire que demain, épisode inédit du podcast qui sera publié à 7h20 au moment de la première diffusion sur l'antenne. Et je vais vous emmener au Pradet, Roche Rouge, mer à perte de vue, sentier du littoral, petite montée à la Col Noire, panorama XXL. Pour moi, c'est la rando idéale.
2: Parfait.
0: Donc, je vous raconte tout demain, 7h20, et vous aurez la publication donc, sur notre site du podcast immersif avec le bruit de la mer, des cailloux, les photos, la vidéo sur Facebook. Je compte sur vous pour la commenter. Vous avez été très nombreux d'ailleurs à voir et à commenter la dernière vidéo sur ma randonnée à Allo, au pic du Taoumé. Très très chouette, dans les pattes pagnoles. Mmh. Tout ça, c'est dans les réels sur la page Facebook de Ici Provence. Parlons météo.
2: Allez.
0: Demain, il fera beau pour le 8 mai. Vous travaillez demain?
2: Non.
0: Parfait, vous allez en profiter.
2: Voilà, pour aller faire des randonnées.
0: Ouais, bah moi je travaille, mais pour les randos justement, je vais en enregistrer une et je vous raconterai très vite, j'irai en Camargue. Alors, demain il fera très beau, quelques nuages l'après-midi, mais ils ne gâcheront pas l'impression de beau temps. Nous aurons un voile nuageux dans les Alpes et quelques averses en Dubaï l'après-midi. Le vent de sud-sud-ouest sera faible, les températures minimales sur le littoral 10 à 13, dans les terres 5 à 10 et les maximales, il fera à Marseille 20 degrés, à Toulon 22 et à Aix 23, 23 aussi à Gémenos où se déroule demain soir un grand événement Marcel Pagnol, la projection en avant-première de La prière aux étoiles. Pour la première fois, l'intégrale des extraits retrouvés et restaurés du film perdu et inachevé de Marcel Pagnol. C'est demain 20h au théâtre Jean-Marie Sévolcard de Gémenos en partenariat avec Ici Provence dans le cadre du Salon du Livre. Ici Provence, la route, ouais. Et puis à tout à l'heure, Rémi, à 18h. Allez, le point trafic de 17h05. On y va géographiquement. Allez, d'ouest en est. On commence par Arles sur la nationale 113 en direction de Nîmes. Il y a 10 minutes de bouchon pour les Pennes Mirabeau, la D113 en nombre de. Ah, c'est pas la D113, c'est la D368 en nombre de Gignac. En arrivant au grand rond-point Coca, il y a 15 minutes d'attente et c'est inhabituel. S'il y a quelque chose, appelez-nous 04 42 38 08 08. À Marseille, trafic dense sur toutes les autoroutes, encore plus sur la L2 en direction de Lyon, où nous avons un bouchon entre le Merlan et la jonction avec la 7 d'un quart d'heure. Et les tunnels Prado-Carénage et Vieux-Port de chaque côté du bassin de Carénage sont un peu plus ralentis que d'habitude. Dans les rues de Marseille, c'est chargé un peu partout, notamment sur Jean Lombard, sur Saint-Loup dans les deux sens, la Valentine et Trois-Lucs, les Olives, au moins une demi-heure, le secteur de la Rose de Jean-Paul Sartre et puis de Saint-Antoine aussi. Pas mal de monde également au niveau de Saint-Louis, donc soyez bien patients. On remonte à Aix-en-Provence, trafic à l'arrêt sur la D9 à la Tuline vers Aix, 25 minutes. Gambetta, alors c'est pas Gambetta, pardon, c'est quand vous venez du stade Carcassonne pour rejoindre Gambetta et pour descendre, là il y a 20 minutes d'attente. Et puis la descente de Salonie est ralentie dès les Platanes jusqu'à la 8, car la 8 est elle-même un tout petit peu chargée en direction de Nice. Mais bon, pour la descente de Salonie, vous perdez un bon quart d'heure. Bon, c'est noir demande sur le contournement de Brignoles, sur celui de Saint-Maximin, à l'entrée de Saint-Zacharie en venant d'Oriol, il y a un quart d'heure. À l'entrée de Toulon, aussi sur la 50, il y a une demi-heure de bouchon à partir de Caen-Laurent, tous les changeurs de Château-Vallon saturés. Entre Ollioules et Sanary, il y a une demi-heure d'attente en arrivant à Sanary. Et puis le golfe de Saint-Tropez, Saint-Tropez-Port-Grimaud, plus d'une demi-heure, Port-Grimaud-Sainte-Maxime, une demi-heure. Et le plan de la Tour jusqu'à Gibès, on a 15 minutes d'attente. 20 minutes pour la Nationale 7 entre le Canet des Morts et le Luc. Vous avez d'autres infos, 04 42 38 08 08 en direct ou en vocal WhatsApp.
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0: Un son de clavier iconique. Ici Provence, Justin Illusion, c'est Imagination.

0: Ici Provence, avez-vous déjà vu des dauphins dans nos eaux provençales? Laurent Menel va monter à bord de la Croix du Sud à Sanary-sur-Mer. Son guide Aurélien Gay, il organise des expéditions maritimes. Grâce à lui, le public peut observer des cétacés dans leur environnement naturel. Il fait partie des gens d'ici et nous allons faire sa connaissance juste après Benabar.
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0: Ici Provence, Benabar en nouveauté. Vos infos routes, les derniers messages que nous venons de recevoir au standard et sur WhatsApp, sur la 57, direction Nice, juste avant l'entrée de Toulon, centre commercial Loulou. Bah, c'est pas la 57, c'est la 50, ça. Il y a une voiture en feu sur la bande d'arrêt d'urgence, pas de secours sur place, gros bouchon qui remonte jusqu'à la sortie de la Seine-Sifour. Merci Véronique pour l'info. Guillaume à Marseille, le Prado Carénage est fermé dans le sens Aubagne-Marseille. Donc on va regarder ce qui se passe. Merci beaucoup Guillaume. Et puis Joël, c'est encore la panique sur la L2, la sortie Jean Caillot est fermée. Ah, donc c'est la sortie des Arnavaux. Donc panique à bord sur la L2, moi j'ai mis 10 minutes de bouchon, peut-être qu'il y a plus. Donc si on peut savoir, merci beaucoup. Eh ben on va demander aux autres auditeurs ce qu'ils ont vu au niveau des Arnavaux, la sortie de la L2. C'est vrai que depuis tout à l'heure, je vous dis que ça coince en direction d'Aix-en-Provence. En fait, c'est la sortie des Arnavaux qui est fermée. Et si vous savez pourquoi, appelez-nous ou laissez-nous un vocal WhatsApp 04 42 38 08 08. On refait le point ensemble juste après les gens d'ici.
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0: Des parcours de vie chaque jour avec les gens d'ici, rencontrés par Laurent Menel. Laurent, vous êtes où? Vous faites quoi?
2: Quand l'appel du large est plus fort que tout, je suis en train de monter sur une magnifique embarcation qui a pour nom la Croix du Sud.
3: Bonjour, je m'appelle Aurélien Gay, je suis guide naturaliste.
2: Et c'est sur le quai de Sanary que l'on peut croiser Aurélien. Tout d'abord ici, pour informer le grand public sur ses sorties en mer. Comment devient-on guide naturaliste?
3: Aïe, aïe, aïe, ça c'est une question difficile. Il n'y a pas de parcours tout fait. Il faut aimer la nature avant tout et surtout aimer partager la nature avec les autres. Complètement piqué du milieu marin depuis toujours. Les requins dans un premier temps et les cétacés au fur et à mesure ont pris beaucoup plus de place dans ma vie.
2: C'est d'aller observer les baleines et les dauphins.
3: Exactement, ici en Provence et particulièrement à Sanary, on a une zone qui est extrêmement riche en termes de cétacés. Et notre métier, c'est de vous emmener les observer dans les meilleures conditions possibles.
2: Elle se trouve où, cette zone?
3: Ah ah, on donne pas nos petits coins à champignons si facilement, mais il faut quand même s'écarter de la côte, il faut des profondeurs importantes, plus de 1500 mètres. On a à peu près 45 minutes de navigation rapide pour rejoindre les meilleures zones. Et après, on fait de la prospection à la jumelle. C'est vraiment à l'ancienne, mais ça marche très bien.
2: Ça veut dire qu'on est quasi sûr de les observer?
3: Nos statistiques, elles parlent d'elles-mêmes. On est à plus de 99% de chances de voir au moins une espèce de cétacé lors de notre sortie. Donc effectivement, on a d'excellentes chances de faire de belles rencontres.
2: Il y a une autre action aussi, c'est celle de la pédagogie, j'imagine, de la préservation de l'environnement. C'est important, vous êtes quelque part un messager, un médiateur?
3: Exactement, donc nos sorties, elles s'inscrivent dans un label qui s'appelle iQuality Whale Watching. On respecte une charte, un code de bonne conduite à l'approche des animaux. C'est crucial pour la pratique de notre activité. La pérennité de ces populations animales, leur tranquillité aussi, c'est au centre de notre activité.
2: Faire un métier source d'émerveillement pour le grand public, c'est du bonheur absolu.
3: Moi, j'ai beaucoup de chance, c'est que dans mon métier, les gens viennent avec un a priori positif, ils veulent faire une découverte, déjà ils ont une envie et nous on est là pour parfois réaliser un rêve, voir les cétacés dans leur milieu naturel. Il y a plein de gens pour qui ça reste un rêve et on est là pour leur proposer de le réaliser. Donc c'est vrai que c'est très gratifiant, ils sont contents en général.
2: Où habitez-vous?
3: J'habite Sifour, exactement, j'habite juste à côté et j'ai la chance de pouvoir vivre et travailler dans un coin qui est quand même très très agréable. Je suis jamais bien loin de la mer quoi qu'il arrive. Si je travaillais pas là-dedans, c'est ce que je ferais sur mon temps libre. Donc je suis souvent à la mer, effectivement. Je vais à la plage avec mon fils particulièrement.
2: Et ce vendredi, c'est la prochaine escapade maritime?
3: Exactement, ce vendredi de 14h à 18h, on sera en mer pour aller observer les mammifères marins qui vivent au large de Sanary et de la zone. Et on a vraiment hâte de cette belle journée qui s'annonce très très belle en termes de météo. Et c'est vraiment le critère numéro un pour faire le choix de cette belle journée.
2: Aurélien, on peut vous souhaiter une belle saison.
3: Un grand merci, très bonne journée à vous aussi.
0: Ici Provence, le point trafic de 17h18, le tunnel Prado-Carénage vient de rouvrir en venant d'Aubagne. Merci Guillaume pour la mise à jour. Pour notre véhicule en feu, c'est la panique au niveau de Château-Vallon à Olioule sur la 50. La bretelle d'entrée sur la 50 depuis l'échangeur Château-Vallon en direction de Toulon est fermée à la circulation, d'où tout le bazar que nous avons sur le pont au-dessus de l'autoroute entre Carrefour Olioule et puis de l'autre côté quand vous venez du centre d'Olioule. Donc au niveau de l'échangeur Château-Vallon, vous pouvez perdre jusqu'à une demi-heure dans tous ces embouteillages. Ça remonte sur Pied d'Ardan, Jean Monnet, avec une vingtaine de minutes d'attente. Et puis la Nationale 8 est un petit peu embouteillée pour rejoindre le centre de Toulon. Donc il va falloir prendre la Nationale 8 ou passer par la Goubran. Mais vous ne pouvez pas rentrer sur la 50 car la voiture en feu est sur la bretelle d'insertion de la 50 en direction de Toulon depuis l'échangeur Château-Vallon. En venant de Marseille, le bouchon sur la 50 commence dès Camp-Laurent. Il y a environ 35 minutes d'attente. Entre Sanary et Olioule, dans les deux sens de circulation, vous perdez une quarantaine de minutes. C'est très chargé aussi en arrivant dans le centre-ville de la Seyne-sur-Mer avec 20 minutes d'attente depuis la pyrotechnie. La 57 direction Nice entre Grand-Var et Solliès-Pont, il y a une douzaine de minutes de ralentissement. Pour le golfe de Saint-Tropez, Saint-Tropez-Port-Grimaud, vous mettez environ 35 à 40 minutes. Et puis entre Port-Grimaud et Sainte-Maxime, il y en a pour 25 minutes. Entre le plan de la Tour et Gibèze, un quart d'heure d'attente. Si vous savez ce qu'il se passe au rond-point Gibèze, vous nous appelez ou vous nous laissez un vocal WhatsApp 04 42 38 08 08. Pour Aix-en-Provence, la descente de Célonis, ça coince d'aller Platane jusqu'à l'A8. Il y a environ 20 minutes de temps de parcours, car l'A8 est légèrement ralentie de rien du tout en direction de Nice jusqu'au pont de l'Arc. Le pont de l'Arc National 8 en venant de Luynes, une demi-heure. La D9 à la Pioline vers Aix, 20 minutes. La D7 entre la Pioline et Luynes vers Gardanne, un quart d'heure. Et la 51 en venant de Marseille et dense entre Bouc-Bel-Air et Luynes, 5 minutes en plus. Pour Marseille, la 7, bouchon en direction de Lyon, entre Plombières et Saint-Antoine, 20 minutes. La L2 est à l'arrêt à partir de La Rose jusqu'à la jonction avec la 7, avec donc, aux dernières nouvelles, la sortie Les Arnavaux qui est fermée. Nous avons une bonne vingtaine de minutes d'attente. C'est un peu le bazar là dans tous ces quartiers-là, autour de Saint-Jérôme aussi, du Merlan, de Malpassé, également Valdonne. Nous avons aussi, plus loin, c'est rien à voir, la passerelle de Plombières et le boulevard de Plombières qui semble bien encombré dans les deux sens, mais particulièrement en direction du Dôme quand vous venez de Bougainville avec un quart d'heure d'attente. Donc dites-nous ce qu'il se passe au 04 42 38 08 08. La 55 à la Joliette, 10 minutes direction Marseille, 10 minutes dans l'autre sens pour passer le tunnel des 13 vents direction Martigues, et la 50 est juste dense dans les deux sens autour de la Valentine. Pas de fermeture nocturne puisqu'à minuit ce sera férié. J'allais dire, vous retrouvez la liste des fermetures nocturnes. Bah non, il n'y en a pas sur ici.fr. Je vous ferai un article pour les fermetures nocturnes de lundi et de mardi dans quelques heures. Donc, n'hésitez pas à revenir sur la page d'accueil.
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0: réponse sur WhatsApp. Vous pouvez nous contacter pour l'inforoute, mais aussi pour nous faire part de vos idées de sortie.
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0: Un clin d'œil aux vignerons indépendants qui font un travail formidable partout dans la région. Parmi les domaines viticoles qui se diversifient, il y a au nord d'Aix-en-Provence le domaine Tour Campanet au Puy Saint-Tréparade. La Tour Campanet organise le Banquet des Arts vendredi de la semaine prochaine, le 15 mai. 8 œuvres grand format seront exposées, des œuvres inspirées du domaine. Quand le collectif d'artistes le 9-20 rencontre la propriétaire et vigneronne Emmanuelle Baude, ça nous donne une union œno-artistique, une expo et une cuvée spéciale à consommer avec modération. Les œuvres vous seront présentées vendredi prochain. Il y aura surtout un banquet et pour ça, il faut réserver. C'est pour ça qu'on vous en parle dès maintenant puisque la limite pour réserver, c'est lundi. Emmanuelle Baude nous a laissé un vocal WhatsApp pour nous en dire plus.
2: Enfin, l'art au domaine Tour Campanet, au Puy Saint-Auré-Parade. Pour cette première exposition, nous vous proposons une alliance art et vin entre Emmanuelle Baude Vigneronne et le collectif d'artistes Les Neufs. Une expérience à vivre, vendredi 15 mai, vernissage des œuvres et cuvée de vin exclusive à partir de 16h, suivi d'un banquet, un échange privilégié autour d'un brasero du pêcheur, réservé sur notre site, domaine Tour Campanet, rubrique Le Banquet des Arts. À vendredi.
0: Voilà, si ça vous tente, vous contactez tout de suite le domaine Tour Campanet au Puy Saint-Tréparade. Et si vous voulez vous aussi nous faire part des événements que vous organisez, laissez-nous un vocal WhatsApp 04 42 38 08 08.
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0: Provence, Daily Swims. Michel Polnareff est de retour sur scène à New York pour un concert francophone exceptionnel. C'est à la une de Décibel, la chronique, toute l'actualité musicale avec Émilie Mazoyer. Juste après le point trafic ici Provence, il est 17h31.
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0: On file sur WhatsApp avec vos messages vocaux. Vous êtes en forme cet après-midi. Voici Marina.
2: Oui, bonjour Cédric, c'est Marina. Ben, devant le Dôme, moi j'y suis passée vers 16h. Il y avait déjà du monde, donc je pense qu'il y a un concert, mais je ne sais pas qui chante. Voilà, bonne fin de journée.
0: Merci Marina de nous avoir alertés. Alors moi non plus, je ne sais pas qui... Je dois vous avouer, voilà, je ne connais pas tous les rappeurs, je présume que c'est un rappeur. TK. Voilà. Alors comme on passe pas TK sur l'antenne, eh ben, il fait complet. Et il y a même une deuxième date demain qui est complète aussi. Voilà. Donc tous au Dôme pour avoir TK, tous ceux qui ont leur billet du moins. Et c'est pour ça qu'il y a beaucoup de monde autour du Dôme de Marseille. Laissez-nous un vocal si vous connaissez et dites-nous à quel point c'est super pour qu'on se couche moins bête ce soir. Donc ça c'est pour le secteur du Dôme à Marseille. Ensuite, Lionel, deux messages vocaux envoyés à 2 minutes d'intervalle. On écoute le premier.
3: Bonjour Cédric, c'est pour signaler sur la D560 en direction de Saint-Maximin, là, en haut de la Sambuc, avant d'arriver au rond-point où il y a le fameux Thierry qui fait coucou à tout le monde, il doit y avoir un accident parce qu'on est complètement à l'arrêt.
0: Deuxième vocal, donc envoyé 2 minutes plus tard.
3: Oui, un complément à mon premier message. Effectivement, il y a une voiture dans le fossé à gauche. Donc il y a une petite circulation alternée qui a été mise en place par 2-3 personnes qui se sont arrêtées pour porter secours.
0: Et donc c'est à Nance-les-Pins, la D560. Merci beaucoup Lionel pour les deux vocaux sur WhatsApp. Vous continuez d'enrichir l'infotrafic de Ici Provence au 04 42 38 08 08. Les temps de parcours maintenant, on commence par Marseille, la 7 en direction de Lyon. Il y a 20 minutes au moins de temps de parcours, 25 minutes même entre Plombières et Saint-Antoine. Et apparemment il y a Joël qui nous dit qu'il y a un accident entre une voiture et un camion sur la voie de droite, 5,5 km, c'est très précis, 5,5 km avant la sortie Saint-Antoine en direction d'Aix-en-Provence. Pas encore de secours. La L2 à l'arrêt entre la tranchée couverte de Montolivet et la jonction avec l'A7. Il y a environ une demi-heure de temps de parcours maintenant. La 50 en direction de Toulon. Une demi-heure aussi entre Pologne et Aubagne. La 55 pour entrer dans le tunnel de la Joliette. Un quart d'heure. La 55 en direction de Martigues et Danse entre Arinc et le tunnel des 13 vents. Une dizaine de minutes. Pour la c'est pour Roquevert. En venant de la Destrousse, 20 minutes de bouchon sur la D96. Et en venant de Pont de l'Étoile, 20 minutes aussi. Pour Aix-en-Provence, la D7 entre la Pioline et Luynes en direction de Gardanne, une demi-heure. La D9 à la Pioline vers Aix, 20 minutes. La descente de Célonie, en fait, ça coince dès Venelle et jusqu'en bas de la descente en direction de Marseille ou de Nice. On a 20 bonnes minutes de temps de parcours. Pour Toulon, on a donc notre véhicule en feu, toujours là sur la bretelle d'insertion sur la 50 depuis l'échangeur de Château-Vallon en direction de Toulon. Bretelle fermée à la circulation, d'où tout le bazar que nous avons au niveau de l'échangeur Château-Vallon, de la pyrotechnie aussi, et surtout de Pied d'Ardon. On a plus d'une heure de bouchon sur Jean Monnet. Il vaut mieux que vous preniez la Nationale 8 et que vous rentriez dans Toulon par la Nationale 8, car vous ne pourrez pas le faire depuis l'échangeur de Château-Vallon. Ou alors vous passez par Canlaurent, mais mauvaise idée, parce que Canlaurent, c'est aussi saturé. On a plus d'une demi-heure d'attente sur la 50 et ça commence à coincer dès Ollioules-Sanary. Donc ça rentre très loin le bouchon en cette fin d'après-midi. Oh, la route justement entre Ollioules et Sanary, entre les deux communes, dans les deux sens, vous perdez 40 bonnes minutes. Au Pradé en venant de Carcarane, il a 15 bonnes minutes de bouchon aussi. Et puis la 57 en direction de Nice, entre Grand Var et Solliès-Pont, une douzaine de minutes. Mais là, pour le coup, c'est à peu près habituel. Allez, ça, c'est l'essentiel. Il y a sûrement autre chose. Si c'est le cas, faites-le nous savoir. 04 42 38 08 08 en direct ou en vocal WhatsApp.
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0: Chansons oubliées, mes chansons ressuscitées par Stranger Things. Ici Provence, Kate Bush, Running Up That Hill.

0: Ici Provence, c'est Quête Bouche. Vous faites attention dans vos déplacements entre Tourtour et Draguignan. Là, il y a une bonne averse. Ça tombe très fort. C'est vraiment très, très localisé. Donc, prudence là-haut. Un spectacle de clown par le très réputé Slavas Snow Show à Aix-en-Provence la semaine prochaine au Grand Théâtre. Nous allons vous inviter à l'une des représentations de ce véritable chef-d'œuvre absolu de l'art du clown. Vous restez avec nous. D'abord, voici toute l'actualité musicale avec Émilie Mazoyer.
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0: C'est Décibel la chronique. Salut Émilie.
2: Salut tout le monde. Émilie, au rapport pour votre dose quotidienne d'actualité musicale. On pourrait, pour rendre hommage à Morane en ce jour anniversaire de sa disparition, écouter le sublime et mélancolique Prélude de Bach, succès phénoménal en 1991. Mais comme elle nous manque, Morane, et qu'on est déjà suffisamment triste, allons vers la joie.

La lumineuse et talentueuse Morane nous a quittés le 7 mai 2018. Elle avait 57 ans. Après un duo remarqué et remarquable sur la scène du festival californien Coachella le mois dernier, Madonna et Sabrina Carpenter viennent de sortir une nouvelle chanson ensemble.

Your Love, donne-moi ton amour. C'est un extrait du nouvel album de Madonna, Confessions 2, qui sortira le 3 juillet. Ils sont fous, ces ricains. Après avoir refusé d'accorder des visas à l'équipe de Julien Doré, entraînant l'annulation de sa tournée aux États-Unis, l'administration américaine vient de faire ce même sale coup à un autre artiste de chez nous.

Jarouski, contre-ténor français adoré dans le monde entier, s'est vu refuser un visa de travail par les services d'immigration des États-Unis à quelques jours seulement de son départ en tournée. Tout est donc annulé et les fans américains râlent sur les réseaux en attendant que ça passe. On espère que tout sera mieux organisé à

0: La chronique avec Émilie Mazoyer et la version longue, c'est ce soir à 20h pour Décibel l'émission. Émilie reçoit Lancelot, jeune talent qui vient nous voir pour nous présenter son nouveau single Un homme seul avant la sortie d'un premier album tout prochainement.
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0: Jack et Carla, ici Provence, en nouveauté, c'est la recette.
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0: 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Ici Provence, le point trafic de 17h47. On retourne sur la route entre la Sombuc et Saint-Maximin. À Nancy-les-Pins, un accident est en cours sur la D560, axe très important pour relier la Provence verte à Marseille. Voici de nouveau Lionel en vocal WhatsApp.
3: Bon, en complément à mon premier message, enfin mes deux premiers messages, effectivement, la circulation est coupée sur la D560 en direction de Saint-Maximin, même en direction de la Sombuc. Donc, c'est coupé dans les deux sens. Les pompiers sont sur place et la police.

0: passer sur place.
1: Et on entend ça, merci beaucoup Lionel. Valentin confirme, gros accident entre Saint-Zachary et Nancy-les-Pins. À l'arrêt, les pompiers viennent d'arriver. Donc, bah, si je comprends bien la carte, il faut que vous passiez par le centre du village de Nancy-les-Pins pour récupérer le rond-point de l'autre côté. Voilà, donc faites ça, passez par le centre de Nancy-les-Pins et n'attendez pas inutilement sur la départementale 560. Également sur WhatsApp, de l'autre côté, on a Elsa qui nous rappelle un ralentissement en cours sur la nationale 113 en direction de Nîmes, en direction d'Arles, du coup, un petit peu après la jonction route de la Croix nationale 113. Oui, en effet, sur la longue ligne droite, vous êtes à l'arrêt, puis ralenti entre Saint-Martin-de-Croix et Arles, direction Nîmes. Temps de parcours rallongé d'une vingtaine de minutes. Aix-en-Provence, en venant de Venelle, vous êtes à l'arrêt, puis ralenti jusqu'en bas de la descente de Célonie, donc direction Marseille. Temps de parcours rallongé d'une vingtaine de minutes. Et puis la D9 à la Pioline vers Aix, il y a 15 minutes de bouchon. La 8 est juste ralentie dans les deux sens dans la traversée d'Aix-en-Provence. Pour Marseille, bouchon sur l'A7 en direction de Lyon, une demi-heure entre Plombières et Saint-Antoine. La 55 à l'arrêt en direction de la Joliette, enfin en arrivant à la Joliette, avec 20 minutes d'attente. Dans l'autre sens, c'est juste dense jusqu'au tunnel des 13 vents. Pareil, la 50 est dense dans les deux sens autour de la Pomme. Et la L2 est à l'arrêt en direction d'Aix, avec au moins une demi-heure de temps de parcours entre Montolivet et la jonction avec la 7. Tout à l'heure, la sortie Les Arnavaux de la 7, de la 507 de la L2 en direction d'Aix était fermée. On en est où? Est-ce que c'est rouvert? Appelez-nous 04 42 38 08 08 ou laissez-nous un vocal sur WhatsApp. Pour Toulon, la 50 en venant de Marseille, une demi-heure de temps de parcours à partir de Caen-Laurent. Tous les changeurs de Châteauvallon toujours saturés puisqu'un véhicule a pris feu tout à l'heure sur la bretelle d'insertion sur la 50 en direction de Toulon au niveau de Châteauvallon, du carrefour Olioule. C'est pour ça que tout est à l'arrêt dans ce secteur-là à Olioule. Vraiment, la patience s'impose. Pour le golfe de Saint-Tropez, Port-Grimaud, ça se fait en 40 minutes. Port-Grimaud, Saint-Maxime en 20 minutes. Attention à l'entrée de Gassin en direction de la Croix-Valmer, c'est pas Gassin village, mais en bas, hein. Direction la Croix-Valmer depuis la Foux, un quart d'heure d'attente. Et puis le Canet des Morts vers le Luc, on a une bonne quinzaine de minutes de bouchon. S'il y a autre chose, vous nous prévenez. Et je vous rappelle qu'il n'y a pas de fermeture nocturne, puisque ce soir, à minuit, nous serons en jour férié.

0: Small Talk avec It's My Life, il est 17h54 à 18h. Rémi Inc revient pour toute l'actu locale et le journal de Ici Provence. Là, nous jouons avec Fatna et avec Zara, toutes les deux d'Aix-en-Provence. Bonsoir.
1: Oui, bonsoir.
0: Vous êtes là pour gagner vos invitations pour le Slava Snow Show, spectacle de cirque et de clown. Qu'est-ce qui vous a donné envie, Fatna d'abord?
1: Grand symbole d'Aix-en-Provence et
0: c'est incontournable. Oui, et Zara, vous, pourquoi vous avez eu envie de gagner ces places pour le spectacle de clown?
2: Oui, c'est parce que je me semble avoir vu une fois à la télé et ça avait l'air grandiose.
0: Ah ouais.
2: Et ça
0: ouais.
2: m'a beaucoup, beaucoup plu.
0: Ah bien.
2: Voilà, je me suis dit un jour j'irai le voir.
0: Ouais.
2: Et puis voilà, là c'est l'occasion.
0: Eh ben, je crois que c'est gagné, hein, puisque toutes les deux vous avez été très inspirées. Fatna, qu'est-ce que vous metteriez dans la boule à neige pour faire le lien avec le titre Slava Snow Show, donc voilà, de la neige. Une boule à neige Aix-en-Provence, vous mettez quoi dedans, Fatna?
1: Alors, dans la boule à neige aixoise, moi je mettrais en arrière-plan, bien sûr, la Sainte-Victoire, la Rotonde et une petite touche de gourmandise avec les calissons.
0: Ah, et vous, Zara?
2: J'aurais eu à peu près la même idée. Et moi, la première chose que j'ai vue, c'est vraiment la Sainte-Victoire, parce qu'en fait, je l'ai juste en face de chez moi.
0: Ouais.
2: Je suis sur la terrasse et je la vois de là. C'est ça qui représente le plus Aix-en-Provence.
0: Évidemment.
2: Picasso. Cézanne.
0: Et Cézanne.
2: La Sainte-Victoire. Donc, on peut pas faire mieux.
0: C'est clair. Eh ben, allez, c'est gagné. Merci de nous écouter. Fatna, Zara, votre radio locale, c'est...
2: Ici Provence.
0: Oui.
2: Radio Bleu Provence.
0: Oh non, pas de Radio Bleu Provence. Qu'est-ce que vous nous sortez là?
2: Ici Provence,
0: évidemment.
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0: Ici Provence. Ah, ça sent les vacances, hein, la musique de Chico Buarque. 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Si vous n'avez pas entendu la chanson rayée de ce matin, elle va repasser sûr de sûr d'ici à 19h. Donc restez bien à l'écoute de Ici Provence.
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0: Vous écoutez Ici Provence, il est 18h. Les infos à Marseille et en Provence, Rémy Inc. Les douanes de Marseille parlent d'une saisie historique.
2: 26 tonnes de cigarettes, saisies exceptionnelles, il est vrai, réalisées sur le port de Fos-sur-Mer. Des cigarettes conditionnées en cartouches, beaucoup de cartouches, 136 450 cartouches, près de 26 tonnes de tabac donc, de la marchandise interceptée en mars dernier, qui était cachée dans deux conteneurs, censés transporter tout autre chose, Marina Capitaine.
3: Oui, du papier toilette, rien que du papier toilette, c'est ce que transportent officiellement ces deux conteneurs en provenance des Émirats Arabes Unis, mais le passage au scanner révèle qu'il n'y a pas qu'un type de marchandise. Alors les douaniers ouvrent et trouvent derrière des palettes de lingettes pour bébés et des toiles de jute, plus de 136 000 cartouches.
4: 26 tonnes de tabac saisies, c'est quand même plus de 1,3 million de paquets de cigarettes.
3: Émeric Atamaniouk, adjoint au directeur des douanes de Marseille.
4: Si on valorise le paquet de cigarettes que vous pouvez acheter en bureau de tabac, qui est à 13 euros aujourd'hui, on est à plus de 17 millions d'euros.
3: Une année moyenne à Marseille, c'est 10 tonnes de cigarettes saisies. Mais en 2026, ces douanes sont déjà à 42 tonnes et observent une criminalisation croissante de ces réseaux.
4: Les trafiquants internationaux ressemblent de plus en plus en fait aux organisations d'importation de stupéfiants. On a des individus qui forcent des barrages alors qu'ils transportent des quantités de tabac qui sont parfois d'ailleurs des quantités assez faibles. Donc on a quand même une violence qui augmente. Rien qu'au niveau fiscal, les pertes sont de plus de 4 milliards d'euros par an pour l'État français. Mais pour nous, en tout cas, ça va au-delà de ça. C'est un vrai enjeu de sécurité publique.
3: Trafic internationaux, donc à l'étranger, les saisies de cigarettes ont quasiment doublé sur un an, plus 97%.
2: Et des photos de cette saisie, ces 26 tonnes de tabac sont à retrouver sur notre site internet ici.fr. Allez voir, c'est vraiment impressionnant. Une femme de 31 ans est morte à Marseille, cité Consola, dans le 15e arrondissement, la nuit dernière. Selon les premiers éléments, elle a été défenestrée. Les marins-pompiers de Marseille ont tenté de la réanimer sans succès. Les policiers sont ensuite montés dans les étages et arrivés au 7e, ils sont entrés dans l'appartement de cette femme. À l'intérieur, son compagnon, fortement alcoolisé, tenant des propos incohérents. Cet homme a été interpellé, placé en garde à vue pour homicide conjugal. Deux semaines après la mort de Mehdi, 26 ans, abattu par la police municipale lors d'un contrôle routier à Marseille, une information judiciaire a été ouverte pour homicide volontaire. Information judiciaire ouverte hier, confirme le parquet à Issy-Provence. Rappelons que le 23 avril, contrôlé dans le 11e arrondissement de Marseille, Mehdi était sorti de son véhicule, muni d'un couteau, avait menacé les trois policiers municipaux selon les déclarations de ces derniers. Le syndicat FO de la police municipale avait ensuite défendu un acte de légitime défense. La famille de Mehdi avait déposé une plainte avec constitution de partie civile et appel à une marche ce dimanche à 14h30 au départ de la Major à Marseille.
0: On n'abandonnera personne, c'est la promesse du Premier ministre Sébastien Lecornu.
2: Il faut dire que beaucoup de Français se sentent démunis face à la flambée des prix des carburants. Le gouvernement doit s'exprimer en début de semaine prochaine pour changer d'échelle et adapter ses dispositifs de soutien. L'envolée des prix à la pompe est amenée à durer, selon le Premier ministre. Et on le sait, les pêcheurs, les agriculteurs ou les gros rouleurs sont soutenus par l'État, mais certaines professions se sentent mises de côté. Les infirmiers libéraux, par exemple, on a relayé leur inquiétude sur Ici Provence. Sébastien Lecornu a tenté donc de rassurer aujourd'hui, en attendant les annonces de la semaine prochaine.
5: La question, est-ce que d'autres professions peuvent rejoindre cette liste? Oui, j'ai passé des commandes au ministre en la matière, parce qu'on le voit bien, vous avez des professions qui avaient de la trésorerie et qui pouvaient très bien passer un mois, le mois d'avril, sur ce sujet, mai, voire juin, ça ne sera pas possible. Nous ne sommes pas déconnectés, nous le savons, et donc par définition, les ministres ont reçu ça. David Amiel, évidemment, comme ministre des Comptes Publics, ajuste tout cela. Et avec aussi un délai d'exécution pour que les aides soient vite versées. J'ai vu quelques commentaires ici ou là en disant « Mais comment ça se fait que c'est pas encore versé, etc. » globalement, l'administration sait à chaque fois faire vite, mais on fait jamais n'importe quoi pour que tout ça, évidemment, soit robuste.
2: Le Premier ministre Sébastien Lecornu qui était en déplacement à Toulouse aujourd'hui. Fin de saison pour deux joueurs de l'OM, le défenseur central Naïef Aguerd et le milieu offensif Ahmed Traoré ne joueront plus cette saison pour l'Olympique de Marseille. Les deux joueurs sont blessés et le club les a autorisés à quitter la ville pour poursuivre leurs soins. Naïef Aguerd va rejoindre le Maroc, Ahmed Traoré se rendra en Finlande. L'OM qui est actuellement 7e du championnat, prochain match au Havre dimanche pour la 33e avant-dernière journée de Ligue 1.
0: Et puis les commémorations du 8 mai 1945 en Provence demain dans toutes nos communes.
2: Oui, 81 ans après, le rendez-vous reste très suivi pour célébrer la fin de la Seconde Guerre mondiale et le souvenir des combattants. À Toulon, un rassemblement place d'armes aura lieu à partir de 9h40 demain avant un cortège en direction du monument aux morts place Gabriel Péri, en passant notamment par la plaque hommage à Jean Moulin au commissariat de police. À Aix-en-Provence, de multiples cérémonies dans les différents villages, à Luynes dès 10h, au Mille ou à Puy-Ricard à 11h45, avant le grand défilé patriotique sur le cours Mirabeau, c'est à 17h, et puis à Marseille, rendez-vous à 10h, porte d'Aix avec le préfet, la ville de Marseille qui commémore, elle, les massacres de Sétif, de Galma et de Karata. C'était aussi le 8 mai 45, la répression sanglante et la mort de milliers d'Algériens qui manifestaient pour l'égalité des droits. Ça se passera là, toujours porte d'Aix, mais à 15h. Et puis autre idée de sortie ce week-end, en ce week-end de pont qui commence donc demain, vendredi 8 mai, jour férié, balade ou randonnée dans les massifs, c'est sympa à cette saison, attention parce que ça peut être aussi très dangereux. On le répète tous les ans, mais tous les ans il y a des accidents, parfois graves, des personnes qui se retrouvent en difficulté, qui font de mauvaises chutes, les pompiers qui sont obligés d'intervenir dans des endroits difficiles d'accès, déployant des moyens importants. Préparez-vous donc pour des sorties en nature à partir de demain, des bonnes chaussures, un téléphone, une carte et un itinéraire précis et réfléchi.
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0: Et vous trouverez une cinquantaine d'idées de randonnée.
2: Voilà, c'est ce que j'allais dire.
0: Sur ici.fr/Provence, à la page Cédric Randonne, avec une nouvelle carte. Je ne sais pas si vous l'avez vu, on a fait une nouvelle carte interactive. Vous pouvez, selon votre zone, choisir la rando qui vous intéresse.
2: Quel temps va-t-il faire pour ce week-end ?
0: Demain, il fera très beau. Quelques nuages l'après-midi, mais ils ne vont pas gâcher l'impression de beau temps. Nous aurons un voile nuageux aussi dans les Alpes et quelques averses en Ubaï. Le vent de sud-ouest sera faible. Les températures, les minimales sur le littoral, 10 à 13. Dans les terres 5 à 10 et les maximales, il fera à Marseille 20 degrés, à Toulon 22 et à Aix 23 degrés. Samedi pour la transhumance de Charleval, car Charleval sera traversé par le troupeau de moutons samedi à 11h. Le ciel sera lumineux, souvent voilé et en fin d'après-midi, ça va bien se couvrir. Et dans la nuit de samedi à dimanche, il y aura des averses et des orages. Et dimanche, un ciel variable, des orages encore en matinée. En revanche, l'après-midi, il devrait faire bien meilleur, mais il y aura du vent. Ici Provence, le point trafic de 18h07. On retourne sur WhatsApp, message vocal tout de suite.
7: Bonjour, c'est Christine. C'est pour vous signaler un accident dans la L2 au niveau du Merlan en direction d'Aix. Il y a trois véhicules sur la file de gauche et un véhicule sur la file du milieu. Donc on passe que sur une seule file. Donc ça bouchonne dès qu'on rentre dans la L2 au niveau du Merlan. Bon courage.
0: Merci Christine. Il faut donc bien se positionner à droite en direction d'Aix-en-Provence. Nous avons 10 bonnes minutes de bouchon de toute façon entre le Merlan et la 7. Et en amont, du coup, bah, ça coince à partir de la Rose avec 10 autres minutes. La 55 pour entrer dans le tunnel de la Joliette, un quart d'heure. La 55 direction Martigues, cette fois, un bon quart d'heure, 15-20 minutes entre Arinque et le tunnel des 13 vents. La 7 direction Lyon, une grosse demi-heure entre Plombières et Saint-Antoine. La 50 est à l'arrêt en direction de Marseille entre Aubagne-Sud et la Penne-sur-Yvonne, je pense que c'est la sortie de la Penne-sur-Yvonne qui coince un petit peu. Et la 50 direction Toulon est bien chargée aussi entre Manpenty et Aubagne. Plus d'une demi-heure dans les ralentissements. C'est plus un ralentissement qu'un embouteillage. La 51 vers Marseille, bouchon de 5-10 minutes entre Plan de Campagne et le Convergent de Septem. Et puis la 7 vers Marseille, 10 minutes entre les Pennes-Mirabeau et Saint-Antoine. Aix-en-Provence, la nationale 296 entre Venelle et le Jas de Bouffan. Vous mettez plus de 20 minutes, peut-être même 25 minutes en direction de Marseille. La D9 à la Pioline vers Aix, un quart d'heure. Et on a la route des Alpes aussi qui coince pas mal. Oui, vous êtes nombreux à sortir au platane. Et du coup, bah, au feu rouge de la route des Alpes, on a un bon quart d'heure de bouchon en arrivant à Zola. Arles, la nationale 113 en direction de Nîmes. Un petit peu après Saint-Martin-de-Crau, nous avons un trafic à l'arrêt. Vous perdez une quinzaine de minutes. Nance-les-Pins, un accident en cours sur la D560. On en est où ? Tiens, Lionel, est-ce que vous êtes passé ? Est-ce que vous avez pu passer le bouchon ? Valentin, pareil. Valentin et Lionel nous ont envoyé des messages sur WhatsApp pour nous tenir au courant. Ils nous ont alerté de cet accident. Bon, bah, j'aimerais bien savoir si vous vous en êtes sorti ou pas. Alors, bah, tiens, en même temps que je vous dis ça, je reçois un communiqué du conseil départemental du Var. Alors, je vais vous le lire puisque je le découvre avec vous. Ça vient d'arriver à l'instant, 18h09. Ouais. Un accident est en cours sur la D560 sur la commune de Nance-les-Pins. Accident impliquant une voiture seule. Plusieurs blessés, gendarmerie et secours sur place. La D560 est fermée à la circulation le temps de l'intervention des services de secours. Et il y a une déviation par le centre du village de Nance-les-Pins, comme je vous le conseillais tout à l'heure. Donc voilà, il faut toujours passer par le centre de Nance-les-Pins dans les deux sens. Toulon, c'est terminé pour la voiture en feu sur la bretelle d'insertion de la 50 en direction de Toulon en venant de Château-Vallon et de Carrefour-Olioule. La bretelle vient de rouvrir. Ça devrait donc rouler un peu mieux parce qu'il n'y a pas de mal, parce que là, c'est vraiment l'enfer entre le Technopole Varmatin et l'échangeur Château-Vallon sur Pied d'Ardan, sur Jean Monnet. On a 1h20 de temps de parcours sur la Nationale 8 en venant d'Olioule direction Toulon. Une demi-heure. Et puis le secteur de la pyrotechnie très très encombré, la Goubran aussi, donc soyez vraiment bien patients encore. La 50 en venant de Marseille à partir de Caen-Laurent, Bouchon, d'une demi-heure. Allez, vous complétez tout ça, 04 42 38 08 08, vos inforoutes en direct ou en vocal WhatsApp.
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0: Ici Provence, vos chansons préférées toute la journée, voici Étienne Dao.
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0: 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Nous allons passer un coup de fil à Fanny. Avec son amie créatrice Maëva, elle n'arrivait pas à trouver des marchés accessibles financièrement pour vendre leurs réalisations. Elles ont donc décidé de créer leur propre structure. C'est ainsi que sont nés les marchés de Provence. Un rendez-vous qui permet aux artisans et aux créateurs locaux de vendre leurs objets sans que cela leur coûte trop cher. Le prochain rendez-vous des créateurs à Marseille, c'est samedi au Prado Shopping. Coup de projecteur sur leur initiative dans quelques minutes.
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0: Mais d'abord, dansons avec Céline Dion.

0: ici Provence, le grand retour de Céline Dion, nouveauté avec Dansons.
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0: Ça y est, c'est le début du week-end prolongé du 8 mai. Parmi les rendez-vous, vous avez les marchés en Provence, dédiés aux créateurs et artisans locaux. La deuxième journée se tient ce samedi à Marseille, au Prado Shopping. Fanny Chevalier, vous êtes l'une des organisatrices de cet événement. Avant de parler de ce que l'on va trouver sur place, il y a une histoire à l'origine de ces marchés. Qu'est-ce qui vous a donné envie de les créer?
2: Alors nous, en fait, avec Maëva et Namiama, on était nous-mêmes des créatrices. En fait, on s'est rendu compte que c'était assez compliqué de se développer avec un small business ou de trouver en fait des marchés qui étaient accessibles, parce que les places étaient soit chères, soit le marché pas adapté à notre univers. Et du coup, c'est ce qui nous a motivé en fait à créer cet organisme de marché pour nous collaborer avec des lieux emblématiques de Marseille, comme vous l'avez dit, le Prado Shopping, pour laisser en fait un peu la chance aussi à tous les exposants d'exposer leur univers, de montrer leur création et de se faire connaître sur Marseille.
0: Et vous êtes toujours à la recherche de lieux pour accueillir les artisans qui vous rejoignent?
2: Exactement, nous on est en recherche constamment de lieux capables d'accueillir nos événements. Et aussi à côté de ça, des exposants, on a fait notre premier marché le 11 avril qui a super bien marché. Et du coup, là on fait le prochain le 9 mai au Prado.
0: Et justement, qu'est-ce qu'on pourra trouver sur place alors ce samedi?
2: Alors, vous allez avoir des créateurs de décoration pour la maison. Vous allez avoir un stand aussi de bijoux personnalisables sur place. Et ensuite, vous allez avoir des stands de bougies, de chaussettes à paillettes, de créations textiles un peu streetwear de créateurs marseillais qui représentent Marseille sur les t-shirts. Donc, on cherche vraiment tous les univers pour que ça soit le plus diversifié possible.
0: De quoi se faire plaisir. Merci Fanny Chevalier. Les marchés en Provence, un rendez-vous dédié aux créateurs et artisans locaux. C'est donc ce samedi au Prado Shopping à Marseille. Les infos sur la page l'événement ici Provence, ici.fr. Le point trafic de 18h20, des nouvelles de Nance-les-Pins avec cet accident. La route est coupée à la circulation entre les deux ronds-points de Nance-les-Pins, c'est la D560, route principale dans le secteur du Golfe. On a retrouvé Lionel sur WhatsApp.
3: Bon Cédric, bon effectivement, moi j'ai fait le demi-tour comme vous avez dit, comme c'était en passant par Nance. Et donc j'ai dit aux gendarmes qui étaient sur place que j'allais laisser passer le message à tout le monde de faire le demi-tour pour laisser passer les secours. Voilà, pour moi c'est terminé, j'y suis plus, mais apparemment l'accident il continue toujours. Vous avez tout dit dans le communiqué. Bonne soirée.
0: Merci Lionel, merci de nous avoir tenu au courant tout au long de cette heure à Nance-les-Pins avec cet accident. Donc déviation par le centre de Nance-les-Pins. On n'a pas besoin de faire de grands détours par l'autoroute A8 par exemple. Mais non, vous restez tranquille, mais il faut juste passer par le centre-ville. Pour Aix-en-Provence, entre Venelle et l'A8, en direction de Marseille ou de Lyon ou de Nice, quand vous venez de Gap, donc on a 20-25 minutes de temps de parcours. L'A8 est ralentie en direction de Nice, 5 minutes entre Vasarely, enfin entre Aix-Ouest, on va dire, entre Aix-Ouest et le viaduc où il y a le TER. Dans l'autre sens, c'est dense aussi, mais juste dense. Et pareil pour la 51, en venant de Marseille, 5 minutes en plus seulement, entre Luynes et la Chevalière. La D9 à la Pionine Vérex, un quart d'heure d'attente. Attention à l'est d'Aix, avec tous ceux qui évitent qui sortent aux platanes pour éviter les bouchons de la voie rapide. Donc tout le monde passe par la route des Alpes, mais on a aussi 10 bonnes minutes de bouchons, au moins. Pour Marseille, la 7, direction Marseille, entre les Pennes Mirabeau et Saint-Antoine, 10 minutes. Dans l'autre sens, 20 minutes au moins entre Plombières et Saint-Antoine. La 55 à la Joliette, vous en avez pour un bon quart d'heure. Dans l'autre sens aussi, un quart d'heure entre Arinc et le tunnel des 13 vents direction Martigues. La L2, un accident était en cours tout à l'heure sous le Merlan, mais apparemment, il n'y a plus d'embouteillage. C'était en direction d'Aix. Et puis la 50 est dense dans les deux sens, entre Marseille et Aubagne. La 50, en venant de Marseille, bouchon à l'entrée de Toulon à partir de Conlaurent, une demi-heure. Toujours Jean Monnet, Pied d'Ardent, pour arriver à l'échangeur de Château-Vallon. Plus d'une heure et quart de temps de parcours, c'est énorme. Il vaut mieux prendre la Nationale 8, malgré les 20 minutes de bouchon qui vous attendent en venant d'Ollioules et à l'entrée de Toulon-Ouest. Sanary en venant d'Ollioules, 25 minutes. Côté Est, bon, ce sont les ralentissements classiques sur la 57. Des nouvelles du golfe de Saint-Tropez, ça va légèrement mieux, mais ça reste bien chargé. Saint-Tropez-Port-Grimaud, 20 minutes. Port-Grimaud-Beauvallon, un quart d'heure. Et Beauvallon-Sainte-Maxime, 10 minutes. Et puis, à l'opposé, National 113 à Arles, c'est en accordéon, avec 10 minutes de perdu quand même entre les Cantarelles et le Pont-du-Rhône en direction de Nîmes. S'il y a autre chose, vous nous prévenez 04 42 38 08 08 en direct ou en vocal WhatsApp. Et je vous rappelle qu'il n'y a pas de travaux cette nuit. Pas de fermeture nocturne car jour férié tout à l'heure.
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0: Ici Provence, la musique de votre fin d'après-midi avec Pink Floyd et aussi avec Oria.
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0: Soirée mondaine à écouter en nouveauté après un tour à Bormes-les-Mimosas.
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0: À la fin du mois, du 29 au 31 mai, le premier trophée Fernand Sardou, trophée de pétanque, se tiendra à Bormes-les-Mimosas, un événement initié par un coup de cœur de Michel Sardou pour Bormes-les-Mimosas. Et vous savez qu'il vit à Bormes-les-Mimosas maintenant, Michel Sardou. Le trophée rend hommage à son père, Fernand, figure emblématique de la Provence et du cinéma de Marcel Pagnol. Grand tournoi d'exhibition les vendredis 29, samedi 30 et dimanche 31 mai sur la place Saint-François, la grande place de Bormes-les-Mimosas, avec le boulodrome, les pins parasols, la vue sur le village perché, c'est magnifique. Il y aura aussi des parties au Cigalou, au château ou encore à l'ancien stade. Alors la jauge sera limitée, donc si vous voulez réserver vos places pour jouer ou pour assister à l'événement, renseignez-vous auprès de l'office de tourisme et de la ville de Bormes-les-Mimosas pour le premier trophée Fernand Sardou à la fin du mois.
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0: Ici Provence en nouveauté, c'est Oria avec Soirée mondaine. Si vous regardez les 12 coups de midi, vous le connaissez forcément, Cyprien, l'ancien candidat et l'invité des coulisses TV de Patrice Gascoigne. Nous les retrouvons tous les deux après le point trafic. Ici Provence, il est déjà 18h32.
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0: Et nous apprendre un instant qu'un accident vient de se produire sur l'A50 en venant de Toulon à Roquefort-la-Bédoule. Si vous avez des détails, la gravité, la file, gauche-droite, appelez-nous ou laissez-nous un vocal sur WhatsApp au 04 42 38 08 08. Plus loin sur l'A50 en direction de Marseille, toujours entre Aubagne-Sud et La Penne-sur-Yvonne, il y a un bon quart d'heure de temps de parcours. Ça déborde légèrement sur l'A501 et l'A502 avec 10 minutes d'attente. Un peu plus tôt dans l'après-midi, à Roquevert, c'était la grosse pagaille, mais là, il n'y a plus rien, juste 5 minutes de bouchon en direction de Pont-de-Joux. À Saint-Zacharie en venant d'Auriol, 10 minutes d'attente. Et puis à Nancy-les-Pins, on a toujours la fermeture de la D560 suite à un grave accident. Vous êtes dévié par le centre du village de Nancy-les-Pins, donc entre les deux ronds-points, pas loin du golfe. Pour Marseille, la 55 pour entrer dans le tunnel de la Joliette, 20 minutes dans l'autre sens pour passer le tunnel des 13 vents depuis Arinque. Temps de parcours estimé, une bonne quinzaine de minutes. La 7 direction Lyon, 25 minutes entre Plombières et Saint-Antoine. La L2 est juste dense, mais ça peut aller. La 50 en direction de Toulon est chargée entre Manpenty et Aubagne. Vous mettez environ 35 minutes. La 51 vers Marseille entre Plan de Campagne et Septem, 10 grosses minutes. Et puis la 7 vers Marseille est dense entre les Pannes Mirabeau et les Égalades, une douzaine de minutes. Pour Aix-en-Provence maintenant, la Nationale 8 au Pont de l'Arc en venant de Luynes, 20 minutes de bouchon. La route des Alpes en arrivant à Zola, 20 minutes d'attente. Et la Nationale 296 en venant de Venelle à partir des Platanes et jusqu'à la 8, il y a environ 30 minutes de temps de parcours, c'est beaucoup. La 8 est assez chargée dans les deux sens, dans la traversée d'Aix-en-Provence. Peut-être y a-t-il autre chose que ça, parce que pour moi, j'ai pas vu d'accident passer, mais peut-être qu'il s'est passé quelque chose. Mais je pense que c'est juste l'affluence sur la 8 et du coup, ça impacte la circulation dans la descente de Célonie. La montée est juste dense à partir de Luynes jusqu'au Jas de Bouffan, donc c'est juste dense, pas de problème. Arles, en venant de Saint-Martin-de-Crau, Nationale 113 sur la longue ligne droite, nous avons 15 minutes de perdu en direction de Nîmes. Toulon, la 50 en venant de Marseille à partir de Pont-Laurent, 20-25 minutes. Jean Monnet, Pied d'Ardan, pour aller à l'échangeur de Château-Vallon, une heure encore. Et la Nationale 8, entre Ollioul et Toulon-Ouest, une vingtaine de minutes, pareil, sur la D559, le bord de mer, en venant de la Seine-sur-Mer, 25 minutes de perdu. S'il y a autre chose, vous nous prévenez au 04 42 38 08 08 en direct ou en vocal WhatsApp.
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0: L'un des tubes de l'été en 1985, c'était Tout doucement. Ici Provence, voici la chanteuse ghanéenne Bibi.

0: Merci Provence. Bon, vous avez entendu, hein, c'était le disque rayé du jour. Bibi, donc vous avez la suite de la phrase à reconstituer pour gagner les 10 000 euros de vacances avec Bellambra. Demain, dernier disque rayé et vous aurez la phrase complète. Une fois que vous aurez la phrase complète, vous irez sur notre site ici.fr. Sur la page d'accueil, vous verrez le voyage. Vous cliquerez dessus, il y aura un formulaire et là, vous pourrez nous écrire la phrase complète. Mais bon, il vous manque encore la fin de cette phrase. Alors, le disque rayé de demain passera entre 7h et 9h. Ouais, même les jours fériés. Et il y en aura un autre demain en fin d'après-midi entre 16h et 19h comme d'habitude. Si vous allez sur notre compte Instagram, vous avez même un horaire un peu plus précis, si vous voulez. Et oui. D'autres cadeaux à gagner dans les minutes qui viennent, c'est pour RCT Toulouse au Vélodrome. Les toutes dernières invitations pour ce match choc de samedi soir, vous allez pouvoir les gagner après les coulisses TV de Patrice Gascoigne.
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0: Patrice, vous êtes parti prendre des nouvelles d'un grand champion de jeux télé, un champion qui vient de quitter les 12 coups de midi.
2: Le dimanche 20 avril, vous étiez quelques millions à assister au départ volontaire de Cyprien, troisième plus grand maître de midi des 12 coups de midi.
3: Jean-Luc.
4: Oui, c'est vrai, hein.
3: Je rends mon étoile maintenant.
4: Alors là, Cyprien n'est plus dans le jeu. On l'applaudit très très très fort.
2: Oui, vous avez bien entendu, le candidat Cyprien n'est pas éliminé des 12 coups de midi. Il a décidé de partir. Alors, je vous rassure, hein, si vous n'avez pas suivi, il part après 212 participations au jeu quotidien de TF1 et avec 861 337 euros de gains. Le voilà donc sur le podium des plus grands maîtres de midi. Alors, j'ai laissé un petit peu de temps à Cyprien pour reprendre son souffle après cette belle aventure et je lui ai demandé si on ressortait différent d'une si longue et excitante expérience devant les caméras des 12 coups de midi. Cyprien.
5: Alors, j'ai essayé pendant la plupart de mon parcours de pas trop changer, justement parce que dans des conditions aussi exceptionnelles, ça fait peur de perdre ses amis, de perdre ses repères, de perdre les habitudes qu'on a prises et qui sont bonnes. Donc j'ai fait beaucoup d'efforts pour essayer de rester le même.
2: Cyprien, maintenant que l'aventure Les 12 coups de midi avec Jean-Luc Reichmann est terminée, si vous aviez une petite anecdote pour nous dévoiler les coulisses du jeu de TF1.
5: Alors ce que les gens savent sans doute, c'est qu'on fait plusieurs émissions par jour, on en fait généralement 5. Et donc entre les émissions, moi j'avais une petite tente dans laquelle il y avait beaucoup de barres chocolatées, pas mal de compotes, de 3 jus de fruits. Et c'était un endroit un peu calme où ça me permettait de me ressourcer, sans forcément vraiment essayer à me concentrer, mais au moins pour passer des moments en dehors du jeu.
2: Alors je ne sais pas si Cyprien avec ses gains va se construire des châteaux en Espagne, mais lors de sa longue participation aux enregistrements en banlieue parisienne, vous saurez qu'il avait donc sa petite tente. Bon, Cyprien, maintenant, vous pouvez nous le dire, vous allez en faire quoi de ces 861 000 euros et des poussières que vous avez brillamment gagnées ?
5: Alors pour le gain, honnêtement, je me suis toujours dit que ce serait un peu bête de prendre des décisions hâtives et de choisir des choses dans la précipitation. C'est une somme qui est quand même assez coquette et je voudrais pas prendre le risque de faire n'importe quoi avec. Donc pour l'instant, je vais réfléchir.
2: Le maître Cyprien a bien raison, il va réfléchir. En attendant, les 12 coups de midi se poursuivent du lundi au dimanche à 11h50 sur TF1. Tiens, c'est exactement comme les coulisses télé qui reviennent tous les jours ici.
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1: Vous écoutez Sierra Marios avec Mort à la guerre, chanson co-signée avec Serge Lama.

0: Sierra Mario, c'est un artiste complet qui collabore régulièrement avec Fabienne Thibault, Pierre Billon, Gérard Lenormand ou Didier Barbelivien et qui partage sa vie entre le soleil d'Ardèche, Marseille, sa ville natale, et Paris. Guerre, premier extrait de l'album Auteur de France de Sierra Marios. Un coup de cœur ici de Romardèche.
1: Mort à la guerre.
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3: Une pluie d'aumoise aujourd'hui, elle était tournequoise. Bonjour Cécile.
4: Bonjour.
3: Merci de nous accueillir avec ce petit thé à la fleur de cerisier, a priori.
4: Oui, avec plaisir.
3: Et ces petites gaufrettes, bien appétissantes. Vous êtes née dans le département 59.
4: À Tourcoing. Et...
3: avec une maman belge, un papa belge également.
4: Un peu, à moitié, voilà. Et ma maman plutôt flamande et mon papa plutôt wallon.
3: Quel souvenir est-ce que vous gardez de votre enfance, donc soit à Tourcoing, soit... très vite, donc à la campagne.
4: Oui, à Rugy, ouais. Petit village de 1200 habitants, je crois. Et on habitait à 2 km dans un petit hameau, le hameau de Belzanois, qui existe toujours. Mon papa habite toujours là-bas. Et bah, en fait, les souvenirs, moi, c'était on était dehors tout le temps, dans le jardin. Souvenirs de photos de la construction du garage.
3: C'était sur un territoire frontalier.
4: Oui.
3: Avec la Belgique.
4: Ouais. À 2 km donc, du centre du village. Il y en a beaucoup qui travaillaient ou qui travaillent en Belgique. Il y a l'Elnon, une petite rivière qui fait la frontière aussi.
3: Il y a un petit pont.
4: Voilà, et donc du coup, bah, cette rivière tout le long et tous les endroits où on pouvait passer en voiture, il y avait un poste de douane.
5: Et là-bas, pas de tabac, pas de devises étrangères?
6: Non, monsieur le douanier, absolument rien.
5: Eh, si ça pète, hein? Allez,
4: on
5: bloque.
4: On allait de l'autre côté du petit pont, c'était louvé, un taminé, un café. Chaque fois que j'y retourne, je vais me promener là-bas. Enfin.
3: Eh oui, forcément, vous vous ressourcez là où vous avez, où vous avez grandi. Passiez beaucoup de temps dehors, mais à faire quoi? Vous êtes dans l'observation?
4: J'étais un garçon manqué, j'étais la petite dernière, donc j'ai souvenir d'avoir fait des cabanes dans le pommier avec mon frère. C'est rigolo, j'étais souvent à pieds nus, en fait, je me souviens de ça.
3: Et aujourd'hui, la Cécile que vous êtes, elle marche encore pieds nus?
4: Pendant des années, j'ai oublié ça. C'est drôle, ouais. Bah, c'est... peut-être quand j'avais 47 ans que j'ai commencé à... même dans des parcs ou ici, au jardin partagé, parfois quand il est ouvert, et ben, quand l'herbe est fraîche l'été, j'enlève mes chaussures.
3: On dit que c'est très bon, hein. Ouais, c'est très bon pour la santé, de ressentir le sol avec, avec la plante des pieds. Bon, je me permets de goûter cette petite gaufre.
4: Ah oui, avec plaisir, oui.
3: Merci.
4: Donc, là, c'est du coup cassonade. Elle est noire.
3: Ah, c'est une cassonade aussi.
4: Ouais. Processus, en fait, la cassonade, moi je croyais que c'était non raffiné, mais en fait c'est hyper raffiné, c'est recuit.
3: Ça vous rappelle votre enfance?
4: Oui, complètement.
3: C'était le petit-déj?
4: Ouais. Ah non, ça c'était ces gaufres-là, les gaufres Rita, découvert quand j'étais jeune adulte, qu'il y avait une dame qui en fabriquait à 1 km de chez nous, en France, du coup. T'es allée voir en vélo pour trouver, et en fait c'était chez elle. Je faisais des tartes au sucre avec ça.
3: Et on dit tarte au sucre.
4: Oui, tarte au sucre.
3: Au sucre, avec l'accent.
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7: Aujourd'hui, je vous propose de rencontrer Louis-Albert Debreuil. On l'appelle le prince jardinier. On est dans son château. C'est le château de la Bourdaisière à Montlouis-sur-Loire.
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9: Je suis Louis-Albert Debreuil. J'ai la chance d'être et le dépositaire de Dérolles et en même temps le propriétaire de la Bourdaisière.
7: Est-ce que vous pouvez me dire ce que ça vous évoque quand on vous appelle le prince jardinier?
9: Alors, un grand sourire. D'abord, c'est un surnom qu'on m'a donné. En même temps, il y a toujours un prince dans un jardin. Le jardinier lui-même, c'est le roi ou le prince. Et il est sur son royaume, celui qui va cultiver avec aspiration, avec engouement et quelquefois déception. Et cette nature, on ne fait pas toujours ce qu'on veut. Mais l'émerveillement, c'est cette diversité.
7: Avec émerveillement et aussi avec une pointe d'espièglerie, je crois.
9: Alors, l'espièglerie, c'est la marque de fabrique, certes, de ma personnalité et de mon humeur, mais celle que je voudrais que l'on ait quand on rentre et qu'on pénètre dans un jardin. Il faut être espiègle parce que la nature, elle l'est. Et quand on l'observe, que ce soit un papillon, que ce soit une mousse, ou que ce soit, ça sent bon, c'est merveilleux. Et puis, on est réveillé par quelque chose qui vous rappelle à l'ordre. Et c'est ça, le monde dans lequel on est rappelé à l'ordre, il faut le faire avec humour.
7: Est-ce que le jeune Louis-Albert était expérimentateur déjà.
9: Alors, le jeune Louis Albert, quand il était tout petit, c'est-à-dire hier, il aimait être dans le potager à Broglie. Il aimait Monsieur Coquerel qui me montrait effectivement tout ce qu'il y avait dans sa maison, ses graines, ses cordeaux, ses outils aratoires, ses instruments aratoires. Ça m'a marqué. J'étais pas parti pour être jardinier. Je suis devenu simplement un homme de la nature que j'étais quand j'étais jeune parce que j'y suis bien.
7: Votre nom, il est forcément associé au château qui est derrière nous, le château de la Bourdaisière. Est-ce que j'ai le droit de dire que vous êtes châtelain ?
9: Oui, mais enfin, c'est pas un gros mot. Je suis le dépositaire d'une maison qui était là avant moi, qui j'espère sera là après moi. Je porte dans mes convictions cet héritage qui est celui tout simplement de donner à voir ce lieu qui est ouvert au public de différentes façons. On peut y habiter, mais on peut visiter. Et l'expression de tout cela, encore une fois, c'est le vivant. Tout ça, c'est l'éducation. Faire tout ce qu'il faut pour faire en sorte qu'on ouvre les yeux et qu'on dise wow, c'est extraordinaire, c'est singulier, c'est le territoire.
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14: Eh ben, à Dichat, Camille.
12: Adieu.
14: Toi, tu vas nous raconter une trop belle surprise qui t'est arrivée il y a 2 ans et demi, c'est ça ?
12: Luca, car il y a un saut de la maïboune. J'étais chez ma mamie et elle nous met pas qu'arrive ta minja de nos autres. Mes parents, ils arrivent pour manger et qu'ils me disent ça aide de nos autres à la béiture, qu'elle suis grosse colis qui t'attend. Et ils me disent viens à la voiture, il y a un gros colis qui t'attend. Et Loukop qui arrive à la voiture, ouvre la porte, il n'éveille pas sa rue. Je vois rien dans la voiture. Et au pied de Seti, qui a eu boule de peus, je vois une grosse boule de poils à mes pieds. Car Lumeka, c'est mon chien. Lumeka qui s'appelle Soleil. Mon chien s'appelle Soleil.
14: Oh, parce qu'il a mis du soleil dans ta vie ?
12: Pas tout le temps. Pas tout le temps. Kepkuntare, les bestes de Lumeka, une autre équipe. Je vous raconterai les bêtises de mon chien une prochaine fois.
14: Eh ben, j'ai hâte. Merci, Camille.
12: Merci, salut.
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0: Merci.
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2: Bonjour, donc je suis Jean-Luc Perrin, j'habite à la commune de Le Vignon. Je suis agriculteur et musicien de musique traditionnelle.
3: Cette passion des musiques traditionnelles, elle est venue comment ?
2: Elle est arrivée un peu sur le tard, après pas mal d'années de musique conventionnelle, banda, ça fait du coin quoi. C'est vrai que j'écoutais beaucoup Nadao, j'aimais bien ses sons, ses bruits, ses instruments bizarres. Et puis finalement, je me suis rendu compte que ces instruments étaient bien de notre région. Et puis il y avait des cours debout de ce type d'instrument-là, qui était à proximité. Je me suis dit, allez hop, on tente, et puis voilà. Je joue à Tradalay, de la cornemuse, la fête de la boue. Je jouais aussi de la clarinette, de la flûte.
3: Quel est votre instrument préféré ?
2: La boue.
3: Pourquoi ?
2: C'est assez typique comme instrument, c'est un doigté assez simple, mais peu commun. C'est un son que j'aime bien. Par rapport aux autres cornemuses, c'est une cornemuse qui est beaucoup plus simple. Le bourdon n'est pas séparé de la gamme, en quelque sorte. Tout se fait sur le même morceau de bois, parce qu'autrefois, c'était tout simplement un morceau de bois dans lequel on faisait des trous et qui faisait du bruit. Et puis voilà. Moi, la musique, en fait, m'est venue par mes parents, hein, qui m'ont mis dans une école de musique, tout simplement parce que j'avais un oncle qui, lui, était musicien, et donc il fallait aussi que je fasse de la musique, puisque c'était une discipline comme une autre, qui était plutôt bien, individuelle et collective. Donc j'ai grandi avec un saxophone dans les mains, comment faire pour ma communion, ma première communion, ah, hein, oui. C'était un bel événement. Et puis ça a duré jusqu'à presque mes 30 ans, quand ma vie familiale s'est bien complétée et me laissait plus trop le temps dans les bandas.
3: Est-ce qu'il y a quand même un métier vous avez rêvé de faire et que vous n'avez jamais fait?
2: Waouh! Quand j'étais gamin, je voulais être pétrolier, mais alors je sais pas pourquoi.
3: Ah bon?
2: Musicien, ça aurait pas fait rêver mes parents, hein, comme beaucoup de parents, alors que maintenant, musicien, c'est une belle profession, bien encadrée. Je dis à tous les parents, quand votre enfant veut être musicien, laissez-le faire. De toute façon, on est en carence de professeurs de musique. C'est une très belle profession. Notre type de bal, c'est souvent des danses collectives, des danses simples. Et il faut que les personnes qui viennent voir se laissent prendre la main par d'autres personnes, par des danseurs. C'est vrai que tout le monde apprécie, ils se disent, mais punaise, c'est pas si mal. De fil en aiguille, ils se prennent au jeu, ils aiment bien notre musique, puis la mayonnaise monte, ils dansent, ils chantent, et on fait ouais, finalement de belles soirées, c'est cool.
3: Jean-Luc Perrin, avant de se quitter, un petit défi, ça vous dit ?
2: Oui, dites-moi.
3: Ben, le nom de la radio qui vous a tendu le micro, là, aujourd'hui, c'est qui ?
2: Ah, ben, Ici Gascogne.
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6: Arnaud Fromage est avec nous chaque matin. C'est l'heure de la nécessaire minute comtoise. Mon cher Arnaud, bonjour.
7: Bonjour.
6: Du côté des radars, il y a des petites surprises. On donne vraiment des drôles de noms aux choses, parfois, chez nous, en Franche-Comté.
7: Oui, et en voici un nouvel exemple. Alors, petite mise en situation, vous êtes en voiture, vous venez de Belfort et vous roulez en direction de la chapelle sous Rougemont. Bref, vous êtes sur la départementale 83, vous passez de nez avant d'arriver à Rop. Là, vous passez devant la mairie, sur l'avenue Charles de Gaulle, il y a Céline Coiffure, mais vous continuez, la petite patte d'oie à la Vermenoncourt, vous restez sur la route principale et vous avancez encore un petit peu, il y a les jolies maisons typiques là sur le côté, et c'est là, dans le virage, qu'il faut freiner, tout simplement parce qu'il y a un radar.
6: Bon, bah pas mal la petite balade là autour de Belfort, je vois pas vraiment... Vous voulez en venir, Arnaud ?
7: Eh bien, exactement à cet endroit précis, là, sous le radar, en face de la boîte aux lettres. Parce que ce n'est pas n'importe quel radar. C'est celui qui est surnommé le radar Johnny Hallyday. Mais alors, pourquoi, allez-vous me demander, maintenant que j'ai réussi à capter votre attention ?
6: Eh bien oui, pourquoi le radar de Johnny Hallyday, Arnaud ? Oui.
7: Pour comprendre, il faut remonter à février 1970. L'idole des jeunes a donné la veille un concert à Strasbourg et doit se rendre à Besançon. 3000 personnes l'y attendent et il est 18h passé. Dans la DS Palace Citroën, qui roule à fond parce que, bah, années 70, il y a donc Johnny Hallyday et Sylvie Vartan, mais aussi Mickey Jones, le guitariste de Johnny, Jean Ponce, son manager, et Sacha Rulle, son secrétaire. On est en février, il fait nuit, il fait froid, il y a du verglas et ça roule vite, bref, Johnny perd le contrôle de sa voiture. Il glisse et se retrouve dans le fossé. Alors il parvient à reprendre le contrôle de son véhicule, parce que, ne l'oublions pas, Johnny Hallyday est un pilote, mais malheureusement, il y a un bloc de béton qui bloque le fossé, et la voiture finit par s'y écraser. À bord, Johnny et son guitariste n'ont rien, mais son secrétaire et son manager sont blessés. Sylvie Vartan, elle, a carrément traversé le pare-brise, elle a le visage en sang. En 1970, la ceinture de sécurité est censée être obligatoire, mais dans les faits, personne ne la met vraiment. Les voisins viennent au secours des blessés. Alors au départ, ils avouent ne pas vraiment avoir reconnu Johnny et Sylvie Vartan parce qu'ils sont sous le choc. Et les blessés sont conduits à l'hôpital de Belfort. Johnny s'empare du téléphone d'un riverain pour annoncer

0: enquête dans tous les sens. Et vous nous faites revivre avec un superbe podcast, La vie incroyable de Paul-Émile Victor, un jurassien qui, pour sa première expérience et sa première expédition, est parti au Groenland. On a entendu le premier épisode jeudi, à partir de 10h. Et le numéro 2 est déjà disponible en ce moment sur l'application ICI. Vous allez véritablement découvrir ce qu'a enduré l'équipe autour de Paul-Émile Victor. Une équipée qui a été véritablement sans danger, mais ô combien importante pour l'avancée de la science. Un podcast passionnant avec vous, mon cher Arnaud Fromage. Je vous dis à demain.
1: À demain.
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1: L'attraction ouvre ses portes, on va rentrer dans une première salle. Et déjà, quand on vient de dehors et qu'il fait 2 degrés, on est content de retrouver un peu de chaleur.
2: Bienvenue dans mon atelier. Ici, vous trouvez les plans quelques étranges de la planète.
1: Ce qui est assez incroyable, c'est qu'on traverse plusieurs salles avec plusieurs ambiances. On va pouvoir voir de nombreuses plantes, sentir, interagir en parlant. Et on va voyager à travers un jeu de lumière, un jeu de mapping assez incroyable. Et franchement, je l'avoue, c'est assez bluffant.
2: Transférons l'énergie récoltée vers les serres via le système racinaire de mes plantes. Au rendez-vous de l'autre côté. Je sens que ça va être spectaculaire.
1: Alors pour ceux qui ont déjà eu l'occasion d'aller au bassin des Lumières à Bordeaux, on est un petit peu dans ce même univers. On va voyager dans une serre éclairée avec un mapping qui va interagir aussi en fonction de nos pas. Et ça, c'est plutôt sympathique. On marche, la lumière s'éclaire au sol, les murs sont éclairés avec des décors paradisiaques, fleuris. Et franchement, c'est extrêmement bluffant. Allez, on quitte la serre pour un autre monde, un autre univers. Direction la toute dernière salle où là, normalement, j'avais eu l'occasion de venir dans les coulisses lors de la construction de l'attraction il y a quelques semaines. Là, on va se retrouver face à un arbre imposant. Et

0: Il va falloir lui redonner vie en tapant en rythme sur des énormes tambours qui ont été mis à disposition. Et ça, je suis persuadé que ça va plaire aux petits, mais aussi aux grands.
1: Ok, donc là je vais me greffer avec une famille. On va taper à fond sur le tambour. Et en fait, à chaque fois qu'on donne une impulsion sur le tambour, ça envoie de l'énergie dans l'arbre, l'arbre prend vie. Et pour le reste, je vous laisserai le découvrir par vous-même, mais c'est, faut le dire, assez magique. Est-ce que je peux vous demander qu'est-ce que vous en avez pensé ?
2: Franchement, c'est super top, c'est une belle expérience, c'est très joli.
1: Ça vous a plu ?
3: Ça change beaucoup de toutes les attractions qu'on peut voir partout en fait. Et là, c'est vachement ludique, même pour les enfants. C'est très visuel. Le fait de la fin de taper sur les tam-tams, franchement, c'est juste génial.
1: Est-ce que ça vous a plu, les filles ?
4: Oui.
1: Pourquoi ça vous a plu ?
4: Parce que, en fait, les plantes, elles nous avaient suivies. Et c'était trop bien. On a beaucoup aimé. Et voilà.
1: Bon, ben voilà, je vous l'avais dit, ça marche sur les petits, ça marche sur les grands. Maintenant, il ne vous reste plus qu'à venir ici, au Futuroscope, pour venir découvrir la Serre des Mondes. C'est l'une des deux nouvelles attractions de cette saison 2026, la 39e pour le Futuroscope. Bon, je vous souhaite quand même qu'il y ait un peu plus de soleil qu'aujourd'hui. Quoique, franchement, pour aller dans la Serre des Mondes, vous serez quand même content de retrouver un peu de chaleur.
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7: Moi je file un rancard à ceux qui n'ont plus rien.
8: On m'a dit les restos ont besoin de bénévoles, si tu veux y aller, je te fais rentrer. Et puis voilà, j'ai mis les pieds, on m'a dit une demi-journée, deux demi-journées par semaine, c'est très bien. Et pour finalement arriver à pratiquement 5, 6, 7 jours, des fois, 7 jours sur 7. Il y a des semaines, c'est très lourd, mais bon, on le fait volontiers et vraiment avec passion. Et puis, ben voilà, j'y suis allée, j'ai poussé la porte. Et puis depuis, ben, la porte s'est jamais refermée.
9: Finalement, vous n'êtes pas à la retraite, clairement, dans le rythme du quotidien, Dominique. Vous êtes à plus qu'à temps plein.
8: Oui, et c'est d'ailleurs ce que les enfants me reprochent. Là, je suis partie une semaine à Paris, là, en formation pour les restos, et ensuite pour aller voir ma petite fille et ma fille. Mais j'avais l'ordinateur, il a fallu que je repasse des trucs. Oui, tu es là et tu fais encore. Ben non, mais ça va vite, hein, t'inquiète.
9: J'imagine qu'il y a quand même un peu de fierté.
8: Oui, bien sûr, ils ne me verraient pas rester à la maison. Non, parce qu'ils savent, bon, c'est pas mon caractère de rester là, à ne rien faire ou rester planté devant la télé. Bien sûr, ils sont très contents de ce que je fais. Hein. Ils voient que ça me permet de continuer d'avoir une vie active.
9: Au-delà d'une occupation, qu'est-ce que vous en retirez de ce bénévolat au Resto du Cœur, Dominique ?
8: C'est toujours le contact avec les personnes, hein, surtout de voir un petit peu cette population qui a vraiment besoin de nous, et on se sent vraiment utile de les aider. On fait un maximum pour les aider, donc pour essayer de vraiment d'améliorer le quotidien de toutes ces personnes.
9: Est-ce que vous créez aussi un peu du lien avec certaines de ces familles? Il y en a que vous accompagnez depuis un petit moment?
8: Oui, bien sûr. On ne devrait pas dire, mais des fois, de temps en temps, on a nos petits préférés, c'est sûr. Hein. On en a qui, à chaque fois, chaque distribution, nous disent merci. Et un merci, ça soulage énormément. Ça vaut vraiment deux ou trois critiques.
9: Je peux vous demander quel âge vous avez, Dominique ?
8: 76.
9: Vous avez réfléchi.
8: On ne s'en rend pas toujours compte. Il faut faire le calcul, hein, depuis un certain temps, on est obligé de calculer.
9: Et vous voyez continuer jusqu'à quand ?
8: Je ne sais pas. Peut-être un petit peu lever le pied. Complètement lâcher, non. Mais un petit peu lever le pied, avoir retiré certaines casquettes quand même. Les années passent, hein, et tant que je suis encore un petit peu valide, j'aimerais bien pouvoir en profiter.
9: Vous diriez que ça vous maintient en forme aussi, cette activité ?
8: Ah oui, bien sûr, on est obligé de réagir, on est obligé d'être là. Oui, ça vous booste automatiquement, parce que sinon, si vous restez à rien faire, vous faites quoi, moi, hein ? Vous avachissez, vous faites là, vous réagissez plus. Ça nous permet de réagir, d'être en contact avec des gens, de discuter, d'échanger, pas toujours être d'accord, bien sûr.
9: Est-ce que ça vous a appris des choses, et si oui, quoi ?
8: Je voulais dire d'être patiente, non. Si, l'empathie, oui, c'est sûr, encore plus qu'avant, ça fait du bien. Et ça se passe ici, ici et aujourd'hui. Venez, franchement, il y a une bonne ambiance, ça fait du bien d'aider les autres. C'est très prenant, mais c'est très intéressant et c'est très positif.
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10: Adi ou baleine, et adi à toutes. Franz, une question.
11: Ah,
10: Kusiba, Bapla la santate.
11: Bapla.
10: Ouais, bon. Si je vous pose cette question, c'est parce que le pitchou de mes voisins, bah, Atalatal. Ah. Anna Atalatal, c'est aller coussi coussa. Donc il pourra aller mieux bas. Atalatal. À quoi fait mal d'une journée que le pichou del Bézi qui topasse des toussis. Ça fait plusieurs jours que le pichou de mes voisins n'arrête pas des toussis. Alors, votre avis, qu'est-ce que ça signifie le verbe toussis en occitan?
2: Ce serait pas tousser.
10: Eh oui, bravo, bravo, bravo. En effet, en pays toussin, c'est dit toussis, autre prononciation, mais tussi, c'est de brembal au verbe tufega, sans oublier le verbe tufega pour dire également tousser. Alors, le pauvre drôle, vous pouvez dire que toussis qui conne. Alors, le pauvre drôle, c'est-à-dire le pauvre garçon, je peux vous dire qu'il tousse quelque chose. Et quand quelqu'un tousse bruyamment, on dit en Gascogne toulousaine que toussis comme une chibao.
2: Qu'il tousse comme un cheval.
10: Mais oui, ah c'est bon, quand une personne pousse très très fort. C'est pas dit les tamés qui toussent comme un tambour. Ouais, comme un tambour, là aussi, c'est assez imagé. Oui. Ou encore qui toussent comme une asclaire. Une asclaire, que j'accou, eh bien, c'est quelqu'un qui fend le bois et qui tousse fort, Macarel, et qui frappe fort comme un forcené. La toux se traduit en occitan par la tousse, le toussimen, le toussite, et dans certains endroits de la Gascogne, la toussiquaire. Alors, concernant le pichou du voisin, nous n'y a mal que nous n'ajons remède. Il n'est pas de mal sans remède. Une bonne sirop, et c'est la garite, un bon sirop, et il sera guéri.

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1: Quel cocktail américain, c'est quoi ?
2: C'est un cocktail grillé avec une sauce américaine, tomate, échalote, une pointe de cognac, du vin blanc. C'est un peu relevé.
3: Un déca,
4: pâté, jambon, c'est un rayon de gruyère, cantal, rosier, jambon de pays.
5: Eh ben tout ça, ça va aller dans la blanquette.
2: Bon appétit.
6: L'endroit est pittoresque. Voyage au centre d'un Paris méconnu. Il suffit de franchir une porte, rue du Faubourg Saint-Denis, toute proche de la cave épicerie Jules, se faufiler dans une longue arrière-cour et entrer dans un hangar d'un autre temps. À l'intérieur, un alambic à la Jules Verne. On pensait que fabriquer de l'alcool en plein Paris était proscrit depuis 1925. C'était sans compter sur la dextérité et l'obstination du Al Capone de Paname, Nicolas Jules.
7: J'ai voulu créer une distillerie à Paris. Parce que Paris, justement, c'était une sorte d'anti-terroir. On avait une terre vierge pour aller créer et tout l'écosystème d'influence, d'énergie créative qu'il y avait à Paris, de cette beauté comme ça qu'on pouvait exploiter. Alors c'est un très bel alambic Holstein qui vient du sud de l'Allemagne, près de la frontière suisse, et avec une partie qui est ce qu'on appelle un pot style, un petit alambic de peau qui donne quelque chose de généreux, de puissant. Et à droite, on a une colonne qui ressemble plutôt à un saxophone de distillation et qui peut prendre différentes tonalités en fonction des réglages qu'on lui soumet.
6: Nicolas Jules distille Mar de Bourgogne, Armagnac, gin et vodka. En 2024, il est approché par une bande d'amis de Montmartre. Ensemble, ils décident, en partant du Mar, des fameuses vignes de la Butte, d'élaborer un alcool qui titre à 25 degrés. La Montmartroise est née dans un flacon au joli design, en 70 centilitres 49 euros ou en mini 20 centilitres 22 euros. Entre finesse et puissance, on est séduit par les notes citronnées et de framboise de la liqueur. Au même titre que le Sacré-Cœur ou le Moulin Rouge, la Montmartroise devient le symbole de la Butte. Delphine Socha, présidente de l'entreprise.
8: À mon mari et moi, on s'est dit qu'il manquait quelque chose à Montmartre, un produit qui pouvait être l'identité du quartier. On vit au pied des vignes. Et ça faisait longtemps qu'on trouvait que c'était dommage qu'on jette le mar. Et puis on s'est dit qu'on pouvait en faire quelque chose de chouette, quelque chose de convivial. Et avec Nicolas, on a élaboré une recette, Nicolas et puis d'autres Montmartrois, une recette à partir de l'ADN des vignes.
6: Comment vous conseillez de boire la Montmartroise ?
8: Eh bien, vous pouvez la boire pure, avec de la glace ou avec du Schweppes pour en faire un spritz.
6: Que dire d'autre de la Montmartroise ? Rafraîchissante, peu sucrée, la puissance aromatique est là, c'est vraiment bon. Où trouver cette liqueur ? Sur la Butte Montmartre, bien sûr, et dans nos bistrots de Paris préférés.
7: Alors par exemple, il y a l'iconique Bar à Bulles, hein, le bar du Moulin Rouge à Montmartre. On a aussi le Nazir et le Saint-Jean qui sont vraiment des brasseries aussi pareilles de Le Pic où on retrouve cette vibration montmartroise. Et puis on a aussi des fans absolus comme le Gersan ou Bacave qui sont, où là, leur clientèle sont devenues des Montmartrois de cœur, hein, puisqu'ils ont vraiment, c'est des endroits où la Montmartroise est consommée vraiment de manière assez systématique, quoi.
6: Et la Montmartroise est en vente également dans les caves épicerie fine Jules, dont le navire amiral se trouve au 54 rue du Faubourg Saint-Denis, dans le 10e arrondissement. Et là, c'est le paradis des gourmands.
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9: On est dans l'ouest de l'Eure, grosso modo entre Bernay au sud et Pont-Audemer au nord. Le Lieuvin, c'est un petit bout de région dans la région. Aujourd'hui, je m'arrête à Saint-Benoît-des-Ombres chez mon copain Steve. Me voilà garé dans le jardin de Steve.
10: Eh, je crois que le décor est planté, là.
11: Salut, Fred.
10: Non, ouais. C'est magnifique.
11: Ouais.
10: Toi, dans ton jardin, t'as pas planté des arbres, hein.
11: Bah non, ils étaient déjà là. Hein.
10: T'as planté d'autres trucs, hein.
11: Tu sais, le terrain commence là-bas où t'es arrivé, là.
9: Et dès l'entrée, le décor est planté.
11: À partir de là, il y a des sculptures.
10: Alors toi, comme t'aimes bien les musées, bah t'en as fait un chez toi dans ton jardin, quoi.
11: Voilà. Ouais. C'est pas un musée figé, ça.
9: C'est-à-dire?
11: Par exemple, aujourd'hui, t'es venu chez moi.
9: Ouais.
11: Quand tu vas rentrer.
9: Ouais.
11: Tu pourras pas dire, je suis venu visiter le musée de Steve.
9: Ah bon?
11: Ah non. Tu pourras dire, j'ai vu ce que j'ai vu aujourd'hui. Parce que si tu reviens dans un roman, c'est plus le même musée que tu vas voir.
9: Dans son jardin, Steve a planté des dizaines de sculptures en bois.
10: C'est toi qui as fait tout ça, là?
11: Ben oui, Fred.
9: Ben oui, c'est lui.
11: Ben oui, c'est moi.
10: Ça fait quoi, 2 hectares ici, je crois?
11: Ouais, 1,5 hectare, ça va jusque là-bas, jusqu'aux chevaux, là-bas. Tu vois les chevaux au bout, ouais. Là-bas?
10: C'est des sculptures en bois?
11: Bah ouais, tout est en bois, là.
10: Que tu fais à la tronçonneuse?
11: Tronçonneuse, disqueuse, ciseaux à bois...
10: Tu dégrossis à la tronçonneuse, quoi.
11: Tu dégrossis à la tronçonneuse.
9: Il sculpte des bestioles, Steve.
11: Tu vois, regarde tous ces bestioles par terre, là.
10: Il y a des crocodiles par terre.
11: Voilà, moi, j'ai pas de chien, moi. C'est ça, mes chiens. Les gens me disent, t'as pas de chien chez toi? Bah, regarde les gueules, tu vois, là. C'est eux qui grattent la cour.
10: Tu fais que des animaux, en fait.
11: T'as remarqué ça, direct, hein?
9: Non, mais quel sens de l'observation?
10: T'as toujours vécu de la sculpture?
11: Ouais, j'ai toujours suis fils de sculpteur.
10: Il était en Normandie, ton père?
11: Non, Fred. Moi, je suis né à l'île Maurice. J'ai vécu là-bas. Je suis arrivé ici, en France. J'avais 40 ans.
9: Il y a 25 ans.
11: Donc, j'ai grandi dans l'atelier de mon père, si tu veux.
9: Et pourquoi il a quitté l'île Maurice?
11: Bah parce que j'ai rencontré ma femme.
10: Bibi.
11: Ouais.
9: Le petit nom qu'il donne à sa femme.
11: Leila, il s'appelle.
9: Leila.
11: Ouais, Leila.
10: Comme la chanson de
9: Clapton.
10: Eric Clapton. Leila.
9: Je suppose qu'il y retourne pas souvent à l'île Maurice.
11: Si, j'y vais, moi, de temps en temps. J'y vais, je t'ai dit, mais c'est pas à côté l'île Maurice. T'as déjà été?
10: Bah non.
11: Non.
10: J'attends que tu m'invites.
11: Ben, moi, c'est maintenant ici chez moi, Fred.
9: Et si on en revenait aux sculptures?
10: Comment tu en vis alors? T'as des commandes, des gens qui te passent commandes sur tes sculptures?
11: Oui, j'en ai un peu de commandes. Sinon, comment je vis? Tu sais, nous, on fait des ateliers. Parce que, tu sais, à mon âge, il est temps de.
9: De transmettre.
11: T'as trouvé le mot.
9: J'ai trouvé le premier.
11: T'as trouvé le mot. Avant moi, de transmettre les connaissances, tout ce que j'ai appris. Mon père m'a appris pour que je transmets. C'est ce qu'il m'a dit. Si tu transmets pas, ça sert à rien que tu apprennes.
9: Totalement d'accord.
11: Et je trouve ça très bien, moi.
9: Pourquoi?
11: Parce qu'il y a un plaisir à apprendre et connaître. Et il y a aussi un autre plaisir qui est peut-être plus grand.
9: Je pense savoir de quoi il parle.
11: De transmettre.
9: Transmettre.
11: Parce que quand tu vois quelqu'un qui fait ce que tu l'as appris, qui réalise ça devant toi, c'est un plaisir que tu ressens.
9: On passe le flambeau.
11: Ouais, c'est notre rôle, hein.
9: Transmettre.
11: On est éphémère ici, nous. On est deux passages, comme on dit.
9: Steve sculpte les fruits et légumes, le bois, la glace et le sable.
11: Tout ça, quoi.
9: Je vous mets les infos et les photos sur l'appli.
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3: Je rêvais d'avoir une maison à la campagne. Cette maison, c'est comme si j'y étais née. C'est ma maison de famille.
12: Votre maison s'appelle l'Ostao de la Mar.
13: C'est une maison un peu envoûtante.
14: Eh bien, vous voyez, des livres et 3 fenêtres qui me donnent le paysage du pays, comme si c'était 3 tableaux.
15: Ils ont vécu ici.
0: Thibaut Gaudry.
16: Alain Delon, vous l'aviez rencontré sur un tournage?
17: Non, je l'ai rencontré dans la rue. Mais on a fait un film ensemble qui était Jeff et qui était un film qu'Alain désirait faire avec moi, donc ça a été aussi une rencontre.
15: En 1968, 2 stars du cinéma français sont réunies pour la première fois à l'affiche de Jeff, un film qui ne restera pas dans les mémoires, contrairement à la grande histoire d'amour qui est en train de naître depuis quelques semaines. Mireille Darc et Alain Delon ne se quittent plus.
18: Alain Delon enchaîne les films, dont Jeff et Madly, sur lesquels il a comme partenaire l'égérie de Georges Lautner, Mireille Darc. Ils tourneront 8 films ensemble. Nouveau coup de foudre qui scellera une histoire d'amour qui le marquera à jamais. Il dira de Mireille, près de 40 ans plus tard, lors de sa disparition, « Elle était la femme de ma vie, ma moitié ».
15: 2 ans plus tard, alors que Delon est à Marseille pour tourner Borsalino et que le couple cherche un coin de soleil et de tranquillité, l'ami et agent de l'acteur, Georges Baume, leur fait découvrir Aix-en-Provence où il habite. Ils sont sous le charme et ne tardent pas à s'installer dans un hôtel particulier du quartier Mazarin, le plus ancien de la ville.
19: Pourquoi tu t'en vas?
20: Parce qu'on est deux.
19: Je comprends pas.
20: Facile à comprendre. Un jour ou l'autre, il n'en restera plus qu'un de nous deux. Faut mieux que je m'en aille avant. On finira par se tirer dessus.
15: Dans l'hôtel de Boisgelin, aux belles pierres ocre, construit en 1650 et classé monument historique, ils louent le vaste rez-de-chaussée qui leur permet de profiter de l'adorable jardin avec son imposante fontaine à vasque. Ils y font même percer une porte dans l'un des murs afin de pouvoir sortir discrètement et éviter les éventuels groupies ou paparazzi. Et flâner dans les rues ou aller déjeuner aux 2 garçons, la plus célèbre brasserie de la ville.
21: Tu sais que tu m'aimes?
19: Sûr.
21: Même après que tu m'auras fait l'amour.
19: Ça dépend de toi.
15: Ils y mènent une vie paisible, en famille, dans cette ville qui est encore une belle endormie, qu'une polémique va réveiller un peu. Alain et Mireille aimeraient bien pouvoir se baigner au seau du lit et faire construire une piscine. Une faute de goût majeure pour les habitants du quartier et les défenseurs du patrimoine. Une polémique qui en créera une autre. Mireille Darc aime bronzer au bord de sa nouvelle piscine en tenue d'Ève. Conduisant un voisin, dont la vue donne sur le jardin, a déposé une main courante pour offense aux bonnes mœurs. Une protestation qui n'empêche pas l'actrice de continuer à lézarder nue sous le soleil aixois.
1: Il faudra encore un peu de champagne.
4: Sommelier ?
1: Parce que vous avez besoin du sommelier pour me servir. Mais doucement, le champagne c'est fragile. C'est mon père qui m'a appris ça.
4: Ah oui ?
1: Tiens, vous n'avez pas besoin du sommelier pour me tenir la main ? Vous ne voulez pas coucher avec moi en plus, là, tout de suite sur la banquette ?
15: Ils passeront 5 ans dans ce lieu dont la beauté laisse interdit, comme le dit Mireille. Et aujourd'hui, il n'y a aucune plaque pour rappeler aux nombreux touristes qui se baladent sur la jolie place des Quatre Dauphins que cet hôtel particulier a abrité l'une des plus fameuses idylles.
22: C'est un mot qu'elle m'a écrit, il doit y avoir 40 ou 35 ans, ou 35 ou 40, peu importe, qui résume à lui seul tout ce qu'est Mireille. Et c'est un mot que j'ai toujours avec moi depuis ces 40 ans et qui m'aide à vivre. Mon amour, il est 3 heures du matin et je n'arrive pas à dormir. Je pense à toi qui as tellement de mal à vivre. Je t'ai donné tout. Et j'ai simplement besoin d'un peu de calme et de tendresse. Et d'un sourire le matin parce que la vie est là et qu'il faut remercier le ciel d'être l'un en face de l'autre et de s'aimer.
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1: À Clioscla aujourd'hui, joli village perché de la Drôme, avec Marie Bolaton dans la fabrique de poterie.
2: C'est un lieu qui est vraiment historique, qui existe depuis 1903. Il y a des ateliers de fabrication qui sont en activité du lundi au vendredi, tous les jours de l'année. Les gens peuvent venir nous voir et il y a une boutique où on peut acheter les pots qu'on produit dans l'atelier. Et la particularité de notre lieu, c'est que vraiment tout est fait sur place. Donc la terre vient du village, elle est travaillée dans les ateliers, cuite dans les ateliers, décorée dans les ateliers et elle est mise en boutique après. Et une autre particularité, c'est que dans les années 60, à partir du moment où les pièces sont un petit peu diversifiées, il y a une personne qui a tenu cette poterie, Philippe Sourdive, qui a mis en place beaucoup plus le décor. Donc on a deux styles de décor, on va dire aujourd'hui dans notre fabrication. On a un décor qu'on appelle décor à la poire et on vient dessiner à main levée un décor sur les pièces, donc sur des assiettes, des saladiers, etc. Et on a un deuxième type de décor qu'on appelle le décor fin, décor au clou. Historiquement, et on le fait encore un petit peu, on dessine avec un clou, donc un vrai clou de bricolage assez long. On vient graver la terre, le contraste entre la couleur qui est appliquée et le dessin qui permet de révéler la terre qui est en dessous va vraiment mettre en valeur un dessin qu'on vient ensuite colorer. On est réputé pour ce décor fin.
1: Et donc aujourd'hui, pendant qu'Anastasia nous accueille dans la boutique, quatre potiers travaillent à la production.
2: En fait, on est salariés de la fabrique de poterie de Clioscla, donc on travaille uniquement pour cette fabrique. Même si c'est une fabrication en série, chaque pièce reste unique parce qu'elles sont toutes faites à la main. Il y a deux personnes qui sont dédiées au tournage aujourd'hui, Zoé Le Camus et qui, elle, travaille dans la fabrique, et un tourneur itinérant qui vient une fois par mois à peu près, qui s'appelle Béranger Dutertre. Après, on a d'autres façons de fabriquer des pièces qui ne sont pas du tournage. On a une calibreuse notamment, où on vient presser une boule de terre dans un moule en plâtre. C'est le cas notamment d'assiettes. Et donc là, j'ai un autre collègue qui fait plutôt la calibreuse qui s'appelle Boris Dasnias-Mundler. Et puis, on a aussi une autre manière de fabriquer qui s'appelle l'estampage. Donc là, c'est ma collègue Émilie McGuinness. Et donc là, on vient créer une plaque de terre avec une machine qui s'appelle une croûteuse qui vient faire une grande plaque et qu'on vient mouler sur un moule en bosse pour certains plats, notamment les plats à gaudron qui ont des finitions bien particulières. Donc ça nous permet d'avoir différents styles de poterie. Et après, donc ces pièces peuvent être décorées. Et donc là, on est deux décoratrices dans la poterie, donc Émilie McGuinness et puis moi-même, Marie Bolaton. Mais ce qui est particulier à cette poterie, c'est qu'on fait de ce qu'on appelle de la terre vernissée. Donc c'est de la terre qu'on cuit à, entre guillemets, basse température, environ 1000 degrés. Et on utilise la terre du village, donc qui est extraite dans une carrière qui est à 50 mètres de la poterie.
1: Et alors, cette terre a toujours fait le bonheur des villageois, puisque les premières traces écrites de l'activité potière de Clioscla datent du Xe siècle. Et au XIXe, il y avait une cinquantaine de potiers indépendants dans le village. Et puis ensuite, au début du XXe siècle, la concurrence de nouveaux matériaux a obligé les potiers à se réinventer. Et c'est Marius Angeleras qui a invité les potiers à se regrouper et a donc créé la fabrique de poterie de Clioscla, un modèle de production complet qui a tenu jusque dans les années 50.
2: Ensuite, c'est Monsieur Sourdive qui a repris encore pendant des années, puis ses deux fils. Il y a juste une petite fermeture dans toute l'histoire de la poterie entre 2012 et 2017. Et c'est à cette période que la mairie a décidé de racheter l'ensemble des bâtiments et des lieux. Ça a été un peu le nouveau tournant puisque c'est une SIC qui a été créée dans une société coopérative d'intérêt collectif. C'est vraiment une entreprise patrimoniale. Ça se sent dès qu'on arrive dans les lieux. Ça a vraiment beaucoup de cachet et beaucoup de charme.
1: Alors pour en profiter, rendez-vous donc ici dans la fabrique de poterie à Clioscla ou sur ici.fr, rubrique circuit court.
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3: Direction la Vendée à Beauvoir-sur-Mer. Je suis très heureux de vous emmener à la rencontre d'Anne-Marie. C'est une maraîchine très attachée à la Vendée et à la transmission de ses traditions.
4: J'y suis née et toute ma jeunesse est donc passée là-bas. C'était difficile. Mon père est décédé à 36 ans. Donc, on était trois enfants, on est restés tout seuls, tous les trois, avec notre maman, avec une vache pour vivre, et puis un petit jardin. Et puis quand il n'y avait pas trop à manger, ma maman elle allait pêcher les grenouilles et les anguilles dans les fossés. C'est vraiment mes racines, le marais. Hein. J'y suis accro.
3: Vous êtes une vraie maraîchine ?
4: Ah oui, je suis une maraîchine à 100%. Hein.
3: Elle représente quoi la Vendée pour vous, Anne-Marie ?
4: C'est mon pays, c'est quelque chose qui m'est vraiment cher au cœur. Le marais, je peux pas m'en passer, mais dans le marais, il y a aussi la mer chez nous. Ouais. Et ça, c'est pareil. On a besoin de ça, nous. Je vais voir la mer, et je me promène dans le marais.
3: Pourquoi ça vous apporte quoi, vous ?
4: Une détente. Et j'ai un livre particulier aussi.
3: Ah.
4: C'est mon moment zen, moi.
3: Et c'est quoi ce livre que vous emmenez ? Ah, faut pas le dire.
4: C'est
3: votre petit jardin secret.
4: Oui, c'est mon petit jardin secret.
3: Alors, on le laissera dans son petit jardin secret.
4: Et puis, c'est pour ça aussi que je fais du folklore. Il nous faudrait des jeunes, mais les jeunes, maintenant, c'est compliqué. On en a dans le groupe, hein. On en a 5 et qui sont mordus, mais pour combien de temps? Parce qu'ils sont jeunes encore.
3: Alors, qu'est-ce qu'on peut faire pour remédier à ça?
4: Ben, on sait pas trop. Bon, maintenant, il y a beaucoup de balles folk et de choses comme ça.
3: Et pourtant, ces fêtes-là ont un succès assez populaire. Ah ben, parce qu'on va penser à Chaland autrefois.
4: Oui, à Chaland autrefois. Et ouais. Puis, maintenant, ce qu'on fait beaucoup moins, ce sont des kermesses, par exemple. Moi, j'adore les gens, j'adore connaître des gens parce que ils m'apporteront quelque chose.
3: C'est essentiel pour vous.
4: Oui.
3: C'est même limite vitale.
4: C'est limite vitale, oui. Après, ben, j'ai fait 10 ans pour la RSB, là. La RSB qui est l'association des retraités sportifs de Beauvoir. Moi, les associations, c'est aussi apporter aux gens des choses, leur faire plaisir d'abord dans ce qu'on leur propose. J'espère vraiment que beaucoup de gens pourront se lancer dans les jeunes, il faut vraiment, mais je comprends bien qu'actuellement la vie est difficile. Les gens de 35 ans maintenant, ils sont tellement pris par autre chose que c'est compliqué.
3: Allez, on revient en arrière. Vous avez 18 ans, vous vous mariez, Anne-Marie. Vous diriez quoi à cette jeune fille?
4: Je dirais qu'il faut dans l'avenir, à 18 ans on est jeune, il faut penser à pas rester seul dans son coin.
3: On va dire, Anne-Marie, ce matin, que vos petits-enfants nous écoutent là, à la radio. Oui. Vous voulez leur dire quoi pour conclure?
4: Je vais leur dire, essayez de faire un peu comme mamie. Essayez de donner, de partager, d'apprendre, de vouloir connaître... Voilà, plein de choses comme ça.
3: Anne-Marie, la passion de la Vendée, la générosité, la joie de vivre et l'amour des gens.
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5: Mon père, il m'apprend à cuisiner. Du coup, moi, j'adore cuisiner avec lui. Et une fois, moi, j'ai fait des haricots verts et avec de la viande rouge. Et en fait, maintenant, je veux faire des repas que toute seule.
6: Moi, je cuisine des tagines, des couscous. Des fois, je cuisine avec ma mère des gâteaux, des pancakes.
7: Moi, je cuisine un bon coq et un poulet. Je suis le poulet qui danse, je suis le poulet qui danse.
8: Je sais faire des salades, j'aime bien. Ma maman, elle a cuisiné un repas, mais j'arrive pas à dire parce que c'est dans mon pays. Après, quand j'ai goûté, c'est très bon parce que j'aime bien.
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0: Avec ses compositions, la chanson française rencontre les musiques électroniques et les délires pop. Adorable puceau. Oscar Les Vacances et MPL avec Les Puceaux. Extrait de l'album Ceci n'est pas mon corps. Adorable puceau. Un coup de cœur, ici de Romardèche.
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2: Bonjour à toutes et tous, bienvenue dans Affaires Classées, le podcast. Je vous emmène faire un petit tour deux siècles en arrière. Nous sommes dans la soirée du 1er mai 1827. Un paysan de Barcus rentre de la célèbre foire d'Oloron. Il est abattu par un inconnu. Question, qui lui en voulait donc ? Réponse dans un instant.
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2: Chaque année, le 1er mai, la ville d'Oloron-Sainte-Marie organise sa traditionnelle foire au bétail. Un rendez-vous inspiré des grandes foires d'antan et qui attire plusieurs milliers de visiteurs depuis le 14e siècle. Ce lundi 1er mai 1827, Dominique, un habitant de Barcus, l'a passé, comme beaucoup, dans la capitale du Haut-Béarn. Rentrant seul, à pied, il est 22h lorsqu'il parvient à l'entrée d'un petit pont dit de Choco, à une courte distance de sa maison d'habitation. À peine pose-t-il le pied sur l'ouvrage qu'une soudaine lueur déchire la nuit. Une lueur doublée d'une détonation. Pas de doute, Dominique vient d'essuyer un coup de fusil. Blessé, le fermier tombe en criant « À l'aide ! À l'aide !» Au loin, il y a un homme qui court le long du ruisseau, enjambant une barrière. Pas de doute, c'est l'agresseur. Marianne, une jeune servante occupée à ses prières, entend les hurlements plaintifs de cet homme qui appelle au secours. La bonne dame s'empresse d'alerter le maître de maison, l'instituteur et quelques paysans qui accourent afin de porter assistance au malheureux, blessé à la poitrine et au bras gauche. Dominique Etchegoyen est transporté à son domicile où le médecin vient lui prodiguer les soins